Bienvenue dans votre magazine de reportage sur Radio Royan à portée de voix. À portée de voix vous présente, dans le cadre des animations d'été de la maison musée de Rochechinard, un après-midi rencontre dédicace avec des auteurs qui, pour l'occasion, ont convergé le 8 août 2026 sur l'esplanade de la maison musée. Pour nous introduire cet événement, Jean-Daniel Laforêt, président de l'association des Amis de Rochechinard.

0: C'est un moment de dédicace d'auteurs et d'autrices, d'écrivains et d'écrivaines de la région, et qui sont là vraiment de manière très sympathique, qui sont venus pour attendre leur public, passer un moment avec eux, échanger sur leurs différentes productions, que ce soit des productions récentes ou plus anciennes. Et d'ailleurs, on rencontrera aussi parmi ceux-là la famille d'Acosta, qui a un inventaire et un étal énorme de leurs productions, disons, de livres tournés vers la photographie avec souvent des textes de Anne. On va retrouver aussi un peintre qui était là dimanche dernier. Oui, parce que dimanche dernier, on avait sur l'esplanade 16 artistes peintres qui, eux, faisaient un fonds d'atelier, c'est-à-dire qu'ils ont vendu des tableaux à des prix très intéressants. D'ailleurs, ceux qui ne sont pas venus pourraient le regretter. Et puis aujourd'hui, donc, on a 7 écrivains, je reviens, écrivaines, qui vont signer, dédicacer des autographes très personnalisés. Et tout cela, c'est dans l'intention de faire vivre cette association. Ce sont tous des amis de l'association qui se prennent la main pour créer des événements, et des événements un peu atypiques, parce que un fonds d'atelier collectif et des signatures collectives, c'est pas tous les jours que l'on rencontre ça. Vous aurez des propositions d'histoire régionale, vous allez trouver des propositions un peu de fantastique, vous allez trouver notre histoire avec Lara qui est là, qui a un stand. Vous allez trouver aussi des histoires sur le musée de Rochechinard, puisque nous avons un petit étal avec quelques bouquins. Voilà, c'est très, je dirais, cosmopolite royanais. Et juste une chose, même quand vous entendrez, et ça ne sera pas effectivement en direct, mais dites-vous qu'il se passe toujours quelque chose à Rochechinard, et la prochaine invitation, c'est le 21, où il y aura à partir de 19h un concert dans l'église. Et puis le 23, c'est la 6e brocante, avec des objets de la fin du 19e jusqu'aux années 30. Voilà, donc effectivement, il se passe toujours quelque chose à Rochechinard, et aujourd'hui, c'est dédicace.
1: Au stand de Anne et Fabien d'Acosta. Impressionné par tous ces ouvrages. Ça récapitule un petit peu la production.
2: Voilà, 30 ans de carrière. 30 ans d'activité.
3: Je te jure que ça m'a impressionné tout à l'heure.
2: Photographique et d'écriture conjointe avec des succès et des insuccès. Des fois, on ne sait pas trop pourquoi. Ça n'a pas marché. Ça, c'est la vie des livres. La vie des éditeurs aussi, qui est un milieu, comme on le sait dans l'actualité, qui n'est pas facile et où il y a beaucoup de bouleversements. On a eu pas mal d'éditeurs qui ont fait faillite, qui se sont dédits de leurs engagements de publier des livres. En plus de ceux que tu vois là, on en a fait beaucoup d'autres pour lesquels on avait des contrats d'édition, mais qui sont pas sortis à cause de, ils ont changé. Parce que c'est un milieu, l'édition, où ça bouge très vite. C'est racheté par des grands groupes, tu vois, Et il suffit que ça passe à un autre groupe et que le directeur général trouve qu'un projet n'est pas intéressant ou ne rapportera pas assez, il élimine le projet.
1: Parmi cette production très riche, il y a quand même eu des éditeurs qui ont fait un fil un petit peu dans le temps, ou ça a été chaque ouvrage à un éditeur?
2: Alors, nous, nos plus gros succès, ça a été ces 365, où on en a fait 3 ou 4, qui sont tombés pile au moment où c'était la mode, tu vois, de gros bouquins comme ça, avec 365. On en a eu même édité en calendrier, enfin. Donc ça, celui-là, Méditation biblique, ça a été réédité en italien, en allemand, enfin, 2 ou 3 fois en français. ça a été notre, notre top. Donc, et puis d'autres, celui-là qui est sur les jardins des Alpes, alors lui, il est passé chez Glénat, donc ça a changé d'éditeur. Et du coup, bon, ils ne l'ont pas poussé, et c'est dommage, parce que c'était un livre bon, qu'on aimait bien, qui n'a pas eu de succès, tu vois. Bon, c'est bizarre.
1: Ça dépend du moment où
2: il s'est préparé. Ça dépend du moment, hein. Ah, mais tout à fait. Et il y a des questions de mode, bon... Et ça, bon, les auteurs, les photographes, ils sont pour rien.
1: Alors, beaucoup de voyages, hein, et puis beaucoup de paysages par tes photos, Fabien, oui. En tant que photographe depuis toujours, et Anne au texte, un duo voilà. Entre photos et écrits voilà. Qui s'entrelacent au mieux pour donner une forme et vie à tous ces ouvrages. On peut en citer quelques-uns. Alors, on connaît bien aussi tout ce qui est en relation avec la Drôme. Hein, ça a été souvent un parcours également outre-hexagone qui ont aussi donné vie à des livres.
2: Tout à fait. Bon, et puis le Royan et le Vercors qui était bon, mon terrain un peu d'aventure pendant pas mal d'années qu'on a beaucoup sillonné et arpenté avec des... Très beau paysage, surtout. Moi, j'étais fasciné par les hauts plateaux du Vercors. Je trouve que c'est un des plus beaux paysages des Alpes, qui est un peu méconnu, où il n'y a pas trop de monde, il ne faut pas trop en parler, mais enfin, qui vaut le coup. Même pas loin d'ici, il y a à Fondure des paysages fantastiques, hein, qui sont accessibles facilement. Donc, voilà, on a la chance d'habiter un pays propice à la randonnée et à la photographie.
1: Alors, certains livres, ça a été un petit peu votre initiative de les réaliser, et d'autres, ça a pu être des commandes.
2: Oui, alors, par exemple, le livre sur l'Inde, ça a été, bon, une de nos initiatives, parce que j'ai eu l'occasion de travailler en Inde pendant une dizaine d'années pour une mission scientifique, où j'étais photographe, et ça nous a permis de sillonner un peu toute l'Inde. En fait, il était prévu de faire un 365 sur l'Inde, et puis l'éditeur s'est rétracté, mais on a trouvé sans peine un autre éditeur, un bon éditeur, Très Daniel, qui a accepté le projet. Un peu différent, donc on a dû le remanier, Anne a dû réécrire beaucoup de choses, mais ça a fait un très beau livre, voilà.
1: Avec même des images filmées, parce qu'on précise qu'il y a aussi l'aspect film. Hein,
2: tout à fait, voilà. Là, dans ce livre-là, il y a un DVD voilà, que j'avais filmé, la Kumbh Mela, en 2013. Le plus grand pèlerinage au monde qui a eu lieu, je crois, aussi cette année. C'est tous les 12 ans.
1: Vers l'autre rive, un voyage au cœur de la spiritualité en Inde, pour ce livre qui fait partie peut-être des dernières réalisations.
2: Oui, c'est une des dernières. C'est vrai que on a un peu arrêté de voyager et maintenant je suis plus sur mes archives.
1: Oui, parce que là maintenant il y a de quoi faire aussi.
2: Voilà, il y a vraiment de quoi faire.
1: Le Mont Athos aussi, une expérience spirituelle qui était aussi sous ton objectif, Fabien.
2: Voilà, c'était aussi un endroit un peu réservé, où il n'y a pas beaucoup de photographes qui ont eu l'autorisation de travailler. Donc moi, j'ai eu la chance avec des amis de pouvoir être accueillis et voyager avec un moine du monastère pour découvrir ce berceau de la spiritualité orthodoxe.
1: Et des productions aussi, on parlait de films hein, qui traitent de beaucoup de choses, et notamment aussi Rochechinard.
2: Et oui, c'était au retour d'un de mes voyages en Inde, j'avais filmé un village indien Eticopaca, un village d'artisans qui font de la tournerie laquée, très belle. Mais je me suis dit, ah, mais tu viens de filmer un village indien, une nuit, hein, mais venue la révélation, il faudrait que tu filmes ton propre village, il n'y a pas de raison. Donc on a monté un projet. C'est une époque où on a trouvé des financements, il y avait
1: des fonds pour de ce type de réalisation.
2: Voilà, voilà. Avec un ami, Henri-Jacques Bourgeat, je ne sais pas si tu l'as connu, oui. Qui nous a quittés malheureusement, qui était à la caméra. On a été visiter un peu tous les personnages emblématiques de la région, les agriculteurs qui faisaient de la noix, les paysans qui avaient du bétail pour le lait... Et toutes les activités au cours d'une année. Un peu aussi, c'était en mémoire du spectacle Son et Lumière qui y avait au château de Rochechinard, sous lequel on est. Donc je me suis dit aussi, il faudrait faire revivre un petit peu cette ambiance. Et ça a été vraiment extraordinaire. On a été les nombreux... c'est-à-dire 130 habitants de Rochechinard, mais qui s'y sont prêtés de bon gré.
1: Et c'était le moment de le faire.
2: Et c'était le moment de le faire, il y a une douzaine d'années, ouais, même plus, hein, 15 ans, 15-16 ans. Et ça reste un document de ce qu'était la vie dans un petit village dans les années 2010, au début du 21e siècle.
1: Rochechinard, un portrait. Ouais. Un film que l'on peut retrouver. Alors, il y a un site, oui, qui concentre un peu plusieurs réalisations.
2: Oui, il y en a un qui est... filmdocumentaire.com. Bon, ouais. On peut retrouver certains films, mais il y avait eu une publication avec d'autres films faits sur le Vercors. Je ne sais pas si tu l'as connu, ça. Ouais. Bon, des films d'atelier aussi.
1: C'est un beau panorama de, oui, toute une carrière des professionnels en tant que photographe, avec Anne aussi pour le côté littéraire. Hein. Tant au niveau de la Drôme, on parlait du Royan, du Vercors, de la Savoie, la Haute-Savoie, les costumes, la Maurienne, les costumes traditionnels, les jardins alpins, voilà, beaucoup de choses. C'est très éclectique.
2: Oui. Oui.
1: Et très riche. Merci Fabien.
2: Merci beaucoup.
1: Ça, c'est pas mal.
0: Oui.
1: Dessiné sous le parasol,
0: oui,
1: c'est quelque chose.
0: C'est exactement ça.
1: Parce que là, on se situe à un stand de texte, mais également de dessin. C'est tout ce qui fait la personnalité de Laurent Bret, dessinateur et écrivain. Et...
0: connu sur Lolo Bret.
1: Voilà, connu sous le nom de Lolo Bret. Est-ce qu'on pourrait vous considérer comme un peu un baroudeur du dessin, de l'écriture?
0: Oh, un petit peu, on peut dire ça, oui, depuis une quarantaine d'années, oui, je pense que j'ai bien baroudé, il n'y a pas de problème.
1: Là, je fais référence aussi au dernier ouvrage qui est sorti, à savoir de faire un petit tour de la Drôme sur une 125.
0: C'est ça, tout à fait. J'ai fait 860 km avec un vieux TW Yamaha et j'ai fait donc le tour de la Drôme et par les petites routes, tout simplement. Donc en fait, je voulais montrer une autre facette de notre département, pas uniquement les grandes villes et les grands monuments connus comme le palais du facteur cheval. En fait, je me suis intéressé à tout ce qu'on ne connaît pas, par exemple les petites chapelles du Vercors ou les fontaines de Montbrun-les-Bains, des tas de choses comme ça que les gens méconnaissent et qui méritent quand même le coup d'être vus, parce qu'on a vraiment un patrimoine particulier dans la Drôme, avec des vieilles légendes aussi qui sont propres à certains villages, que j'explique dans mon ouvrage d'ailleurs, par exemple la vache d'or de la Chaux ou la fontaine du bourreau justement de Montbrun-les-Bains, des tas de choses comme ça.
1: Et la cylindrée 125, ça a aussi quelque chose de plus, on va dire, peut-être plus intime que des grosses motos pour découvrir ça?
0: Tout à fait, parce qu'en fait, mon papa avec ma maman, ils avaient fait un road trip en 1956, c'est-à-dire qu'ils étaient partis d'Auriol, exactement de la même manière, ils étaient allés jusqu'au Mont Ventoux, ils étaient passés du Mont Ventoux, ils étaient descendus jusqu'à Carpentras, ils étaient remontés, ils avaient fait en fait, en somme, ce qu'on appelle un road trip maintenant, c'était ça, ils étaient partis, c'était leur voyage de noces, ils l'avaient fait de cette manière-là.
1: Et en combien de temps ce road trip avec la 125 donc pour le tour de la Drôme c'est
4: bien. Alors, une semaine complète, en sachant que je m'arrêtais souvent pour dessiner, pour questionner, pour faire des tas de choses, bien entendu, pour camper le soir, parce que j'étais parti avec tout l'attirail de camping et tout ce qui s'ensuit.
1: Et chaque étape, alors, a été croquée par tes soins.
4: Oui, bien sûr.
1: Donc, chaque étape, ou alors des petits arrêts fugaces ont pu être immortalisés sous forme de...
4: Oui, chaque fois, je m'arrêtais, je faisais une halte, alors je dessinais un édifice. Alors, il y a des petites choses que j'avais préparées préalablement, comme par exemple, tout ce qui était très proche de chez moi, comme les chapelles du Vercors, je les avais croquées préalablement. Comme ça, j'ai gagné un petit peu de temps, on va dire, pour faire le parcours de la Drôme. Mais lorsque j'étais vraiment au sud du département, tout ça, j'ai découvert les lieux, j'avais enquêté un petit peu avant et ça s'est fait de but en blanc tous les jours comme ça, oui.
1: Et ça peut-être inspirer même des motards de faire ce genre de...
4: Alors assez singulièrement, ça inspire beaucoup de gens. J'ai des motards qui m'ont acheté l'ouvrage, il y en a qui prennent le tracé que j'ai à côté en photo pour le faire le même, il y a même des cyclistes qui veulent le faire aussi, donc voilà. Et très récemment, j'ai madame Marie-Pierre Mouton, la sénatrice de la Drôme, qui l'a eu en cadeau par le biais d'un de ses amis, donc j'étais assez fier, puis elle aussi, donc vous voyez comme quoi.
1: Alors le Lobré, c'est aussi une production assez considérable en dehors de ce tour de la Drôme en 125. Il y a beaucoup d'ouvrages, puis certains personnages aussi.
4: Oui, alors il y a un peu de tout. C'est vrai que je travaille avec beaucoup de scénaristes, notamment tous les livres jeunesse. Ils sont faits avec des scénaristes. Il y a Anne-Marie Quintard, Nicolas Girard et autres. Et les autres ouvrages, on va dire pour adultes, on se rapproche du carnet de voyage, sauf mon, on va dire, entre guillemets, celui qu'on appelle mon best-seller, qui s'appelle C'est News qui nous font sourire, que j'ai complètement produit. Donc là, il s'agit de 70 articles de presse qui sont authentiques mais complètement déjantés. Il y a 3 ans de travail dessus, ça donne ça. Donc c'est un livre qui donne le moral, surtout avec l'actualité qu'on a en ce moment entre les toits d'Hormuz, d'Ukraine & Co. Et ben là, c'est des articles qui sont vrais, qui sont complètement cocasses, mais qui sont vrais.
1: Et une maison d'édition qui a l'air d'être fidèle à...
4: Oui, je suis rentré par le biais d'une de mes amies, Anne-Marie Quintard, justement, qui faisait du livre jeunesse. Et c'est l'édition de la maison d'édition Nombre 7 qui est basée à Nîmes, qui aime justement travailler avec ce type de produit, et notamment les formats italiennes. C'est un format A4 inversé, un petit peu comme les anciens albums de Sylvain et Sylvette, pour ceux qui ont connu ça. Voilà, c'est le type de format habituel qu'on va trouver pour certains ouvrages de jeunesse, notamment dans l'école des loisirs, on retrouve souvent ce format-là.
1: Alors le public concerné, ça peut être... Quelle tranche d'âge ?
4: Ah ben, c'est comme moi, c'est comme le journal Tintin, c'est 7-77 ans, voire plus. Hein, donc voilà. Donc on va commencer à partir de 5-6 ans jusqu'à des gens plus âgés que moi, moi qui le suis déjà.
1: Voilà, le zèbre qui voulait faire la course, là, on l'a sous les yeux. D'ailleurs, tu es en train de faire peut-être un petit zèbre pour une dédicace.
4: Voilà, exactement. Vraisemblablement. Pour un petit garçon, apparemment. Donc voilà, c'est sympa.
1: Titou, à la Coupe du Monde.
4: Petite mangousse qui va participer. Alors celui-là, on l'a fait avec Nicolas Girard. C'est notre dernier ouvrage qui est sorti juste avant la Coupe du Monde de foot. Et on a une Coupe du Monde qui va se faire en intercontinent, c'est-à-dire que des animaux. Donc là, j'ai travaillé sur 32 personnages de BD d'animaux différents. Et on a le continent africain, le continent européen, le continent asiatique et le continent américain qui vont s'affronter dans une Coupe du Monde de la FIFA, de la Fédération Internationale de Foot Animalier. Donc c'est Nicolas Générard au scénario qui a fait ça, et c'est un chouette ouvrage, on s'est fait plaisir à le faire.
1: Et donc toi, Lolo Bré, tu résides sur le Royan, ça t'inspire ?
4: Je suis oriolais de souche, et voilà, et toujours oriolais, donc fier de mon village. Voilà, c'est...
1: C'est une manière de profiter du Royan, de travailler aussi les ouvrages.
4: Voilà, puis c'est bien de venir ici, dans cette petite manifestation, rencontrer des têtes qu'on connaît, puis d'autres qu'on ne connaît pas, donc c'est toujours sympathique de croiser beaucoup de personnes comme ça, d'échanger.
1: Alors, pour retrouver l'ensemble de tes livres, de ces bandes dessinées, on peut vous dire, de livres illustrés ?
4: Donc, les réseaux classiques, la Fnac, Amazon, Cultura, donc on va les trouver dans ces 3 organes de diffusion, très connus. On peut les commander par le biais de Nombre 7, mais ils vont contrebalancer sur ces 3 options-là. Donc, la Fnac, ça marche très bien.
1: Alors, on poursuit ce tour des stands avec leurs auteurs, et là, présentement, je suis avec Madame Chat.
5: Bonjour.
1: Peut-être plus connue.
5: Je vais dire miaou.
1: Oui. Plus connue sous le nom de Thérèse Signat. qui, outre le côté artistique, avec bien sûr un certain penchant pour l'organisation d'art singulier sur le Royan et sur Grésivaudan, c'est aussi l'écriture de différents ouvrages qui sont présentés à ce stand. On peut en parler, Thérèse, oui. Et puis aussi le goût pour l'écriture.
5: Tout à fait. Bah, l'écriture, hein, j'ai commencé, j'avais 10 ans, donc j'étais toute jeunette, et à commencer à écrire des petites histoires. Et en fait, c'est les professeurs, les instituteurs et les professeurs qui m'ont emmenée pour le goût de l'écriture, parce que j'avais beaucoup d'imagination. Et au lycée, je me souviens, c'était le professeur d'histoire français qui animait un journal interne. Il m'a dit, bah, si tu veux écrire les textes. Et puis une petite copine de classe avait illustré mes écrits. Donc ça a continué. Puis j'ai commencé à travailler au journal Le Progrès à 18 ans, où j'ai sorti mon premier recueil de poésie publié par le journal Le Progrès. Donc ça, c'était plutôt sympa. Donc c'est, en fait, c'est les autres qui m'ont un peu poussé à écrire, mais c'est pas déplaisant. Et depuis, bah, ça a continué entre la poésie, le poème Délivrance et le recueil Le Cri publié à Saint-Germain-des-Prés Cherche Midi. Et ben, on a eu un grand temps d'arrêt pendant longtemps, plus de 20 ans sans écriture, où j'ai commencé en 2023 à publier Près des étoiles avec ma fille. On a fait ça en écrire quatre mains, et puis ça a continué avec L'Absolu, recueil de poésie, l'Académie de lettres, et le petit dernier, Ne jamais faire confiance aux vivants, signé Madame Chat. Pour la petite anecdote, hein, que je raconte, c'est pas moi qui m'ai donné ce surnom, mais c'est les gens, parce que je me promène avec mon chat. Et en fait, les gens m'ont appelé Madame Chat parce qu'ils me prenaient des photos, ils ne savaient pas mon nom, et j'ai signé celui-là. Et Ne jamais faire confiance aux vivants, ben, le chat est dans toutes mes histoires, donc c'est ma mascotte.
1: On peut parler un petit peu des univers, hein, qui sont côtoyés dans ces
5: différents livres. Alors, pour l'Académie de lettres, c'est plutôt la poésie. Près des étoiles, c'est un roman un petit peu fantasy, plutôt science-fiction, mystique, un petit peu, qui a des petits codes un petit peu qui rappellent la Genèse, le livre de la Genèse, la philosophie pour l'arbre, voilà, un petit clin d'œil à Saint-Exupéry. Et puis le dernier, Ne jamais faire confiance aux vivants, bah, c'est un petit peu voilà, de l'humour, détourné à un sujet un petit peu noir, qui est la mort, de manière plutôt humoristique, d'une écriture un petit peu décalée. Ça démarre par Wolf, la narratrice qui est un petit peu agacée et qui interroge son pendule pour savoir ce qu'elle va faire de sa vie. Il lui demande d'écrire un livre, et à la fin, épitaphe, c'est moi qui raconte ma mort, en fait, voilà, à ma manière.
1: Une maison d'édition qui encadre l'ensemble des livres, ou ça a été...
5: Ah bah là, maintenant, c'est moi. C'est plutôt en auto-édition, donc chez Bode, qui est mon diffuseur, mais voilà, c'est moi l'éditeur de mes propres livres. C'est plus simple. Et la manière de les retrouver, bah, en librairie, dans toutes les librairies, on peut le commander, oui. Ou alors sur le site bode.fr, on le retrouve. Mais le plus simple, c'est de le commander chez le libraire, parce que je trouve que c'est plus sympa d'aller chercher son livre chez le bon diffuseur.
1: Donc toujours avancer avec l'écrit, et puis actuellement une rédaction en cours.
5: Alors il y a un livre en préparation, un recueil de nouvelles qui s'appelle Affabulation, et qui suit un petit peu dans le même esprit que Ne jamais faire confiance aux vivants. Voilà. Il est en cours.
1: Merci Thérèse.
5: Merci. Bien.
1: Au stand de Bernard Roudet. Nous sommes toujours sous un soleil bien ardent à l'occasion des rencontres du livre dédicace auteur sur les auteurs de Rochechinard dans la Maison Musée avec peintre, sculpteur et écrivain. Alors, on connaissait peut-être, enfin, ce qui me concerne, je connaissais moins cette facette. Peintre-sculpteur, oui, puisque vous avez participé à la Biennale des Arts Singuliers avec de très beaux totems il y a quelques années à Saint-Jean-en-Royans.
6: Exact.
1: Une production très éclectique, beaucoup d'imagination entre ces moments de poser aussi des œuvres sur des livres, hein, avec différents ouvrages, des romans, de l'écrit, puis beaucoup de choses, des nouvelles, ce qui peut vous inspirer aussi au quotidien. Vous donnez une certaine harmonie entre vos productions de sculpture, d'art plastique, et puis aussi d'écrit. Comment ça se passe ?
6: Les écrits, non, c'est bien quelque chose à part. Par contre, je passe assez facilement de la peinture à la sculpture. Et ça me permet, quand je suis coincé d'un côté, de pouvoir rebondir de l'autre et de retrouver de l'inspiration.
1: Qu'est-ce qui fait le fil rouge de tous ces écrits ?
6: C'est l'autre. Que ce soit en écrit, qu'en peinture, qu'en sculpture, c'est toujours l'autre qui revient, le rapport de l'autre à la foule. J'ai un côté un petit peu d'agoraphobie et effectivement, j'ai toujours ce rapport... de l'autre à la foule, c'est ce qui marque mon travail avant tout. Voilà. Une foule de totems, par exemple, voilà, et puis une tête peinte à côté, il y a tout un rapport qui s'établit.
1: Et ça, donc, on le vérifie dans chaque ouvrage qui a été publié. Il y en a un certain nombre qui sont disposés sur votre stand.
6: Oui, j'en ai encore quelques-uns à éditer. Ça doit être une douzaine, oui.
1: Et qu'est-ce qui donne naissance aux intrigues dans cette dimension du public, de la foule, de l'autre?
6: Sont toujours des romans noirs, oui, hein, qui caractérisent un petit peu les choses. Il y a des surprises tout le long de ces livres. On voyage beaucoup aussi, mmh, en Afrique ou ailleurs. Et c'est ce qui caractérise un petit peu mon travail, que l'on retrouve aussi en peinture.
1: Alors ça, c'est donc un travail qui s'effectue, donc les livres au fur et à mesure, ça se...
6: Moi, je travaille par série toujours, en particulier en peinture et en sculpture. J'ai tendance à prendre un thème, à aller au bout de ce thème-là, ne pas le lâcher pendant un mois, deux mois, six mois s'il le faut, et être dans mon univers. Et puis à un moment, plus rien à dire, on arrête, on passe à autre chose.
1: C'est comme ça, on tourne des pages de la vie.
6: Exactement.
1: Pour les romans, les nouvelles, on peut donner quelques intrigues des livres qui sont présentés.
6: Quelques intrigues. L'Annonciation, ça se passe dans les traboules lyonnaises. Et c'est l'histoire d'un policier qui tourne mal. Celui-ci, des deux côtés maintenant, ça se passe en Afrique. En Afrique de l'Ouest, ça se passe aussi en Éthiopie. Et c'est un jeune photographe qui arpente un petit peu toutes ces terres nouvelles pour lui et auquel il va arriver un tas de choses. Celui-ci, une page blanche et un trou noir, ce sont les personnages du livre qui vont virer carrément l'auteur. Donc il va se passer un tas de choses, parce que l'auteur ne va pas se laisser faire quand même, non plus. Donc voilà, il y a un tas de choses qui se passent. Puis j'ai un bouquin de science-fiction, parce que je voulais essayer, j'aime bien me mettre en danger un petit peu. Et donc j'ai sorti mon petit bouquin de science-fiction aussi. Voilà, des nouvelles aussi sur le milieu de l'art. La rencontre improbable entre un footballeur et une artiste peintre. Et là, ça fait des étincelles. Voilà, quels sont les thèmes de mes livres.
1: Bon, les hauts plateaux aussi.
6: Sans oublier les hauts plateaux. Pour les gens qui connaissent le Vercors et ses hauts plateaux, ils se retrouveront complètement dans cette chasse à l'homme.
1: Une maison d'édition qui rassemble tout ça, ou c'est votre propre maison d'édition?
6: J'ai fait pas mal d'auto-éditions. Et ces derniers temps, oui, j'ai la maison d'édition Gaïa qui m'édite mes derniers livres.
1: Et puis côté aussi, voilà, le peinture, sculpture, avec bien des livres qui rassemblent un petit peu toutes les productions maintenant qui ont pu être disséminées de, oui, par le monde. Donc ça donne
6: ma vie, mon œuvre, comment dire, je dis en plaisantant.
1: Mais ça donne aussi un panorama.
6: Tout un parcours, c'est ce qui est important. Moi, tous les 5 ans, 10 ans, je sors en un petit catalogue qui regroupe un petit peu tous mes derniers travaux. Et effectivement, ça permet de voir ensuite tout le parcours.
1: Alors, c'est aussi les totems qui sont un peu votre marque
6: totems,
1: de fabrique.
6: C'est ma marque de fabrique. Alors, les totems, je ne suis pas du tout allé chercher cette idée en Afrique ou autre. D'ailleurs, je n'ai jamais vu de totem en Afrique. Mais pour moi, c'est toujours le rapport de l'autre à la foule. Donc, cette foule qui est représentée par les totems, où s'affronte le personnage seul, unique, un peu perdu, paumé des fois. Et c'est ce rapport de la foule à l'individu.
1: Et vous aimez bien promener votre foule d'exposition en exposition?
6: J'aime bien les mettre en situation. Ouais. C'est important, effectivement. On peut. Elle s'est retrouvée dans des châteaux. Là, elle part dans le Jura à la fin du mois. Ça navigue sans arrêt, oui. D'un lieu à un autre. Et plus le lieu est insolite, mieux c'est.
1: Et le côté peinture aussi, ça, alors il y a un pendant, donc
6: oui,
1: sculpture,
6: oui,
1: et
6: oui, ça se rapproche. Je passe de l'un à l'autre un petit peu. Des fois, quand je suis coincé au niveau inspiration en peinture, je vais me mettre dans la sculpture et inversement. Et puis pareil, il y a des thèmes en peinture qui reviennent un peu, toujours l'autre. J'ai fait des séries sur les photos bâtons aussi, quand on se fait tirer le portrait. Donc ça fait 4 petites photos comme ça qu'on retrouve dans mes peintures, qui peuvent être assez marrantes. Voilà. Il y a eu des séries sur les écoulements aussi. J'avais fait des enfermements avant. Et j'ai besoin de respirer et autres. Donc, il y a une série sur les écoulements qui s'est faite il y a quelques années.
1: De peinture abstraite aussi, de un peu figurative.
6: Alors, je suis parti de l'art brut. De l'art brut, je suis allé de plus en plus sur la figuration, avec des tableaux assez, assez finis. Et j'ai franchi le pas ces dernières années avec l'abstraction, qui, contrairement à ce qu'on peut croire, c'est pas simple du tout, parce qu'on n'a pas de thème de base, il faut... C'est vraiment la page blanche, la toile blanche. Et c'est très intéressant, je trouve, de se mettre un petit peu en danger avec ce travail où on est censé ne pas avoir de repères.
1: Voilà, il y a tout à construire.
6: Tout est à construire.
1: Merci beaucoup, Bernard.
6: Merci Boudier. À vous.
1: Et puis, bonne suite en peinture, sculpture et littérature.
6: Eh bien, c'est très gentil. Merci à vous.

0: Alors quand on évoque l'histoire sur le Royan, on ne peut pas manquer un ouvrage qui fait référence, hein, écrit par Freddy Bastin. Bonjour Freddy d'ailleurs.
1: Oui, bonjour Patrice.
0: Un ouvrage, deux ouvrages même, puisqu'il y a une certaine continuité entre les deux. Oui. Avec le premier, hein, Le secret du dauphin, qui nous amène dans une intrigue au moment des guerres de protestants catholiques au Val-Sainte-Marie, c'est bien ça?
1: Le livre commence un peu avant 1562, puisqu'on remonte à l'époque où le dauphin Humbert Ier est venu se réfugier au couvent du Val-Sainte-Marie à Bouvante, au monastère du Val-Sainte-Marie, et qu'il y est mort quelques mois plus tard. On sait qu'il avait apporté un don, dont on n'a jamais retrouvé trace. Or, comme il l'avait confié au prieur de l'époque, qui est lui-même mort deux ou trois mois après le dauphin, on se demande un petit peu où ce trésor est passé, et c'est le thème de mon livre.
0: Ça entretient toujours une intrigue encore bien palpable maintenant sur bon sang, où est ce trésor?
1: Il y a toujours des gens qui le cherchent.
0: Mais en tout cas, c'est une belle amorce de roman pour ensuite vivre une aventure dans ces guerres qui ont été terribles.
1: Oui, ce sont des guerres dont les historiens en général n'aiment pas beaucoup parler parce qu'elles ont été sanglantes. Ce sont des histoires noires dont on n'aime pas toujours se rappeler, on n'aime pas les évoquer. Pourtant, je pense qu'il faut pouvoir rentrer dedans, et surtout quand ils cachent des faits assez héroïque. Je raconte là-dedans l'histoire du consul de Bouvante qui avait été recherché le bétail que les protestants de Die lui avaient volé, qui a risqué sa vie pour pouvoir récupérer son bétail à l'attention de ses administrés. C'était quand même assez remarquable. C'est une histoire que j'ai beaucoup admirée. Ce monsieur devait être quelqu'un très courageux, avec un courage physique évident à l'époque. J'ai aimé raconter son histoire.
0: L'histoire, donc, c'est Antoine Vigne, hein, le héros de ce roman.
1: C'est le nom du consul authentique de l'époque, Antoine Vigne, dont on a quelques éléments. On a son extrait d'acte de naissance. On sait qu'il a été consul un certain nombre d'années. On sait qu'il avait eu... On connaît le nom de ses conseillers. Et on sait ce qu'il a fait, plus ou moins, pendant sa vie. Et c'est un peu le héros de mon histoire, oui.
0: Donc itinéraire dans ces faits historiques qui sont vérifiés, véridiques, hein, et cet aspect aussi de roman pour donner une lecture assez attrayante.
1: Ben, disons qu'il faut trouver dans une série de faits historiques de ce type-là, qui si on les lit en la queue leu-leu, sont aussi intéressants que de lire le bottin téléphonique, c'est pas très amusant. Mais par contre, quand on arrive à y mettre les angoisses des gens de l'époque, les enjeux, les plaisirs qu'ils pouvaient avoir de vivre un certain nombre de choses à l'époque, ça devient très intéressant.
0: C'est donc ce premier ouvrage, Le secret du dauphin, qui nous tient en haleine du début jusqu'à la fin, et à la suite duquel un deuxième ouvrage dans un peu le même contexte est sorti, et puis on se situe du côté de Pontarroyan, qui est évoqué dans le premier.
1: Le premier ouvrage se passe au XVIe siècle, et j'ai voulu raconter ce qui s'était passé au XVIIe. Et puis je prépare actuellement un ouvrage sur la suite au XVIIIe siècle. Alors au XVIIe, il y a eu un événement marquant, extraordinaire, dont on ne parle plus beaucoup maintenant, qui est à la révocation de l'édit de Nantes, mais qui a fait que une bonne partie de la région étant de religion protestante, les gens ont dû fuir, et en étant pourchassés, en étant souvent appréhendés, jetés en prison, les hommes comme les femmes. J'essayais de rejoindre la Suisse ou parfois la Prusse. Ce qu'il y a d'extraordinaire, c'est que les archives que j'ai retrouvées parlent d'un marchand de Pontarroyan dont les enfants sont partis d'abord en Prusse et puis ensuite en Irlande pour combattre les troupes de Louis XIV et les troupes irlandaises à la bataille de la Boyne. Ils sont restés en Irlande, ces gens-là font des familles à Dublin, et ils ont émigré en Australie en 1840 à la suite de la famine de la pomme de terre irlandaise à l'époque. Et les descendants existent toujours en Australie, je les ai retrouvés, et c'est ce que je raconte dans la fin du livre.
0: Voilà des destins assez étonnants.
1: Oui.
0: Le chemin de l'espoir.
1: Le chemin de l'espoir, oui.
0: Voilà, deux livres à trouver encore sur le Royan.
1: Le chemin de l'espoir est disponible en librairie. Le premier, Le trésor du dauphin, est en réédition pour l'instant.
0: Et un troisième en préparation.
1: Oui, sur les suites de cette famille-là au XVIIIe siècle, dans le cadre de la Révolution française.
0: Voilà, on peut aussi préciser que ça a nécessité beaucoup, beaucoup, beaucoup de recherches.
1: Ça fait beaucoup de recherches en archives et beaucoup de recherches sur les lieux où les choses se sont passées. Moi, je n'arrive pas à écrire si je ne vais pas à l'endroit où les choses se sont passées à un moment donné. Ça m'inspire beaucoup.
0: Et bien, quand sortira le prochain ouvrage ?
1: Il va sortir à la fin de l'année.
0: Cette fin d'année 2026.
1: Alors. Oui, fin de l'année 2026, oui.
0: À suivre. Merci Freddy.
1: Okay, merci Patrice.
0: Freddy Bastin. Un soleil toujours bien ardent, mais les stands ne se démobilisent pas. À l'image de l'association Royan d'hier et d'aujourd'hui, Lara aussi, qui fait part d'un certain éventail d'éditions. Il y en a un certain nombre, hein, c'est assez riche. Bonjour Roland.
2: Oui, bonjour. Disons que on présente les livres et les fascicules qui ont été préparés par l'ensemble des adhérents. Alors, un exemple.
0: Oui, un livre qui fait référence, hein, celui-ci.
2: Qui fait référence, oui. Mémoire de Saint-Jean, mais qui avait été préparé par Roger Reynaud et Michel Collomb. Qu'est-ce que nous avons aussi ? Comble-Laval, qui se présente plutôt comme un fascicule, plutôt qu'un livre. Ça, c'est Marie-France Fort, qui a écrit un livre sur le barrage de Bouvante. C'est la centrale hydraulique dans le milieu rural, où elle a bien, disons, expliqué la période de construction, surtout du barrage.
0: De ce barrage qui a fêté ses 100 ans.
2: Ses 100 ans, il n'y a pas longtemps, l'année dernière.
0: Oui, c'est ça.
2: Ah, c'est ça. Et puis, l'industrie du textile. Alors, en fin de compte, ces livres sont faits à la suite d'expositions. C'est-à-dire qu'on travaille sur des expositions et ensuite, on essaye de concentrer l'exposition et d'en faire un livre. Voilà.
0: En fait, c'est une recherche, un thème qui vous prend.
2: Voilà.
0: Une année, par exemple, et puis.
2: Exactement. Et le prochain, donc on peut en parler, qui est en préparation. Alors, ça sera Saint-Jean-Royan d'hier et d'aujourd'hui, mais évidemment. Mais c'est une présentation des immeubles remarquables de Saint-Jean. Ah. Voilà. Donc, on va parler de l'Hôtel-Dieu, de la mairie, de la fameuse maternité, les maisons bourgeoises aussi. Donc ça va être ce livre théoriquement sera prêt pour la fin de l'année 2026.
0: Avec bien sûr toujours de la recherche, des témoignages, des photos.
2: Voilà, exactement.
0: Des recherches aux archives.
2: Aux archives, oui.

0: si vous voulez, à un peu être atténué dans le temps.
1: Parce que les plus jeunes générations sont moins intéressées par le patrimoine,
0: qu'est-ce qu'il... Oui, et puis c'est flagrant. Hein.
1: Mais en tout cas, beaucoup d'ouvrages à l'actif de Royan d'hier et d'aujourd'hui qu'on peut retrouver.
0: La bibliothèque à nos livres. Oui, la bibliothèque à nos livres. Par contre, bien évidemment, ces livres en général sont vendus pendant, après, je dirais, édition, pendant, je dis au maximum un an chez les libraires de la région. Mais après, on ne les trouve plus. Hein, voilà.
1: En tout cas, c'est une belle photo sur un instant T de vos recherches patrimoniales.
0: Voilà.
1: Ah oui, par une chaude journée à Rochechinard, eh bien, on se déplace de stand en stand découvrir des ouvrages, dont un qui a été publié assez récemment. On en a parlé hein, sur l'antenne de Radio Royan, n'est-ce pas, Louis-Paul Parma, bonjour.
2: C'est sur l'église Saint-Silouane du monastère de Saint-Antoine-le-Grand, à Combes-Laval, non loin de Saint-Laurent-en-Royan.
1: Voilà, il est sorti il y a quelques temps, on peut dire que ça a suscité un engouement ce livre.
2: Il y a beaucoup de gens qui ont été intéressés. On en a fait éditer avec le monastère 500 exemplaires. Le monastère 250 et moi 250. Et j'ai dû dépasser de vendre 150.
1: Alors, on précise d'ailleurs que c'est l'histoire, mais on peut dire aussi tout ce qui concerne le bâti de ces
2: c'est
1: édifices.
2: Le bâti et les fresques à l'intérieur de l'église. Parce qu'à l'intérieur, il y a 600 mètres carrés de fresques qui ont été peintes par un peintre de fresques russe qui est venu dans la région après la chute du rideau de fer. Il est venu avec sa femme, il est tombé amoureux du coin. Et il a proposé de faire bénévolement les fresques, 600 mètres carrés de fresques, en 5 ans et en travaillant 6 mois par an. Et c'est superbe.
1: Et c'est un habitant de Rochechinard, donc oui. Qui est d'ailleurs voisin.
2: Jean-Pierre Casson, qui l'a fait, qui était presque un cousin, puisqu'il vivait avec la cousine germaine de ma femme, qui hélas est décédée, Dani Locatelli.
1: De nombreux clichés ont été pris au fil du temps pour...
2: Alors, il y avait un marchand de matériaux, monsieur Mathiolo, qui venait régulièrement et qui s'est pris d'amitié pour Jean-Pierre. Il venait toutes les semaines, tous les 15 jours, et chaque fois, il faisait des photos. Et j'ai visité plusieurs fois le monastère. Personne ne me parlait du bâtisseur, je crois, c'était les moines qui avaient construit l'église. Et un jour, chez Jean-Pierre, il me sort toutes ces photos. Je lui dis, mais c'est un chef-d'œuvre ce que tu nous as fait là. Il faut me parler. Il faut le faire voir. J'ai tout récupéré, j'ai tout scanné. Et, vous savez, après, c'est boule de neige. Vous intéressez au bâtiment. Après, vous voyez l'intérieur. J'ai fait des photos de tout l'intérieur. Et après, j'ai d'abord fait deux diaporamas que j'ai présentés notamment à l'église de Rochechinard. Et puis, boule de neige, j'ai fait le bouquin. Et on l'a édité.
1: Voilà. Une aventure en photo qui retrace la construction du bâtiment étape par étape.
2: Hein. Et ouais. Ah oui, des fondations à la poste de la croix au sommet du dôme. Et toutes les fresques. Mais également, je parle un peu aussi de Saint-Jean-Damasène, qui est près de Saint-Jean. La petite chapelle qui n'est pas sanctifiée à de Rochechinard. Et des moniales qui étaient à Combes-Laval, qui ont été transférées dans le Gard par le père Placide, près d'où j'habitais. Le monastère de Solan. Alors, je suis agnostique, hein. Donc, parce que j'étais catholique à la naissance, je suis marié avec une protestante, j'étais médecin, donc à la sortie, je suis agnostique. Hein. Il y a peut-être quelque chose, mais je ne sais pas.
1: Ah, pour découvrir ce livre, il est en vente sur le Royan.
2: Alors, actuellement, je l'ai mis en vente à la librairie Papeterie, qui est à Saint-Jean. Et j'en ai mis quelques-uns aussi à l'Arsolite. J'en ai mis aussi quelques-uns au musée de Rochechinard.
1: L'église Sainte-Silouane et le monastère de Saint-Antoine-le-Grand. Construction fresque par Louis-Paul Parma. Merci beaucoup, Louis-Paul.
2: Merci.

merci aux autrices auteurs qui ont contribué à l'élaboration de ce parcours de rencontre à la Maison-Musée de Roche-Chinard dans le cadre de la saison.

d'été du musée à l'initiative de l'association Les Amis du musée de Rochechinard. Cette journée spéciale rencontre a été organisée le 8 août 2026.

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1: Et le spectacle va commencer. Applaudissements. Mesdames et messieurs,
2: tu nous as une paire
1: le spectacle
2: de
1: est ouvert. Ah oui, ça a bien commencé.
3: Ah oui, c'est beau.
1: Ah
3: c'est
1: oui.
3: Beau.
2: C'est vrai, c'est beau. Attends,
3: oui,
2: c'est dans ce sens-là.
4: Ah oui,
3: ah oui, c'est commencé.
5: Ça a donc la lune commence à se
2: positionner. Vous en avez
6: Ah oui, ça commence.
4: Ça grignote.
2: Et où?
6: Là.
7: Ne regardez pas le soleil qui passe.
8: Éloi, viens donc.
9: T'as besoin de tout louper, là.
10: Mais non, bah attends, on va
11: durer une heure. Hein.
12: Toute cette panique, une minute.
1: Venez voir, là, c'est très important, c'est intéressant. Il faut qu'il y ait toujours quelqu'un qui regarde.
13: Comme il fait s'entraîner régulièrement,
14: il
15: fasse
13: des commentaires.
14: Ah, ok.
15: On commence à voir que ça grignote un petit peu.
1: Ah, mais là...
7: Alors, ça grignote de droite à gauche.
15: Ouais.
1: Bonjour.
15: Tu vas bien?
16: Bon.
1: Bah oui, oui, cher voisin.
7: Bon. Bon. Il y a tous la moitié de Saint-Laurent, là.
16: Qui m'a dit qu'il
7: m'a amené.
16: Non,
7: on est Saint-Laurent. Ouais, super.
17: C'est le rayon vert, alors?
16: Non, pas le rayon vert.
17: Ah, c'est pas le rayon vert.
16: Ça c'est intéressant.
1: Donc, pardon, attention.
15: Le rayon vert.
7: Ouais, le film de Romère. Vous l'avez
16: non,
7: vu?
16: Non,
17: le vrai.
7: Le vrai.
16: Le rayon vert. Ça existe.
1: Que vois-tu?
16: Alors, il faut que
18: le soleil qui s'est fait un peu grignoter par la lune,
1: ah oui,
18: est en vert.
1: Oui. Et tu sais pourquoi il est en vert?
16: Il faut que vous ayez vu sur l'horizon.
1: Parce que si je regarde le soleil comme ça, je fais bleu. Si je regarde le soleil sans ce système-là...
7: Ah, tout devient vert.
1: Mes yeux, ils sont morts.
7: Tout devient vert.
1: Ils sont brûlés. Et là, on observe dans la lueur, dans la lumière, que l'œil aime bien. C'est le vert. C'est tranquille, on peut observer en vert pendant des heures.
16: Si vous voulez, vous avez comme
1: l'œil.
18: Parce qu'avec les lunettes, c'est plus orange.
1: Oui, mais ça dépend des lunettes.
16: C'est la lumière verte.
1: Et toi, tu veux voir aussi. Hein. T'en touches pas trop la machine, là.
19: Oh, messieurs, dames,
7: ouais, ouais.
1: Attends, bouge pas.
19: Comment allez-vous?
7: Il faut une éclipse pour que
1: vois-tu?
16: Oh non, mais...
18: La gueule, elle est grignotée.
7: Oui, c'est un truc... Eh oui.
2: C'est invraisemblable.
1: Ça en a mangé un bon bout, déjà.
7: Oui, bah, ils sont à bord d'un...
18: Ça a déjà mangé tout ça.
7: Nacelle, ouais. Ça a encore mangé. Bon, moi aussi, il faut que je fasse mes petites photos.
1: T'as vu, on l'a peint en vert.
19: Oui, toujours l'aviron.
1: Non, on a mis ce système-là pour que ça fasse de la lumière verte qui n'abîme pas les yeux. C'est tout fait voir, on voit toujours dedans, au milieu.
18: Oui. Maman.
1: Mais t'as déjà vu, toi? Je t'ai vu, tu regardais. C'était beau ou c'était pas beau?
19: Allez, on laisse la place, ma puce. Merci.
1: C'est pas la peine de mettre sa main parce que vous risquez de dérégler.
19: Ouais. En fait, soleil vert.
1: L'intérêt de mettre une longue vue ou un télescope, c'est de grossir la chose.
19: Bah oui.
1: Donc, en grossissant la chose, on augmente la densité de lumière que l'œil reçoit. Déjà, si on regarde le soleil comme ça, on tourne la tête vite. Ouais. Ici, on n'a pas le temps de tourner la tête, que l'œil est perturbé, grillé, je ne sais pas. Mais, et donc, il faut filtrer.
19: Oui,
1: wow. Pour filtrer, il faut filtrer dans une longueur d'onde, dans une couleur qui ne dérange pas l'œil.
19: J'arrive, mon chéri.
1: C'est le vert.
19: C'est obligatoirement le vert.
1: Bah, c'est pas obligatoirement, mais c'est ce qu'il y aura de plus lumineux et de plus reposant. Et donc, on met des filtres, une série de filtres. On a d'abord un filtre de rejet qui va rejeter toute la puissance lumineuse du soleil. Et ensuite, on met deux filtres.
19: Oui, allez-y, moi, j'écoute, moi.
1: On met un filtre en ultraviolet et un filtre en infrarouge. On pourrait... Moi, quand j'étais gosse, j'ai regardé une éclipse au lycée. Ils avaient, sur des bouts de verre, ils avaient mis le noir de bougie.
19: Ah oui, c'est ça. Ouais.
1: Sauf que c'était atténué. C'est ce que faisait Galilée, hein, en 1609-1610. On atténue la lumière du soleil, c'est certain. C'est comme quand on met un rideau devant soi. Ouais. Mais les UV et les infrarouges passent.
19: Ouais,
1: et là,
19: donc, c'est quand même, ouais.
1: On peut enlever ses lunettes de soleil.
3: Mais on peut les laisser aussi.
1: Oui, et si ce sont des lunettes de vue, on peut mettre au point avec la manette.
3: Là-bas.
19: Bon, merci.
11: Et dans tous les pays, on choisit cette couleur verte. Pourquoi il n'y a pas un pays
5: c'est le vert.
11: Oui, je sais, c'est le vert le plus apaisant pour les yeux, là, etc. Non, il n'y a pas un pays qui...
1: Non. À moins qu'il y ait... Enfin, il y a eu la révolution des œillets. Peut-être c'était une couleur d'œillet.
11: Et on se demandait, bon, Marie, la Lune, c'était quoi la vitesse de la Lune, c'est ça?
14: Oui, la vitesse de rotation de la Lune autour de...
1: Je ne les sais pas par cœur, mais je ne sais pas si je ne les ai pas dans ma mallette, là. Mais je ne suis pas sûr. Mais si tu me laisses en adresse mail, je te les envoie en kilomètre heure. C'est effarant.
14: Et en mètre seconde, alors.
1: En mètre seconde, on se calme un peu plus parce qu'on ne comprend pas ce que c'est. Mais en kilomètre heure, c'est redoutable.
3: Attends, non, mais je peux y aller. J'y vais.
1: Bonjour madame.
20: Bonjour monsieur. Oula, ça grignote.
3: Non mais tu trouves pas que le soleil est déjà plus bas là? Enfin, moins lumineux. Il est moins lumineux là.
1: Il est obligatoirement moins lumineux parce que le soleil entre dans les couches de l'atmosphère. Là ici on perce un petit bout d'atmosphère, tandis que là-bas on est tangentiel à la sphère terrestre et on traverse une grosse couche d'atmosphère. C'est aussi ce qui explique que le soleil est rouge le soir.
21: T'as amené des cartes des monstres de la grande ours, j'espère.
1: Non. Ah oui.
11: Mais ça a l'air technologique comme.
20: C'est la
11: NASA qui a fait ça.
5: Un carton comme ça.
11: C'est quoi du coup le délire? Faut regarder quoi?
5: On voit. Regardez ici.
3: Regardez là.
11: Ah, et dans le truc, tu vois
5: la celui-là.
11: Ouais, je vois bien.
5: Attends, on dirait un croissant.
1: Regardez maintenant.
11: Ouais, mais on dirait qu'il y a trois lunes en même temps qui vont pas dans le même sens.
3: Ah non, ça c'est pas normal.
20: Trois.
11: Non mais dans le sens le rond, tu vois, il est pas rond, il est grignoté de tous les côtés.
3: Mais pourquoi? À mon avis, parce que le rond là, il est pas parfait.
20: Ah oui, on le voit.
11: Eh oui, d'accord.
1: C'est pas un rond.
11: Ah mais c'est pour ça. Parce que c'est censé être inversé en plus.
1: Et puis ça, c'est du 14 degrés.
20: Alors là,
1: en plus,
20: c'est MacGyver qui te donne des leçons de création de boîte là.
11: Eh ouais.
5: C'est
11: non mais en plus c'est censé être inversé donc
1: oui. C'est un sténopé.
3: Oh là là.
1: Donc t'as un petit trou.
5: Un petit point blanc.
1: Et faut pas le boucher. C'est
11: tu peux faire ça en plus grand, tu prends une caravane, tu fais un trou,
1: ouais.
11: Et tu te mets dedans et tu regardes les
3: crises. Non mais là t'aurais pu faire un trou.
11: C'est à qui le pinard?
3: Guy? Est-ce qu'on aurait pu faire un trou plus gros là?
20: Je pourrais en avoir une autre paire pour mon mari, j'ai trouvé que je lui ai piqué son porte-monnaie.
11: Combien elles sont?
5: Ça protège un.
1: Alors moi, mesdames, messieurs, il y a une chose qui m'inquiète.
3: Elle est verte.
5: Comment ça, elle est verte?
1: Je me demande toujours, ce fameux soleil, comment il nous chauffe, comment il se déplace, et puis déjà aussi, est-ce que c'est le même soleil qui revient tous les matins?
5: Ouais. Non, il y en a deux, un le soir.
20: Il a une doublure.
11: Paire, un paire.
1: Là, que fait le scientifique?
5: Hein?
1: Oui, il ne peut pas aller acheter un bout de soleil, le mettre dans son labo et le disséquer. Pas possible. L'astronomie, c'est ça. On ne regarde pas les étoiles. On ne regarde pas Jupiter, on regarde la lumière des étoiles, on regarde la lumière que Jupiter nous renvoie quand il la reçoit du Soleil. Donc on a quelque chose qu'on ne saisit pas, qui s'appelle la lumière, et ça fait une passion redoutable.
11: Depuis combien de temps la passion?
1: Un certain temps, madame.
5: Oh là là, c'est
1: incroyable. Je sais pas.
11: C'est une sorte de lumière.
1: De qui? De nous? Depuis combien de temps j'ai les pieds froids le soir quand je rentre dans le lit?
0: Oh, il est très longtemps. Maintenant, je ne peux plus dans mon lit. Il est dans sa cabane maintenant.
1: En fait, c'est le même soleil.
4: Ouais,
1: on le sait maintenant. Hein. Parce que les Égyptiens, ils nous ont dit qu'ils tiraient dans une barque dans la terre. Le soir, je ne sais pas qui tirait la barque et le soleil, il revenait. Et c'est le même soleil. Donc, on en est persuadé. Et puis maintenant, on sait aussi que le soleil, il ne tourne pas autour. C'est nous qui tournons autour du soleil depuis les années 1600, je ne sais plus combien. C'est Galilée qui l'a dit à voix basse. Et une autre question qui me taraude aussi largement.
22: On est presque à la moitié là. Hein.
1: À cette époque-là, il n'y avait pas d'hôpital. On ne les enregistrait pas.
23: Non, mais des fameux, non, il n'y en a pas.
1: Je ne sais pas.
23: J'ai entendu. Ouais.
1: Peut-être. Ouais. C'est fort probable. Hein. Ouais. Galilée, c'est lui qui a découvert les taches solaires. Là, quand on regarde le truc vert, on voit plein de petits points. C'est parce que... Attends, je vais mettre quelque chose là. Non, parce que c'est pas pratique. Et les petits points, c'est parce que ma lunette, elle est très vieille. Et elle est un peu abîmée. Tu regardes dedans et tu me dis, qu'est-ce que tu vois? Tu vois quelque chose?
24: Une lune verte.
1: Une lune verte, oui. Eh bien, en fait, c'est pas une lune verte. C'était un rond comme ça tout à l'heure, tout vert. Et maintenant, il y a la lune qui arrive et qui passe devant le soleil. Et elle est en train de grignoter la lumière du soleil. Et tout à l'heure, elle aura grignoté pratiquement toute la couleur. Et puis après, le soleil va redevenir vert. Alors, le soleil est chaud.
23: Ah, voilà.
1: Vous en êtes aperçu?
23: Pourquoi ça chauffe? Pourquoi ça...
14: C'est pas des réactions nucléaires à l'intérieur du noyau?
1: Oui, enfin, on peut aussi dire que c'est un feu de bois. C'est ce qui s'est dit dans les années 1300. C'est donc un feu de bois. Oh, diable, diable, mais comment amène-t-on tout ce bois? Il faudrait de grandes forêts. Allez, l'hypothèse balayée. Et donc, en 1900, on s'est dit, c'est du charbon. Ah ouais, mais où sont les petits gnomes qui amènent le charbon? C'est vrai, hein? C'est une vraie hypothèse. Et puis, comment il s'appelle déjà? J'ai oublié son nom. Becquerel. Pas Becherel. Hein. Becquerel, il avait dans son tiroir gauche de bureau, il avait des plaques en verre, parce qu'à l'époque, on faisait de la photographie avec des plaques en verre. Et on exposait 1 heure, 3 heures, 10 heures. Et Becquerel, il rangeait là les plaques du labo. Et puis un jour, il a eu un espèce de caillou que peut-être lui a donné Marie Curie. Il l'a mis dans son tiroir, là, parce que ça l'intéressait un peu aussi, tous ces machins bizarres, là. Et pressé un matin, il prend la plaque photographique, il la pose dans son appareil photo, et puis il dit... Mais je m'en suis jamais servi, là.
4: Là, on en est à la moitié.
1: Il y a une relation entre le caillou et la plaque. Et donc, le père Einstein, il n'a pas tort. E égale MC2. Dans la matière, il y a de l'énergie. Et l'énergie, elle a grignoté ma plaque en papier, ma plaque en... On en est effectivement à l'époque où on commence à tâtonner. On ne connaît pas encore le proton, on ne sait pas comment est foutu la matière. Et Marie et Pierre Curie, on dit toujours Pierre et Marie Curie. Moi, ça me chagrine. Moi, je dis Marie et Pierre Curie.
23: À l'époque...
1: Ouais. Et ils bossaient là-dessus. Et puis... On a appris à ce moment-là qui avait de l'hélium. L'hélium, c'est donc un gaz qui est, c'est le deuxième gaz en quantité qui est dans le Soleil. Le premier gaz, c'est l'hydrogène. L'hélium, il a été découvert en 1868.
22: Oui, mais ça va vite maintenant. Hein.
1: On l'a appelé hélium parce qu'il a été découvert dans le Soleil.
19: Hélios,
1: hélium. Par contre, on ne le connaissait pas sur Terre encore à l'époque. Et il y a un grand savant français, j'ai retrouvé son nom aussi, ça va me revenir, qui a dit... Oui, oui, mais il faut regarder. Qui a dit... Mais... Si on prend deux hydrogènes, au bout d'un moment, on a de l'hélium. Oui, mais c'est pas possible. Si tu prends deux hydrogènes, ils font comme les aimants de les aimants qu'on approche là, les mêmes pôles se Eh bien, si, c'est possible. La physique quantique le démontre aujourd'hui. Donc, de temps en temps, dans des conditions extrêmes. Et les hélium, les hydrogènes se rencontrent et forment de l'hélium. Si je prends de l'hydrogène, je le mets dans ma gamelle, ça fait de l'hélium. Si j'ai pesé l'hydrogène avant la réaction chimique, je pèse l'hélium après la réaction chimique. Mais bon Dieu, mais c'est bien sûr, mais il m'en manque. Qui c'est qui m'en a piqué ? Eh bien, figurez-vous que c'est la lumière. Ouais, ce sont des rayons gamma et des photons. Des photons de haute densité. Et les photons, ils n'ont qu'une envie, c'est d'aller éclairer notre univers. Ils veulent sortir de ce bazar, mais il y a tellement de photons qu'ils n'arrivent pas à sortir. Et ils passent des milliers d'années à essayer de sortir les photons. En dépensant une énergie folle, ils se cognent, ils se cognent, ils se cognent, ils se recognent. Et quand ils arrivent à la sortie du Soleil, dans la couche qu'on appelle l'héliosphère, hélios, l'héliosphère, eh bien, les photons, ils ont une longueur d'onde qui correspond juste aux longueurs d'onde où notre œil est précis.
19: Ok.
1: Eh ben, approchez. C'est-il pas magique,
4: le batteur,
1: ça
4: le batteur.
1: Alors. Alors, je regarde, puis je vous...
16: Oui, il y a plus des trois quarts, déjà.
1: Ah, elle est un peu partie. Non, non, t'es juste devant. Je suis navré. Oh, on en est à... Aux deux tiers. Regardez.
16: Je regarde là.
1: Là, oui.
16: Avec un œil.
1: Avec un œil.
16: Non, alors, ça...
1: Si c'est flou,
16: je vois rien.
1: Attendez, je vais vous le régler correctement.
16: Ouais.
1: Laissez-moi un peu de place. Et puis, je vais le régler correctement. Voilà. Ah. Vous voyez la tache verte ?
16: Ouais.
1: Alors,
16: Attendez, je vais regarder de l'autre œil.
1: Oui, choisissez votre œil et vous pouvez mettre au point. Hop là, oui, il est. Voilà.
16: Ouais, ah merde.
4: Tire. Hé, ça encore.
16: Ouais, mais plus des deux tiers.
4: Ah là, ça fait 300 lunes, hein, vraiment, comme dans les films.
14: 300 de soleil.
16: Ouais,
4: 300 de soleil, ouais.
16: Merci.
1: Voilà.
16: Vous êtes où ?
1: Ben, Saint-Laurent.
16: Ah, Saint-Laurent.
1: Oui, pas loin. Oh. Voilà. Eh bien, revenez quand vous voulez.
16: Ouais.
4: Oh non, non.
1: Le soleil est là pour tout le monde.
16: Je vais monter aux deux Alpes pour regarder de là-bas. Parce que je suis obligé.
1: D'accord.
16: Super.
14: Si vous étiez avant moi, je pense.
6: Eh oui, croissant de soleil.
22: Alors, on demande qu'il fait, mais... Bonjour.
1: Bonjour.
22: Vous pouvez lui faire regarder là-dedans ?
1: Mais bien sûr.
22: Alors,
1: attendez,
22: elle peut monter sur la boîte en bois ?
1: Oui, elle monte sur la boîte en bois.
22: Génial.
1: je le mets à 5.
8: Ah ouais, génial. Faut pas toucher à la lunette, d'accord, pour pas la faire bouger. Est-ce que t'as vu quelque chose?
1: Alors, tu prends le temps, tu mets ton œil juste contre le bazar, là.
8: Tu peux aller jusqu'à toucher. Hein. Tu peux toucher tout juste. Vas-y, essaye de bien regarder là-dedans, dans l'axe. Normalement, au bout d'un moment, tu vois. Est-ce que t'as vu quelque chose?
1: Non, parce qu'elle est complètement comme ça, oui. Tu te déplaces bien, un peu d'un côté, un peu de l'autre, et tu dois avoir une tache de couleur à un moment donné.
8: Ouais, tu peux te baisser.
1: Et tu me dis quelle couleur tu vois.
24: Je vois tout vert.
1: Oui.
8: Ah, c'est ça.
1: Et quelle forme ça a? Qu'est-ce que ça a comme forme?
24: Juste tout vert.
1: Oui, mais c'est rond, c'est carré?
24: C'est carré.
1: C'est carré? Non, c'est pas carré. Regarde bien.
8: Normalement, il y a un croissant, non?
1: Regarde bien, je sais pas. Le croissant, c'est chez le boulanger, non?
8: C'est vrai, ça. Alors, un pain au chocolat, peut-être?
24: Ah. Ah oui.
8: Ah.
1: Ça a quelle forme, alors?
24: La forme d'une lune.
8: La forme d'une quoi? D'une lune?
1: Mais oui. Pas mal. Oui, oui, une forme de lune, c'est vrai.
8: Alors, moi, je peux voir, moi? Et c'est beau ou pas? Tu vois?
1: Alors, ce que tu as vu, c'est pas la lune, c'est le soleil. Attendez, je vous le remonte.
8: Ah, ça va, bougez pas, c'est bon, je l'ai. Ah oui, c'est drôle, c'est vraiment, on dirait.
1: Ah, c'est une forme de lune.
8: Ouais. Regarde, on dirait une petite lune verte. Et on voit pas, on n'arrive pas à distinguer la lune du,
1: alors,
8: du ciel.
1: Non, parce que...
8: Rien, ça a bougé. Je me demandais si on arrivait à voir le détachement de la lune par rapport au fond.
1: Non, parce que...
8: Ouais, si, c'est vraiment, c'est à contre-jour, quoi. Il y a un piège.
1: Ah oui, je sais.
8: D'accord, c'est le nôtre.
1: Et maintenant, je l'ai bien serré, je ne peux plus le desserrer.
8: Allez, regarde, Frida, il y a d'autres gens qui attendent. On descend? Oh là, là c'est une focale là. Ouais. Attends, non mais pas tant. Hop. Tu veux regarder une dernière fois? Ok.
1: Allez.
8: Allez, essaye de bouger un peu, droite, gauche, haut, bas. Plus près, plus près, ouais, plus près, plus près.
24: Là,
1: je vois. Ah, okay. Oui, super alors.
8: Allez, bah, super, on laisse les autres gens. Trop bien, merci beaucoup, c'est gentil.
3: Ça l'a fait tout sourire en tout cas.
8: Ça fait plaisir.
1: Regarde la luminosité là, qui baisse.
3: Ouais, c'est très beau. Ouais. Moi, c'est surtout la luminosité qui me plaît parce que c'est quelque chose qu'on ne retrouvera pas. Hein.
24: Le parapente.
1: Elle est totale, c'est l'année prochaine, je ne sais plus à quel mois, et c'est dans le sud de l'Espagne, et au Maroc.
9: Ah, on la voit, mine de rien, se déplacer très doucement.
3: Oui.
9: Très doucement. Quoi.
1: Ah, bah, si tu restes 3 minutes...
24: Et est-ce qu'il tourne dans monter. Le ciel par
3: oui, mais ça va être vite fait.
24: Quoi, est-ce qu'il fait quelque chose?
3: Ah oui, oui, oui. Ça y est, tu la vois encore?
1: Il n'y a rien qui soit fixe là-haut.
24: Ouais.
3: Allez.
1: Il tourne sur lui-même.
24: Sur lui-même. Nous, là, on tourne autour de lui, la lune autour de lui.
1: Ouais. Il tourne sur lui-même. Il tourne dans la galaxie. Ouais. Et la galaxie se déplace.
3: Oui, alors touche pas.
24: Dans la galaxie, tourne.
3: Touche pas le truc.
10: Du sens que...
1: Tourne pas autour de quelque chose.
24: Regarde.
1: La galaxie.
3: Mais c'est qu'elle est finie bientôt.
1: Elle se déplace.
3: Ah ben non, attends, viens, on va aller
1: là-bas. De l'eau dans un fleuve.
24: Et le soleil dans la galaxie.
1: Il tourne. C'est la galaxie qui tourne. C'est-à-dire que le soleil tourne sur lui-même et la galaxie elle tourne sur elle-même.
24: Ah, du coup.
1: Non, on ne tourne pas autour d'un trou noir, forcément.
24: Ah bon? Oui. Mais notre galaxie, non?
1: Il y a au moins un trou noir au centre de la galaxie.
24: Au moins un?
1: Oui.
24: Mais on ne sait pas.
1: Est-ce qu'on tourne autour du trou noir? Déjà, le trou noir, on ne sait pas trop ce que c'est. Ce sont des hypothèses. Certaines se vérifient jusqu'à ce que, on ait une autre hypothèse qui soit meilleure.
24: Des trous noirs, il y en aurait beaucoup même dans une galaxie.
1: Peut-être.
24: Et les galaxies forment ensemble une sorte de corps filamenteux. C'est pas forcément...
1: Ou alors, elles se regroupent plutôt au même endroit.
24: Oui. Il n'y a pas un nom pour cet ensemble de galaxies? Tu sais, un nom...
1: Alors, quand on voit le ciel à très grande échelle, on voit des filaments de matière. Et les zones où les filaments se croisent sont plus denses, bien évidemment. Et les galaxies sont en priorité là-dedans, parce que c'est là qu'il y a la densité de matière plus importante.
8: Ça passe comme ça.
24: On ne sait rien. Oui. Plus on en sait, plus on réalise qu'on ne sait rien.
1: Oh, on doit être à son maximum, j'ai l'impression.
24: Ah non, c'est passé déjà.
1: C'est passé?
24: C'est passé.
1: Ah oui. Je n'ai pas regardé l'heure.
10: Oh non, c'est magnifique, elle est toute verte la lune. Ça veut dire que c'est les reflets du soleil, c'est ça?
1: Non. Ce que vous voyez, c'est la lumière du soleil qui est filtrée dans le verre. Parce que
10: donc là, ça craint rien pour nos yeux, c'est ça?
1: Ouais. Mais la lune est passée, moi je suis le soleil, la lune est passée et a occulté un bout du soleil. Donc vous voyez juste le bout du soleil qui est occulté
10: qui
1: par
10: reste,
1: la lune.
10: Donc c'est ça. Le bout de soleil qui n'est pas dans la lune, qui n'est pas par-dessus la lune.
1: Ah, c'est okay. Ça. Il y a la lune.
10: Là, il y a le soleil. Là, il y a le soleil. Là, il y a la lune. Et là, il reste que ça, par exemple.
1: Oui, c'est ça, oui.
10: Ok.
12: Et là, on n'aura pas plus.
10: Ça va. Regarde.
12: Il n'y aura pas plus d'obscurité.
1: Ouais, parce qu'il aurait fallu pour.
12: C'est fini, là.
1: Il aurait fallu aller.
12: C'était en Espagne, je crois, au nord de l'Espagne.
1: Non, c'est pas fini. C'est pas fini. Maintenant.
10: Ah, en dehors, j'ai vu.
1: Maintenant, la lune, la lune ne sera plus en alignement et on va voir le soleil redevenir tout rond.
12: D'accord. Et après, le soleil va se coucher normalement.
1: Bah ouais, le soleil.
10: Tire tes
1: yeux. Bien bossé aujourd'hui.
12: Waouh.
13: Tu vas bien bosser, il va se coucher.
1: Ouais,
10: c'est beau.
12: Non, c'est super, c'est super précis. Hein.
14: T'es un truc de fou.
12: C'est con.
10: Mais là, c'est beau. Ouais, le rosé.
12: Vive le club d'astronomie.
9: Si on regarde des heures et des heures comme ça, on est aveugle.
1: Non.
9: Ah ouais,
10: avec ça. Non, pas du tout.
9: Et normalement comme ça.
1: Ah bah si tu regardes une seconde, t'es aveugle. Hein. Ah ouais, une seconde, 3-4 secondes. Avec ça, tu regardes une demi-seconde, c'est fini ton œil. Okay. Si t'as pas le filtre.
10: Et oui, parce que la rétine, elle a pas de récepteur.
9: Ah parce que
10: de
9: ouais, là ça rapproche du coup.
1: Comment?
9: Ça rapproche, c'est ça, du coup sans.
1: Bah ça amplifie la lumière, ça.
9: Ok, d'accord.
1: Je sais pas si t'as joué à ça, tu prends une loupe quand il y a du soleil, tu mets une feuille de papier,
9: ouais, ça
1: fait
9: voler. Ouais,
1: c'est
9: petit, ouais.
1: Exactement le principe. Ça, c'est okay, une loupe.
9: Et du coup, si tu mets ton œil il brûle.
1: Bah,
9: ok, d'accord. Ok.
1: Voilà.
15: Tu reviens tout à l'heure. Maintenant, c'est la lune qui grossit.
1: Laisse voir les autres. Tu reviens tout à l'heure.
15: Ça commence à être la lune qui grossit.
1: Non, oui, c'est la lune qui s'en va.
14: Merci, monsieur.
1: Eh bien.
10: Merci beaucoup, grâce à vous,
14: on a vu
10: ça.
14: Voilà.
10: Super. Merci.
14: Allez. Merci
10: pour les
14: invités. Merci pour les
17: invités. C'est la position de la Terre.
14: On a quand même des chances d'en voir aussi.
17: Qui va dans l'espace.
1: Alors là, on voit presque plus rien.
15: C'est la dernière fois que je le regarde.
1: C'est vrai?
15: Oui.
1: Ouais, mais
15: après, je regarde avec les étoiles.
1: Oui.
10: Tu as quel âge, toi?
1: Attends, je te baisse un petit peu.
14: Ok.
1: Voilà. Et là, on voit plus grand-chose.
14: Bah, c'est maman,
1: parce que...
15: Ah ouais, elle est foncée.
1: Oui. Allez.
15: Elle est plus rouge.
14: Et en plus, ça passionne les gamins.
13: Ça marche, ça? La photographie.
1: Oui.
12: C'est difficile. J'ai réussi à en faire une tout à l'heure.
1: Pour que le téléphone fasse la mise au point, c'est difficile. Mais ça fait une photo nette. Quand on a réussi...
14: Il faudrait venir avec l'appareil photo peut-être, hein, plus qu'aucun.
1: Et puis là, on traverse toute la couche de l'atmosphère, là, et donc on n'a plus de luminosité. On peut même le regarder à l'œil nu pendant une seconde.
17: C'est le stade ultime d'effondrement du soir, qui arrive à un tel point de...
1: Eh bien, c'est terminé. Pour nous, il n'y a plus assez de lumière, on voit plus rien.
17: Analyser la densité de lumière.
1: Tu vois, alors c'est un club qui reprend vie. Des vies nocturnes, bien sûr. Et puis, on se réunit un vendredi par mois, quand la nuit est bien noire, pour la nouvelle, du côté de la nouvelle lune. Et là, on observe. On apprend à manier un instrument, un télescope, une lunette, à le mettre en place pour voir des étoiles, des galaxies, la lune, le soleil, la journée, quelquefois. Mais là, plutôt le soir, les vendredis. Et puis autrement, ben, on a des activités. Ben, je montre ce soir l'éclipse à plein de gens qui sont là. Il y a combien? Il y a 150 personnes au moins. Ils ne sont pas tous venus voir, mais j'en ai vu passer beaucoup. Et puis on va mettre en place plein d'autres activités. Il faut simplement vous renseigner, soit chez Radio Royan, hein, vous téléphonez à Radio Royan, ou alors vous cherchez sur comment ça s'appelle, Facebook. Tout le monde connaît Facebook. Bon, vous cherchez sur Facebook et vous trouverez un petit quelque chose, vous laissez un message. Voilà.
9: Pour tout niveau.
1: Un club d'astronomie, ça vit parce que il y a des gens qui arrivent qui ne connaissent rien. Et il y a des gens qui arrivent, qui connaissent beaucoup de choses. C'est un échange. Il n'y a pas de hiérarchie dans un club d'astronomie. Il n'y a pas de gens qui savent et qui racontent aux autres. Non, il y a des gens qui échangent leur savoir et qui l'apportent aux autres, c'est tout. Donc, si on est nul, c'est simplement si on veut regarder les étoiles, si on ne connaît rien, si on ne sait même pas où est l'étoile polaire, eh bien, il faut venir dans un club d'astronomie. Voilà, hop là, on ne voit plus rien. Parce que, tu vois, le soleil se couche et on ne voit plus rien dedans.
2: Bravo! Ça y est, bravo!
9: C'est fini.
1: Il y a une totale dans le sud de l'Espagne.
2: Et ben voilà, c'est notre prochain voyage.
1: Moi, je fais une éclipse totale l'année prochaine. Je ne sais plus à quelle époque, c'est dans le sud de l'Espagne. Et au Maroc, je crois. Mais à vérifier.
9: C'est quoi qui avance?

0: Aujourd'hui, Radio Royan Vercors est sur le plateau du Vercors et du côté de Lens en Vercors en particulier. On se trouve dans la maison du parc naturel du Vercors et on va discuter d'un bien commun qui fait partie du patrimoine local. Un bien commun que beaucoup de randonneurs, de randonneuses du Vercors connaissent. On va discuter des abris non gardés, des cabanes non gardées qui sont présentes un peu partout sur le territoire et qui sont héritées d'une longue histoire, d'un patrimoine. Et pour en discuter, on est en compagnie d'Emmanuel Bosque. Bonjour Emmanuel.
1: Bonjour.
0: Tout d'abord, est-ce que vous pourriez nous préciser ce que vous faites au parc? Quel est votre poste?
1: Alors, c'est un poste, je travaille au sein du service tourisme du parc et d'une manière générale sur toutes les questions de diversification touristique ou transition, on peut mettre le mot qu'on veut, voilà, et simplement, voilà, on a des contextes qui changent, il y a le changement climatique, ce qu'on appelle la crise climatique, mais il n'y a pas que ça, il y a des crises énergétiques, sanitaires, sociales, et tout ça, ça redéfinit un petit peu l'usage du temps libre des gens, un autre rapport à leur travail aussi, et ça a un impact sur le tourisme. Et l'idée, c'est comment, voilà, tout ce que le Vercors a construit en termes de tourisme qui correspond à certaines époques, ben, va pouvoir prendre ce virage-là aussi. Et l'idée, c'est d'accompagner ça, de l'expérimenter avec des communes, des socioprofessionnels.
0: Et donc, dans le cadre de vos fonctions, vous avez un temps qui est dédié donc à la question des cabanes et des abris, puisque effectivement, ça, c'est un espace que les touristes viennent fréquenter, mais aussi beaucoup de locaux viennent fréquenter. Et avant de rentrer donc dans le projet cabane que porte le parc naturel aujourd'hui, moi, j'avais un peu envie de revenir en arrière et que vous nous racontiez un peu c'est quoi l'histoire de ces cabanes qui se trouvent sur le plateau du Vercors, d'où elles viennent, à qui elles appartiennent peut-être. On les connaît bien, mais on connaît pas forcément leurs histoires.
1: Oui, alors, pour certaines, ce sont des histoires qui remontent à loin. Je pense au 19e siècle, notamment, quand le service des restaurations des terrains de montagne mis en place par l'État pour réfléchir un petit peu à la protection de la montagne, dans le sens où comment on peut reforester, comment on peut endiguer des torrents qui ont tendance à partir ou des avalanches qui font beaucoup de dégâts. Donc, il fallait envoyer des équipes qui expérimentaient des manières de tenir la montagne. Donc, il fallait refaire des chemins, il fallait trouver des moyens de canaliser des torrents, il fallait faire des murs de soutien. Et pour ces travaux en montagne qui prenaient du temps, il fallait loger des personnes. Donc, on a construit des cabanes. Et sur le balcon est du Vercors, par exemple, il y a beaucoup de cabanes et de vestiges de travaux du RTM qui restent. Je pense à la cabane des Clos, la cabane de la Pérouse initialement, et aussi au pied de l'Aubiou, par exemple, on en a beaucoup. Les cabanes, c'était aussi des lieux pastoraux, des lieux agricoles, parce qu'il y a une agriculture de montagne. Je pense à Côte-Chèvre, notamment sur la commune de Châtillon-d'Ivoire ou de Trèchenu-Crayer, où là, depuis fin du 19e siècle, on observe des bâtiments qui servent à partir en pâturage, en activité pastorale, ou alors même aller cultiver de la lavande de montagne dans les années 50, 60, 70. Et pareil, il fallait des appentis, des endroits pour se poser, pour manger, pour s'abriter, pour poser les outils. Donc c'est aussi intéressant pour ça. Et également, le travaux forestiers, le Vercors est un massif éminemment forestier. Les charbonniers avaient besoin de travailler, les bûcherons également, et on a assisté à ces cabanes. Elles peuvent être donc des propriétés de l'État, des propriétés communales, des propriétés privées. Même le parc aussi s'est mis à construire des cabanes, par exemple, sur des endroits de la réserve naturelle des Hauts-Plateaux, parce que l'itinérance, la randonnée, à un moment, s'est développée, parce que la réserve naturelle aussi a besoin d'endroits où se poser pour faire les études scientifiques. Et voilà, donc on a en fait une multitude d'histoires qui se croisent, des temps différents, des temporalités différentes, des fonctions différentes.
0: Et justement, l'usage de ces cabanes, on se rend compte qu'il évolue dans le temps et qu'il évolue à travers l'histoire. Là, vous parliez beaucoup pour ces cabanes qui sont nées au 19e, fin 19e, d'activités de travail agricole ou de travail forestier. Il y avait un usage professionnel de ces cabanes. Petit à petit, on va vers le loisir, on va vers la randonnée, l'alpinisme. Et à travers cette histoire, il y a évidemment eu l'histoire de la Seconde Guerre mondiale sur le plateau du Vercors. Et est-ce que ces cabanes ont eu un rôle dans cette histoire-là ?
1: Complètement. Elles ont joué un rôle vraiment fort. C'était des lieux pour cachés. C'était des lieux de cache, voilà, où on permettait à des personnes de disparaître des regards, on va dire, et de se préparer en attendant, voilà, d'éventuelles offensives. Donc beaucoup de cabanes ont servi, que ce soit dans, au nord, au sud. Enfin, je prends la totalité du Vercors, des cabanes du Vercors, à un moment, ont été des repères pour protéger et cacher des résistants, en tout cas des personnes qui voulaient se soustraire au travail obligatoire, par exemple. Certaines cabanes, même, je pense à Sornin, sur le plateau de la Molière, du Sornin, la cabane notamment de Plénouze, qui a aussi été une cabane pour les résistants où on apprenait à combattre. C'était dans la deuxième version des cabanes de la résistance. Donc on voit qu'elles ont été un point d'appui extrêmement important pour cette période, voilà, qui n'est pas si loin malgré tout. Il se trouve que certaines de ces cabanes de la résistance, malheureusement, ont disparu, enfin voilà, ont disparu, ont vécu leur belle mort, se retrouvant en ruine, mais c'est aussi l'histoire des cabanes. Il y en a certaines qui restent, d'autres qui ont vécu ce qu'elles avaient à vivre. Je sais que, voilà, certaines associations les remettent en œuvre. Je pense notamment à Autran, à l'association Cabane 44, qui a remonté la cabane des Carteaux sur le plateau de Gèves, par exemple, et qui aimerait bien, ben, redonner vie à la cabane de Plénouze, notamment sur le plateau de Sornin-la-Molière. Voilà, donc l'histoire l'histoire des cabanes recommence. C'est ça qui est intéressant. Et en tout cas, on voit bien que les histoires qui s'y sont passées, elles laissent personne indifférent.
0: Et justement, donc, c'est un patrimoine local, un patrimoine qui est culturel, un patrimoine qui est historique. Et c'est aussi un patrimoine bâti, puisque si on parle de ces cabanes qui datent de la fin du 19e, elles présentent toutes des matériaux, une manière de construire peut-être différente, qui évolue dans le temps, peut-être qui se dégrade. Et c'est là où vous intervenez, notamment pour accompagner des projets de restauration de cabanes.
1: Oui, alors, y a des cabanes plus récentes aussi. Alors, je pense dans la forêt des Coulmes, notamment la cabane de Serre du Sâtre, qui a été un exemple. Il se trouve que c'est le parc du Vercors qui l'a construite. Le parc était jeune, hein, le parc est né en 70, et la cabane, elle a dû être construite en 75, parce qu'il y avait déjà à l'époque une pratique de la randonnée, de l'espace naturel, de se déplacer. Et l'idée était de se dire, ben, c'est peut-être bien, voilà, qu'il y a un endroit où se poser. Et le parc, à cette époque-là, construit une cabane. C'est marrant, donc c'était un usage touristique. C'était une cabane dans un usage touristique, ou plutôt de fonction de, ouais, d'usage de la randonnée, donc des activités de pleine nature. Donc c'est, voilà, pour dire aussi qu'on a, on a des cabanes très récentes, finalement, et d'autres beaucoup plus vieille. Et effectivement, les projets qu'on lance maintenant depuis 2019, c'est de réfléchir avec les communes qui le veulent bien, avec l'ONF très souvent qui est partie prenante, avec des associations locales. On a des habitants, des élus qui se posent des questions sur le devenir de ce patrimoine, et on les accompagne dans la réflexion. De dire, ben, ces lieux, qu'est-ce qu'ils peuvent devenir? Alors évidemment, il y a assurer la pérennité de ce patrimoine, c'est-à-dire comment on répare un toit, comment la structure du bâtiment, des murs, si elle s'est affaiblie, comment on retravaille dessus, comment on requalifie l'intérieur pour que, voilà, sans devenir un refuge, on va dire, au sens trois étoiles, mais on garde à l'esprit un petit peu le côté simple et sobre et frugal que les habitants du Vercors ont toujours eu, et comment ces cabanes, elles révèlent aussi ça. Mais voilà, comment à l'intérieur, on recrée du confort, à minima, dans une grande simplicité, et que cela, voilà, c'est des héritages qu'on a, et qu'on le reprenne en main, que ça repart pour 20, 30, 40 ans, et que ceux qui viendront après, ils continuent le travail également. Donc on a un devoir de transmettre autant que faire se peut ce patrimoine, et on fait ça en étant accompagné par un architecte, voilà, qui nous permet aussi d'éclairer les idées, la réflexion, de donner des approches également. Je trouve bien en donnant toujours la part de décision aux communes, aux acteurs locaux. C'est simplement de les aider dans leur réflexion sur les matériaux à choisir, si on doit refaire une couverture de toit, ben, tôle ondulée, tôle bac ou autre chose. Voilà. Et en fait, on se rend compte que sur des choix techniques comme ça, Il y a souvent beaucoup de discussions, beaucoup d'échanges entre les élus, les habitants, des artisans qui sont là, qui donnent leur avis, qui ont une perception un petit peu de ces matériaux, de comment la cabane va s'intégrer ou pas dans le paysage, parce que c'est une chose de rénover une cabane, mais c'est aussi une chose qu'elle s'intègre parfaitement dans le lieu où elle est. Donc voilà, ces questions, choix de matériaux, comment on fait, sont très importants.
0: Et vous parliez juste avant de la question des valeurs et de cette culture commune, de cet attachement qu'on a à ces cabanes et à leur histoire finalement. Est-ce que vous pourriez nous détailler un petit peu plus, comment se sont construites ces valeurs, qu'est-ce qu'on vient y chercher dans ces cabanes et comment est-ce qu'on les préserve, vous en tant que collectivité, en tant que parc naturel, vous êtes une institution et comment est-ce que tout ça, cette notion de bien commun, comment est-ce que vous l'articulez, parce que le bien commun induit un soin collectif aussi au lieu. Comment est-ce qu'on continue à faire culture commune autour de ça et comment est-ce que vous, en tant qu'institution, vous l'intégrez, quoi ?
1: C'est vrai, alors c'est une question qui est importante. Ce qui est important, une cabane non gardée, c'est un lieu accessible à quiconque tout le temps. C'est quelque chose d'assez extraordinaire parce qu'on est dans une société, d'une manière générale, qui a tendance à cloisonner les choses ou alors il faut payer pour accéder à un endroit. Ici, dans le Vercors, on a cette richesse-là de pousser une porte, de s'abriter sans avoir demandé à l'autorisation, aller chercher une clé à un endroit, voire de donner de l'argent. Donc, cette valeur-là, c'est une forme de solidarité montagnarde déjà, et puis c'est une manière aussi, comme vous dites, de construire du commun. Alors, ce qui est assez beau là-dedans, c'est qu'en fait, chacune de ces cabanes non gardées, elle est toujours propriété de quelqu'un. De l'État ou de l'ONF, par exemple, d'une commune ou d'un propriétaire privé. Et ce qui est assez formidable, c'est que chacun de ces propriétaires dit « Cette cabane, je l'offre en sans condition à l'ensemble des gens qui veulent bien rentrer dedans. » Donc, c'est même pas une question de gratuité, c'est une notion d'offrir quelque chose, et ça, ça nous oblige tous. Ça nous oblige tous parce que ça crée quelque chose dont on doit tous être responsables. Ça devient un bien commun. Même s'il y a un propriétaire, ça devient un bien commun. Et c'est dans ce sens-là où on pense que de remettre ce patrimoine, aider ce patrimoine à mieux vivre, à avoir un meilleur aspect, ça sera aussi une manière déjà de le faire perdurer dans le temps, de faire perdurer cette manière de pousser une porte et de pouvoir s'abriter, et de faire cette valeur-là, de la faire durer dans le temps, et que ce soit à nous, aux habitants, aux élus, aux visiteurs de passage qui viennent là, de se dire c'est à moi d'être acteur de ça plutôt que consommateur des lieux. Voilà, c'est pas de la gratuité en fait, c'est bien plus que ça. C'est à moi de devenir acteur de ces cabanes et pas un simple consommateur. Voilà. Donc comment chacun, à notre petit niveau, lorsqu'on traverse un de ces lieux, on va monter un peu de journal pour le poêle, je vais vider le poêle, ou je vois des saletés de mon fait, je redescends, un petit sac poubelle, peut-être que quelqu'un n'a pas pu le faire ou autre, mais d'être toujours en mouvement pour que cette valeur, elle perdure. Voilà.
0: Et ça, c'est quelque chose, vous constatez que cette valeur, elle a toujours été présente et elle l'est toujours, ou alors c'est quelque chose qu'il faut transmettre, c'est quelque chose qu'il faut apprendre?
1: Alors, j'ai pas assez d'antériorité de passer sur le Vercors pour le dire, mais en tout cas, ce que j'observe, c'est qu'il y a un changement, une évolution des personnes qui viennent en montagne. On a des gens qui viennent parce qu'ils trouvent ça beau. C'est important, c'est vrai que le Vercors est beau et ça fait du bien lorsqu'on on habite en ville et qu'on est soumis, on sait qu'on est à un moment de notre société, de la vie de la France où c'est un petit peu difficile économiquement, de se retrouver en voiture, au travail. On a besoin d'avoir des espaces pour respirer. Et c'est assez naturellement qu'on vient, par exemple, dans le Vercors, on va en Chartreuse, en Belledonne, en Matésine également. Et ce qu'on remarque, c'est que la crise sanitaire, la question des confinements, des déconfinements, en tout cas les confinements, ils ont accéléré une prise de conscience, on dirait, au sein de la société française, que on a ce besoin d'hypernaturalité, en tout cas de toucher, de voir un espace naturel qui est beau. Et on a vu après la crise sanitaire que de nouvelles personnes arrivent en montagne. Alors il se trouve qu'elles n'ont pas les codes, elles n'ont pas le mode d'emploi. Et donc on a une responsabilité partagée, c'est à nous, Massif du Vercors, à donner, à expliquer le mode d'emploi, que ce soit lorsque je marche avec un chien ou sans chien, voilà, lorsqu'il y a des troupeaux, qu'est-ce qu'on fait, quand je rentre dans une cabane, qu'est-ce qui se passe. Voilà, donc il y a une évolution des pratiquants de la montagne qui s'est faite. Avant on avait des gens qui avaient une culture montagne assez marquée, je veux dire, voilà, donc ils savaient ce qu'il fallait faire, et là donc on a d'autres personnes qui arrivent sans ces réflexes-là. Donc je serais tenté. Alors on peut dire où c'est pas bien, effectivement, on assiste à des comportements qui ne sont pas ceux qu'il faudrait avoir. La question, c'est de se dire comment on pourrait aider ces personnes-là à comprendre où elles mettent les pieds. Voilà, donc c'est qu'on soit office du tourisme, hébergeur, parc du Vercors ou une commune, c'est comment on peut aider à diffuser des messages jusqu'au cœur d'une cabane. Comment au sein d'une cabane, on peut prendre la parole pour dire, voilà qu'on prend soin de ce lieu et de l'environnement naturel qui est autour. Ça, ce sont des vrais sujets, je pense, qui sont là. Et c'est simplement pour du mieux vivre ensemble. Voilà. Et il faut accepter aussi que des personnes, voilà, n'aient pas le réflexe de ces lieux qu'elles ne connaissent pas. Et peut-être que certains grands médias ou certaines grandes campagnes de communication, des fois, ne nous aident pas non plus en faisant passer la montagne, d'une manière générale, comme un terrain de jeu. C'est pas un terrain de jeu, là. C'est un endroit où des habitants vivent à l'année. Ils jouent pas, ils pratiquent des choses dans ce lieu-là. Et c'est peut-être, voilà, donc on a vraiment une responsabilité collective pour faire passer les bons messages.
0: Et là, vous avez parlé juste avant d'autres massifs qui se trouvent à proximité, Beldonne, la Chartreuse, où on peut aussi trouver des abris non gardés. Au niveau du massif du Vercors, est-ce qu'on a beaucoup de cabanes? Est-ce que le maillage, il est important? Est-ce qu'il y a des chiffres qui existent là-dessus?
1: Alors, l'étude de 2017, elle avait inventorié environ une cinquantaine de cabanes. On sait qu'il y en a plus. Et après, il y a des disparités dans ces cabanes. Il y en a qui sont presque des ruines, il y en a qui sont privées, dans lesquelles on ne peut pas accéder, et c'est bien qu'il y en ait aussi, parce que ce sont des... Il faut que ça existe. Voilà, donc on sait qu'on a devant nous un long chemin encore, mais c'est important, parce que si on veut que la qualité d'accueil dans le sens de la randonnée, de se déplacer en tourisme équestre, en randonnée à pied, en VTT, de bénéficier de structures d'accueil, parce que pour moi c'est vraiment des structures d'accueil, même si ça peut être des abris simplement, c'est une manière d'accueillir dans l'espace naturel, de s'abriter un moment, de passer une nuit, et donc il faut que ce patrimoine perdure vraiment.
0: Et donc j'en reviens à ce projet donc de cabane et abri que vous portez en tant que parc. Donc c'est le deuxième volet d'expérimentation que vous engagez. Est-ce que vous pourriez nous en dire un peu plus, peut-être brièvement, d'où il vient ce projet cabane, donc de prendre soin, de faire un peu, voilà, vous me disiez tout à l'heure, de culture commune, d'essayer de faire un maillage, de faire du lien entre les communes, de faire du lien entre les propriétaires, les habitants, par ces cabanes-là, par l'attachement qu'on a à ces cabanes. Est-ce que vous pourriez nous raconter un petit peu tout ça, et quels sont les objectifs du coup de l'année à venir pour ce comité qui s'en occupe?
1: Oui, tout à fait. Alors, il faut dire qu'après l'étude qui a été menée en 2017, l'étude, elle a dit, vous avez beaucoup de patrimoine, c'est un patrimoine identitaire, attention, il y a des abris et des cabanes qui commencent à s'abîmer, ça va avoir une incidence sur votre offre, voilà. Et puis, il y a des cabanes qui ont des vrais enjeux, parce qu'elles portent des histoires, elles sont dans des lieux assez étonnants, et ça serait dommage, en tout cas, de perdre ce patrimoine. Donc, à la suite de cette étude, le parc a proposé, en tout cas, à Nîmes, un groupe de travail dédié aux cabanes, qui réunit des offices du tourisme, les communes, les communautés de communes, l'ONF, les deux départements, par exemple, et des associations qui ont envie de s'investir. Et ce groupe de travail, il s'est dit, on va se donner une feuille de route. Alors, cette feuille de route, elle disait de trouver une manière de faire qui nous ressemble, un peu comme nos anciens qui ont construit les cabanes l'ont fait, c'est-à-dire qu'ils ont travaillé sur des valeurs très simples de solidarité, de simplicité, de sobriété. Donc essayer de retrouver cette manière de faire là, de retrouver du collectif et de faire ça ensemble. Et donc chaque année, ce comité, ce groupe de travail se réunit, il identifie des projets qui pensent matures. Et à ce moment-là, le parc accompagne ses porteurs de projets aussi, avec l'aide d'un architecte qu'on met à disposition pour aider à la réflexion, voir sur une cabane, comprendre d'où elle vient, comment elle a été fabriquée, l'état où elle en est, finalement comment il faudrait intervenir dessus pour lui redonner de la pérennité un petit peu, qualifier ses conditions d'accueil, et puis aussi jeter le regard en dehors de la cabane. Est-ce qu'il y a ici des histoires de cohabitation avec le pastoralisme, avec les travaux forestiers? Est-ce qu'on a une très grosse fréquentation sur cette cabane parce que c'est un sentier très fréquenté? Comment la cabane, elle peut absorber cette fréquentation ou pas? Donc on voit qu'aussi, rien que réfléchir à ces projets-là, c'est une manière aussi de réfléchir au territoire. Par exemple, la cabane de Côte-Chèvre sur la commune de Châtillon-en-Diois, le projet a été pensé pour être une alternative entre, je dirais, un itinéraire de délestage du vallon de Combeau pour rentrer dans la réserve naturelle du Haut-Plateau, en montrant qu'il y a un point d'intérêt ailleurs, plutôt que tout ça est dans le vallon de Combeau et être très nombreux là-bas, juste à côté, finalement, il y a quelque chose d'extrêmement beau qui a autant de qualité. Voilà. On a vu que dans ces projets-là, on a pu mener, sur les 4 années, suivre 11 porteurs de projets, donc dans le Trièves, dans le Diois, à la Chapelle en Vercors, dans les Coulmes, à Lens-en-Vercors, à Autran-Méaudre et dans la Gervanne. Du coup, on était content de couvrir déjà tout le territoire, de voir que sur l'ensemble du Vercors, des porteurs de projets disaient « nous, on a envie de travailler là-dessus ». Et finalement, on a bien vu que on rentrait par la logique des travaux, très souvent, et c'est normal. Et puis dans la réflexion, finalement, on arrivait à ouvrir les échanges et à se dire « attends, il y a peut-être d'autres choses aussi à réfléchir. Les travaux, c'est bien et c'est important de les faire, mais il faut qu'on réfléchisse aussi à d'autres choses autour de la cabane. » Je pense notamment à 2 endroits où, à proximité de la cabane, il y a eu vraiment la question d'aller renettoyer des sources qui s'étaient refermées, donc sur la commune de Lens-en-Vercors. C'est un chantier des jeunes de la commune qui, un été, pendant 2 journées, a pris les outils, a été encadré, a remis la source en état.

0: qu'en discutant avec une autre commune, en voyant comment ils avaient fait, ben ça nous a interpellés chez nous pour mener des travaux ou pour mener la réflexion, par exemple. Et on a bien vu que là, le sens du collectif, que ce soit dans la manière de ce groupe de travail de réfléchir ou à l'échelle locale dans les projets, le sens du collectif, il est très important. Donc, ils ont vraiment plébiscité cette approche-là et le fait de se donner ce cadre partagé, de partager des valeurs. Voilà, on n'est pas là, entre guillemets, je veux dire, on n'est pas là dans un projet où voilà, un architecte vient, dit il faut faire ça, ça coûte tant, je mets des entreprises et c'est fini. On voulait vraiment aller sur une autre approche qui est on fait ensemble, voire on sait qu'on a des compétences au sein d'une commune, dans un village, avec des gens qui ont des doigts en or, qui savent faire des choses, des jeunes qui savent faire beaucoup de choses aussi, et pourquoi pas, sur certains points de ce projet, que ce soit le village qui fasse les travaux ou qui prennent les choses en main, et que sur d'autres choses on se sent moins compétent. Donc il y a dans le bilan, il y a eu ça. Il y a eu notamment l'idée que ben il y a des projets en fait qui ont eu du sens à Lens-en-Vercors. Le cœur du recteur, ça a été le conseil municipal des jeunes. Et ça change beaucoup de choses, parce que c'est-à-dire qu'il y a eu des enjeux de transmission. Les enfants, ils ont appris à cuber du bois, choisir des arbres et les marquer pour que le bûcheron vienne récupérer, voilà, identifier les 20 mètres cubes de mélèze dont ils avaient besoin. Je pense que les enfants qui ont fait ça, c'est des souvenirs pour la vie, et qui vont avoir le souci de ce que devient la cabane au fil des années, parce qu'elle fait partie aussi de leur projet. À Côte-Chèvre, avec la commune de Châtillon-en-Dyois, on avait eu qu'un moment très fort. Le scieur de la commune a identifié les arbres, les a coupés, a débité, mais à un moment, il fallait usiner les pièces. Eh bien, c'est l'ESAT de la commune d'à côté, un établissement spécialisé d'aide par le travail, qui avait un atelier bois, qui s'est occupé de ça, qui a usiné les pièces, l'a fait très bien, qui a fait un montage à blanc dans l'atelier de la cabane, voilà, pour montrer, voilà. Et c'est ces partenariats-là qui sont importants, parce qu'on voit qu'on a des compétences souvent à proximité de chez soi, et puis c'est trouver la manière dont on va le faire ensemble. Et en tout cas, le groupe de travail, il a vraiment dit, ça nous a changé la perception de cette manière de faire, et en tout cas, il fallait accepter de s'ouvrir. Le parc et l'architecte, nous, on vient simplement aider, mettre du collectif, favoriser le temps collectif, et on essaie vraiment de les aider à faire les meilleurs choix possibles, jusque dans la mise en œuvre opérationnelle. Voilà.
1: Ouais, donc ça replace au centre cette question de bien commun, de culture commune et de faire ensemble, quoi, de discuter ensemble, de se retrouver, comme on peut aussi se retrouver dans une cabane. Là, on se retrouve autour d'une table pour en prendre soin.
0: Et ouais, c'est ça. Et en fait, voilà. Et en fait, pour finir sur le bilan, en fait, les gens, ils ont dit, mais on veut continuer cette expérimentation-là. Et il y a déjà des projets qui sortaient. Moi, j'aimerais bien faire travailler sur telle cabane et tout. Et on s'est dit, OK, on va prendre le temps de réfléchir, parce que l'idée, ça serait, voilà, l'expérimentation, la première qu'on a menée, bah, en fait, dans chaque projet, on a eu des choses très chouettes qui se sont passées dans chacun, des choses différentes. Et au niveau du parc, on s'est dit, bah, ça serait dommage de perdre ça. Donc il faut trouver une manière de relancer, voilà, une deuxième génération de projets. On a eu la chance, voilà, de pouvoir avoir l'écoute de la région aussi, de pouvoir prendre en charge le rôle de l'architecte pour relancer cette deuxième génération. Et aujourd'hui même, cet après-midi, il était 25 à 30 ici dans cette salle, avec des communes, du monde associatif, des gens de l'ONF, des gens du parc, l'architecte qui était là, pour réfléchir, se dire comment on repart, sur quelle méthode de travail, on a expérimenté des choses avant. On va axer le projet sur deux points, déjà des valeurs, sobriété, simplicité, solidarité. On revient un petit peu à ce qui a fait que ces cabanes sont apparues, et même une personne nous a dit « amitié ». Eh ben, elles viennent, en tout cas, elles soient un petit peu la matrice de tous les aspects du projet. Et puis on s'est dit, par rapport au retour d'expérience qu'on a eu, que ça serait bien qu'avant de lancer l'arrivée de l'architecte, que chaque porteur de projet, chaque collectif, ait eu le temps de mûrir, de faire maturer son projet. Et ce qui est vachement marrant, c'est que le collectif fait bouger le projet et le projet fait bouger le collectif. C'est des choses qu'on a vécues et qui sont vachement marrantes. Donc déjà, c'est d'avoir un collectif

0: c'est de se doter de cet état d'esprit, c'est-à-dire comment on fait vivre ces trois systèmes de valeurs. On a pris conscience dans le bilan que le premier acteur de ces projets, c'était la nature. Parce que les cabanes, elles étaient posées dans la nature et elles étaient un marqueur du paysage. Et en fait, elles fonctionnent bien avec le paysage. Et on s'est dit, là, comment on fait pour garder cet équilibre-là, cette intégration-là, et jusque dans les travaux qu'on va faire, la manière de les mener, c'est-à-dire de venir avec des matériaux, comment on pourra faire pour être le moins impactant possible. Par exemple, ça fait partie aussi de la réflexion, de la maturité de la réflexion. Également, l'idée de se dire que il y a la question des histoires qui sont liées à ces cabanes. Dans les projets, tous les projets qu'on a menés, il y a eu des histoires parfois qui étaient extrêmement touchantes, très très touchantes. Et si elles ressortent pas, ces histoires, elles nous éclairent pas sur le projet qu'on a. Et si on connaît pas ces histoires, je serais tenté de dire dans le projet qu'on mène, on passe peut-être à côté de quelque chose. Voilà. Et ces histoires, elles peuvent devenir le support aussi de recherche dans la commune, de retrouver des objets. Donc le projet, il doit aussi prendre en compte les histoires. Pour nous, la question de l'environnement naturel d'une manière générale, beaucoup de communes du Vercors se sont lancées dans l'atlas de la biodiversité communale. Et on pense que cet outil-là, des fois, c'est une manière d'éclairer là où sont des cabanes, de dire, à côté de cette cabane, il y a ça et ça qui a une valeur incroyable. Il faut juste le savoir et comment on vient l'intégrer finalement, comment, à partir de la cabane, on peut savoir qu'il y a ça. Voilà. Donc, d'une manière générale, l'environnement naturel, il faut aussi qu'il soit un des marqueurs, un des critères du projet. Et on n'a pas tout de suite toutes les réponses, mais on sait qu'il doit devenir un des facteurs du projet. Donc dans la manière, ne serait-ce que d'amener des matériaux sur le site et de faire les travaux ensemble, pareil, comment on fait pour être le moins impactant possible, c'est une question qui compte. Et puis dans ces travaux-là aussi, la juste mesure, c'est quoi ? C'est pas un hôtel qu'on fait, c'est pas un refuge, c'est une cabane du Vercors. La cabane du Vercors est une identité Vercors, une forme de simplicité, de frugalité, du fait que ça marche parce que c'est simple. Parce que c'est une grande fonctionnalité, on hérite un peu l'observation de nos anciens qui faisaient des choses qui fonctionnaient, qui étaient très simples, quoi. Et puis on s'est dit quelque chose, enfin pour finir, dans les prérequis. Nous, ce qui nous a manqué dans la première expérimentation, c'est qu'on avait peu de traces de ce qui s'est passé dans ces projets. Et là, ce qu'on a proposé aux futurs porteurs de projets, c'est que, alors, ils prennent le format qu'ils veulent. Ça peut être des enfants qui font des collages, c'est des jeunes qui ont l'habitude de filmer, voilà. En tout cas, on voulait qu'il y ait un récit de tout le projet. À partir du moment où ils se mettent en route, ils écrivent, ils filment, ils enregistrent, ils dessinent, s'il y a des enfants, voilà. Mais que du début à la fin du projet, à la fin, on ait un objet. C'est simplement de garder l'histoire, garder la trace, et donc c'est maintenir en vie ces cabanes aussi, et c'est aussi avoir un regard technique, la mémoire technique de comment on s'y est pris, et la mémoire sociale, c'est qui était là, qui est intervenu, comment ça s'est fait. Donc voilà un peu le cahier des charges qui s'est fixé. Et là, on a déjà 3 envies de projet. Donc, au niveau de la forêt des Coulmes, la Saint-Marcelin-Vercors-Isère Communauté, la commune de Presles, Rancurel, Malval, Saint-Pierre-de-Chérennes, qui sont à la support des Coulmes, il y a eu malheureusement l'incendie de la cabane de Serre du Sâtre en 2021, je crois, ou 22. Et il y a l'envie de repartir sur quelque chose. Donc c'est fabuleux parce que là on part d'une page blanche et il va falloir laisser le groupe dans les coups maturer, commencer à faire sa propre réflexion, et puis quand ils nous diront qu'ils sont prêts, on va venir et on va réfléchir avec eux. Il y a également la chapelle en Vercors qui nous a sollicité sur une cabane qui est contre la réserve, la cabane de Prévalet. Alors une cabane qui est étonnante aussi, parce qu'elle a une des rares cabanes avec une citerne, donc ça va être une super, super approche, en tout cas patrimoniale déjà. On a eu également une réflexion de la commune de Die pour la cabane des trois frères. Du coup, c'est potentiellement une idée. On laisse les gens de la commune là-bas se retourner, voir ce qu'il en est. Et puis également sur Autran-Méaudran-Vercors, l'association Cabane 44 qui veut retravailler sur l'ancienne cabane des résistants de la Pérouse, sur l'espace naturel sensible de la Molière, qui est une ruine. Donc ils aimeraient rebâtir cette cabane qui est dans un lieu très particulier, au sein d'un espace naturel sensible. Et c'est une cabane qui, historiquement, est très particulière, puisqu'il y a eu énormément de cabanes qui ont servi à protéger et cacher les résistants. Et là, c'était une cabane qui servait à apprendre le combat militaire. Donc elle a ce côté-là, de ce double intérêt d'être au sein d'un espace naturel protégé qui est très qualitatif, et en même temps d'être le porteuse d'une histoire qui est juste incroyable, du coup. Donc on a, voilà, pour l'instant, ces projets qui sont là, et le groupe a redit son envie de se recreuser la tête pour dire, par rapport à ces nouveaux usagers de la montagne qui sont là, réfléchissons à des manières de parler de bonnes pratiques au sein de ces cabanes. Voilà. Quand je suis dans la cabane, j'arrive dans la cabane, je pousse la porte. Comment je peux être informé utilement, voilà, sans avoir, on va dire, un langage réglementaire devant moi, parce que ce sont des lieux où on est là pour être bien, passer du temps. On peut faire passer ces messages de solidarité, de prendre bien soin de ce lieu commun qui est là, qui nous est offert. Donc, c'est-à-dire que la responsabilité est d'un combat tout le monde, du coup. Voilà.
1: Il y a beaucoup d'histoires, en fait, que moi je découvre dans cette conversation. Toutes ces histoires qui tournent autour des cabanes. Et c'est vrai que la question de la trace et de l'accessibilité à ces histoires, à ces projets en cours, elle est hyper intéressante parce que c'est vraiment la mise en partage aussi de ces connaissances-là. Est-ce qu'il y a quelque part sur le site ou peut-être dans les infolettres du Vercors, on aura des informations sur l'évolution des travaux? Si on est habitant, habitante de la chapelle, qu'on veut suivre le projet, est-ce qu'il y a une manière de s'impliquer?
0: Oui, alors effectivement, l'infolettre du parc permet de se tenir au courant. Donc on dira bien quel projet part. Et après, un habitant d'une commune, voilà, à la chapelle en Vercors, par exemple, toute personne qui a envie de se peut le contacter, son élu délégué au parc, voilà, au sein de la commune, pour l'aider, le dire, j'aimerais bien participer, comment vous faites, comment ça se passe, voilà. Donc on aura ces temps-là. Mais il y a aussi des je pense à Cabane 44, à l'association Cabane 44 au Tremé-Haute, qui a quasiment fait un site internet, où ils montrent où ils en sont, ce qu'ils ont fait, sur quoi ils travaillent, et ils travaillent sur les cabanes, et pas que. Ils ont ce regard aussi sur la notion du patrimoine et l'identité du village. Ils ont fait un gros travail sur les Jeux de 68, notamment sur le premier tremplin de Souaski qui existait avant les Jeux de 68 et dans un autre lieu que la colline du Claret, par exemple. Donc on a aussi ces portes d'entrée là, mais c'est vrai que vous avez raison, il faudrait qu'on ait un accès lisible à toutes ces histoires là.
1: Radio Royan en Vercors se fera le grand plaisir de documenter l'évolution des travaux, puisque, comme vous le savez, on couvre le Vercors Sud en particulier, de temps en temps le Vercors Nord également.
0: Exactement. Et en tout cas, il y aurait deux projets sur le territoire de la Comcom du Royan-Vercors. Ça serait la chapelle en Vercors-Prévalet. Et alors, il y a la situation particulière de la cabane des trois frères, c'est-à-dire c'est du communal de Die sur le communal de Vassieux, mais je serais tenté de dire c'est pas grave, ça arrive souvent, c'est l'héritage de l'histoire qui veut ça. Et voilà, c'est intéressant aussi de voir que sur Vassieux, il y a justement ce partage Die-Vassieux, qui est une raison historique aussi. Et je trouve que votre radio, en tout cas, elle peut être un super relais du suivi de ces projets.
1: Eh ben, on se fera un grand plaisir et on souhaite du coup encore beaucoup d'attachement et de soins à ces cabanes-là de par tout le monde.
0: Ben, c'est exactement ça, et s'il y avait une chose que je pourrais rajouter, c'est qu'en fait, cet après-midi, on s'est dit, mais finalement, on peut faire le projet qu'on veut, il y a une richesse phénoménale dedans, et en fait, c'est des projets qui demandent tellement de regards croisés, c'est des vrais laboratoires. On peut avoir les enfants de l'école qui peuvent participer, et les anciens qui ont la mémoire, on retrouve des objets, on fait des choses ensemble différentes, au moins une fois qu'on fasse les choses différemment. Voilà, au moins une fois, on se donne la liberté de faire les choses différemment. Et c'est, quand je dis un laboratoire, c'est aussi ça. On a tendance à avoir une société où on fragmente beaucoup les choses, on fait dans son coin, ces notions de solidarité, du faire ensemble, et encore plus sur des lieux communs, il faut absolument renverser une fois au moins sur un projet, retrouver ses vertus un petit peu du collectif, puis accepter que finalement l'autre il a pas la même idée que moi, mais finalement on a trouvé une solution ensemble. C'est ça aussi les vertus de refaire du lien et du liant dans le village, je pense.
1: Ouais, s'occuper de ce bien commun ensemble et le faire durer, le faire perdurer encore plus longtemps. Et d'ailleurs, je me demandais donc les cabanes et les abris non gardés du Vercors. Donc vous disiez qu'il y en a une cinquantaine qui maillent un peu le territoire. On les retrouve évidemment sur les cartes IGN papier. Il y a les petits logos, petites cabanes roses. Est-ce qu'il y a d'autres endroits, peut-être sur le site internet du parc du Vercors? Il doit y avoir des guides aussi, des topo-guides du Vercors.
0: On les retrouve sur les cartes aux guides du Vercors, tout à fait. Et ce que j'ai oublié de dire, c'est cet après-midi, on s'était dit d'avoir une cartographie spécifique de ces cabanes. Ça serait aussi une plus-value. Ça nous permettrait de suivre un petit peu les cabanes qui se sont embellies, qui ont été bichonnées, comme nous a dit une association qui était là cet après-midi. Et voilà, la question d'une cartographie, elle va être à venir. Et le site Vercors Rando aussi, qui est utilisé mis en place par le parc, donne beaucoup d'éclairage à la fois sur la présence de ces cabanes et surtout tout le côté patrimonial aussi historique qui peut y être lié à ce moment-là. Voilà.
1: Et il y a aussi le site refuge.info qui répertorie aussi la présence de sources ou pas et la quantité d'eau qui est présente, parce que ça c'est quelque chose qu'il faut savoir quand on vient sur le Vercors, c'est qu'il n'y a pas forcément d'eau tout le temps, en tout cas l'été.
0: Oui. C'est ça. Alors, refuge.info est vraiment une source, une base de données qui est extraordinaire. En plus, qui a l'avantage d'être un forum, c'est-à-dire en temps réel, voilà. Et on a beaucoup insisté cet après-midi, je pense, sur la complémentarité des approches, ce que propose le parc. C'est pas un alpha et un oméga, hein, c'est une manière de travailler. Il faut pas oublier que des gens comme Refuge Info ont un rôle à jouer aussi, mais aussi une association qui s'appelle l'association Tous à Poil, qui est un nom très amusant. Poil, c'est un poil qui chauffe, qui mène des projets de restauration de cabanes. C'est eux qui ont le terme de bichonnage, que j'aime beaucoup. Et voilà, donc en fait, on est beaucoup à réfléchir, à penser à ces cabanes et à avoir envie qu'elles vivent. Et c'est bien, en fait, on a montré cet après-midi qu'il faut qu'on soit en lien beaucoup plus souvent, qu'il y ait des passerelles qui se fassent entre ces méthodes de travail-là, parce qu'on a tous besoin les uns des autres. Voilà.
1: Et on l'espère, en tout cas, on ressent bien la convivialité et la joie aussi de mener tous ces projets. J'imagine que ça doit être assez satisfaisant aussi pour vous au Parc du Vercors. Merci beaucoup, Emmanuel, pour toutes ces précisions et ces histoires.
0: Merci à vous et j'espère que vous allez suivre aussi avec nous ces projets. Très bien. Merci.

0: 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À bientôt pour d'autres interviews et reportages. 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Bienvenue dans notre fond de l'archive sonore qui fait la part belle aujourd'hui au canal de la Bourne. De par son histoire et son avenir. À cet effet, nous allons venir sur cette conférence de Pierre-Antoine Landel, enseignant-chercheur en géographie et aménagement du territoire, qui, le 21 septembre 2024, s'adressait au public lors de l'événement Force Motrice, organisé par la Fédération des Amis et Usagers du Parc du Vercors.
1: On accueille pour cette deuxième conférence Pierre-Antoine Landel. Donc Pierre-Antoine, je vais te laisser te présenter et ensuite dérouler ton argumentaire. Donc à noter que Pierre-Antoine avait prévu un format document à projeter, donc avec des images, mais on s'est dit que c'était quand même bien d'être dehors. Et donc on va mettre le PowerPoint, format PDF, sur le site internet de la FAUP. Donc c'est FAUPFAUPVercors.fr et vous pourrez donc le retrouver très facilement. Pierre-Antoine, je te laisse la main.
2: Bonjour, merci de m'avoir invité, c'est toujours un bonheur d'être dans le Vercors et puis en plus faire une conférence dehors, vous avez vu, là, écoutez le bruit, l'eau qui coule, et quand vous vous embêtez, vous écoutez l'eau qui coule, et ça se passe merveilleusement bien. Alors, moi je suis, vous avez vu la conférence d'avant, je suis comme Sabine Girard mais en pire. J'ai été animateur au syndicat agricole de la FDSEA de la Drôme en 1980. Si vous regardez l'histoire, c'est une époque où la FDSEA est en opposition avec la FNSEA. Et j'ai écrit un livre avec un agriculteur qui s'appelle « Être paysan ensemble » qui raconte ce passage très particulier. Mais c'est important d'avoir la mémoire de ces passages parce que ça montre qu'à certaines époques, les paysans n'ont pas été tous sur le même discours. Ensuite, j'ai été alors technicien territorial, enfin cadre plutôt. J'ai été directeur de l'agriculture, de l'environnement, du Conseil général de la Drôme pendant 10 ans, au moment de la mise en place de la décentralisation, de 85 à 95. Donc j'ai eu toute l'expérience de tous les transferts de compétences qu'il y a eu, et plus des politiques volontaristes qu'ont mis en place les départements à cette époque-là. Et puis après, je suis parti dans le Diois. J'ai été directeur de l'intercommunalité du Diois pendant 5 ans, mise en place, même chose, mise en place de l'intercommunalité, 52 communes pour 10 000 habitants, donc c'était vraiment un vrai pari, c'était un vrai bonheur. Et puis après, je suis parti en Ardèche, j'étais directeur de la culture, donc je suis passé de l'agriculture à la culture. Et puis j'ai eu une chance, comme rarement dans des carrières, j'ai pu m'extraire du milieu des collectivités territoriales, parce que je pense que c'est des métiers qu'il est très difficile de faire pendant toute sa vie. Et j'ai été embauché à l'Université de Grenoble, j'étais enseignant-chercheur pendant 22 ans aussi, en géographie, aménagement. Donc vous voyez, mon parcours, c'est quand même une chance inouïe de pouvoir mettre en tension ou en interrogation l'expérience et la connaissance. Qu'est-ce qui se passe entre les deux ? On est tous porteurs d'expérience. Le problème de ce portage d'expérience, c'est qu'on peut les raconter pendant des heures, ça peut être passionnant. Mais malheureusement, ça ne sert à rien. Et que, entre les deux, pour que ce soit une connaissance, pour que ce soit transmissible, il y a un processus qui se passe entre les deux, qui est un peu compliqué, mais qui passe d'abord par le questionnement. C'est-à-dire qu'il faut se poser des questions sur nos pratiques, sur nos expériences. Et puis après, il faut les mettre en contradiction avec les points de vue des autres. Et puis, troisième passage plus difficile aussi, c'est de le formaliser. C'est-à-dire que soit on l'écrit, soit on fait des films, etc. Mais il y a un triple processus qui fait que le passage entre expérience et connaissance, c'est pas facile et que ça mérite d'être interrogé. Et j'ai eu la chance de pouvoir faire ce passage. Alors, vous verrez que c'est pas terrible, hein, quand même, les résultats. Peut-être qu'il y aura des imprécisions dans l'exposé, etc. Mais je vais essayer de répondre à votre demande de façon la plus simple possible.
1: Et donc, pour repréciser le sujet de cette table ronde, c'était donc l'histoire du canal de la Bourne et de questionner son avenir.
2: Alors, j'avais préparé un un beau PowerPoint. Hein, donc, il sera accessible en ligne et vous, tout ça. Et vous verrez un tableau qui s'appelle une frise chronosystémique où on met des dates dans le temps, mais on les met à différentes échelles. Et alors, j'ai regardé l'histoire nationale, l'histoire locale et l'histoire du canal de la Bourne. Et c'est fabuleux. C'est fabuleux comme les trois se parlent et se répondent et qu'il faut à tout prix travailler ces échelles-là. Alors, pour moi, il y a trois dates importantes dans l'histoire ancienne pour l'eau. Il y en a une qui est assez peu connue, hein, c'est le 4 août 1789, l'abolition des privilèges. On croit tous que c'est l'abolition des privilèges du clergé et des nobles, mais pas que. C'est aussi l'abolition de tous les droits à usage locaux. Et ça, on l'a un peu oublié, et que c'est très très important pour la gestion de l'eau. C'est que tous ces pouvoirs, ces accords qui avaient été négociés au niveau local pour l'extraction des matériaux, pour l'usage de l'eau, etc., ben, du jour au lendemain, ils ont été transférés à une puissance nouvelle qui était l'État. Et que, par exemple, dans le domaine de l'eau, il a fallu un siècle de négociations pour qu'il y ait un retour de pouvoir à l'échelle locale, via les associations syndicales autorisées, les ASA, qui sont très utilisées dans le domaine de l'eau, mais vous pourrez remarquer que dans les ASA, il y a toujours un représentant de l'État. Donc, on est dans un changement, quoi, assez important pour comprendre la gestion de l'eau, qu'elle a été, à un moment donné, elle a reposé quand même sur des gestions de biens communs locales, puis après, elle a été transférée à l'État. Et que ça a été un mouvement qui était quand même un peu puissant pour comprendre ce qui s'est passé. La deuxième idée qui est à mon avis importante pour comprendre ce qui s'est passé, c'est l'idéologie saint-simonienne au début du 19e. Cette idéologie selon laquelle bien on passait d'une France qui était un petit peu figée, très rurale, etc., à une France de la mobilité. Et que pour assurer cette mobilité, il fallait que tout se mette à bouger. Et que pour tout se mettre à bouger, ben il fallait faire des infrastructures, des outils pour le faire. Et c'est comme ça qu'il y a eu les grandes infrastructures telles que des canaux. Et canaux à l'échelle locale, mais aussi à l'échelle internationale, le canal de Suez, etc. Et il y a eu aussi l'argent. Les banques, les financiers, Pereire, etc., qui relèvent de cette même idéologie, et dans lesquelles, si vous lisez un petit peu un jour Saint-Simon, etc., vous verrez que il conçoit un monde idéal qui est dirigé par des ingénieurs et des financiers, où tous les équilibres passent tout seuls, dans des flux extrêmement réguliers, où tout se passe bien. Et je pense que si on ne comprend pas cette idéologie-là, on ne comprend pas ce qui se passe aujourd'hui. Parce qu'aujourd'hui encore, on est, je pense, très marqué par cette idéologie-là. Alors, si un jour, vous avez l'occasion d'aller voir le Napoléon d'Abel Gantz, vous savez ce que c'est ? C'est un film sur Napoléon qui a été remasterisé, hein, 7 heures de visionnement. Et vous verrez un passage extraordinaire. À un moment, Napoléon est emprisonné, au moment de la terreur, etc. Il a failli y passer. Et le gardien vient le chercher, etc. Et il dit, mais ne me dérangez pas, qu'est-ce qu'il était en train de faire ? Il était en train de dessiner, d'étudier un plan pour faire un canal pour raccourcir la distance aux Indes et donc le canal de Suez. Vous voyez, c'est déjà à l'époque napoléonienne, comme cette époque, cette idéologie apparaît. Et puis, la troisième, alors, ça, c'est un troisième mot qui, à mon avis, est beaucoup plus récent, mais qui était déjà en cours à l'époque, même avant, hein, c'est l'extractivisme. Mais qui est très, très utilisé aujourd'hui, c'est le fait d'utiliser une ressource d'un territoire sans qu'elle soit transformée sur place, mais sans non plus qu'elle soit maîtrisée par les acteurs du territoire. C'est-à-dire que ce sont des acteurs extérieurs au territoire qui vont en maîtriser l'usage. Et je pense que ces trois repères-là sont importants à rappeler pour comprendre cette histoire de la gouvernance de l'eau. Bon, après, pour notre territoire, il y a des grandes époques, mais sur lesquelles on pourra revenir. Mais il y a eu le Second Empire avec l'arrivée de Napoléon III et puis les grands travaux d'aménagement. Et puis la création du Compagnie Nationale du Rhône qui ont eu des impacts très importants pour la région. Et puis les lois d'orientation agricole, tout ce qui concerne l'orientation de l'agriculture, donc je pourrais parler après. Pour ce qui est de l'histoire locale, à mon avis, il y a quand même quelque chose qui aussi faut rappeler, c'est l'histoire de la vallée du Rhône. Hein, aujourd'hui, on est dans le Royan-Vercors, mais la vallée du Rhône, ça a aussi une histoire, et qui est quasiment l'inverse de la vôtre. C'est que la vallée du Rhône, au début du 19e siècle, c'est un milieu hostile. Des terres très très sèches avec des galets, hein, je sais pas si vous voyez, alors c'est les terres à pêcher aujourd'hui, etc. Et puis en même temps, des inondations très violentes, puisque le Rhône n'était pas du tout canalisé, et avec des périodes de malaria très intense. Hein. Il y avait la maladie dans la vallée du Rhône, et ce qui faisait qu'on se retrouvait avec des toutes petites villes, vous voyez, en rond, la forme des villes comme Valence, c'est une ville en rond, Alixan, Chabeuil, etc., où on est plutôt sur la défense, le milieu extérieur était plutôt très hostile, et on avait assez peu d'échanges, si ce n'est quelques parcelles d'agriculture, mais on n'était pas dans un milieu très très accueillant. Alors qu'ici, en même temps, c'était ce qu'on appelle le plein rural. Le plein rural, en statistique, ça se décrit très très bien, c'est le moment où la population rurale a été le plus important. Et souvent, ça a été les montagnes, hein, les zones de montagne. Alors moi, je connais particulièrement le Diois, l'Ardèche, etc. C'est dans les années 1850-1860, et c'est des périodes où il y a eu vraiment quasiment des surpopulations, avec des conséquences importantes sur les milieux, du surpâturage, le fait qu'il y a eu déforestation, le fait qu'il a fallu mettre en place des grands programmes de lutte contre les inondations, et donc mettre en place des programmes de restauration des terrains en montagne qui ont eu des conséquences vraiment très très importante. Les paysages ont totalement changé entre aujourd'hui et il y a plus d'un siècle sur le Diois ou sur l'Ardèche. Et donc en vallée du Rhône, une date très importante, c'est le début des aménagements, et à mon avis, une date très très importante, c'est le début des aménagements du canal de la Bourne, avec les débuts des travaux en 1874, et qui ont généré une maîtrise de l'eau, qui ont été aussi accompagnés par des débuts d'aménagement du Rhône, et le fait que le Rhône est devenu très très accueillant, la vallée du Rhône, pour des agriculteurs, dont encore aujourd'hui, vous pouvez trouver des traces d'origine dans les montagnes. Alors plutôt, c'est assez paradoxal. Moi, j'ai toujours vu de l'Ardèche, des Boutières, etc. Un jour, j'étais en réunion publique à Chabeuil, parce que j'ai été élu local aussi. J'étais président d'un SCOT, alors vous voyez ce que c'est. À Chabeuil, il y avait 100 personnes, et j'ai demandé sur les 100 personnes combien qu'il y avait au moins un grand-parent ardéchois. Un grand-parent ardéchois, 80%. Ça veut dire que là, on voyait bien les connexions entre la vallée du Rhône et les arrière-pays, quoi, de Ardéchois, Diois et d'ici, hein, d'ailleurs, et qui se sont faites grâce à ces aménagements du Rhône. Donc, il faut voir le changement que ça a été, quoi. Et donc, ce que je voudrais dire, c'est que tout ça, c'est le produit quand même de transitions qui ont déjà eu lieu. Hein, transition entre une France très rurale, un peu stagnante. Alors, pas immobile, attention, il ne faut jamais se tromper. Hein, quand on est en montagne surtout, les gens n'étaient pas immobiles. Hein, il y avait beaucoup de circulation entre les communes de montagne et l'extérieur. Mais quand même, une agriculture assez autarcique, etc. Et puis, cette société d'aujourd'hui, ce monde d'aujourd'hui dans lequel tout bouge. Tout bouge, les productions, les informations, l'argent, les capitaux, etc. Et le canal de la Bourne, lui, il a mis longtemps à être conçu. Hein. Les premières réflexions, c'est 1760, donc avant la Révolution. Les premières études, c'est 1811-1813, donc Napoléon ne devait pas être loin, Napoléon Ier. Après, il y a eu d'autres problèmes. Reprise des débats, 1846, création de la Société du Canal. Parce qu'à l'époque, l'idéologie, c'est que c'était pas l'État qui faisait directement, on faisait des sociétés pour construire et gérer ces canaux. Des travaux 1874-1884, et puis des très grosses difficultés. Au début, c'était une catastrophe, ce canal. Ça fuyait. En plus, ils avaient calculé des prélèvements d'eau qui étaient très supérieurs à ce que le canal pouvait fournir. Et donc, je suis tombé sur des textes dans lesquels il y avait un élu de Roumois qui disait que le canal de la Bourne, c'était un échec retentissant. Et donc, ça a duré jusqu'en 1933, où il y a eu un renouvellement de concession. Et ça a été confié à une création d'un syndicat intercommunal, un syndicat de communes. dans lesquels on va voir, là il y a eu de très très importants investissements, comme d'habitude avec l'agriculture financée par l'État, après c'était les collectivités locales, mais il y a eu des très gros financements de l'État, et puis il y a eu des travaux d'abord de prise d'eau sur l'Isère, hein. Aujourd'hui il y a 4 prises d'eau de le canal de la Bourne sur l'Isère, il y en a 2 dans le Rhône, mais c'est dû au fait que le périmètre du syndicat a changé, et aujourd'hui, le canal de la Bourne prélève plus d'eau dans l'Isère que dans la Bourne. Ça, c'est une donnée qu'il faut avoir. Plus mise sous pression du canal. Et puis en 2013, une réforme assez importante de l'intercommunalité qui a fait que tous les syndicats intercommunaux qui géraient l'eau ont été regroupés en un seul syndicat dans la Drôme, qui s'appelle Syndicat d'irrigation drômois, qui est un objet important sur lequel je reviendrai. Voilà quelques éléments historiques, ça va très très vite, hein, mais ce qui est important, c'est de comprendre que tout ça, ça relève d'idéologies, hein, et de représentations qui ont vraiment marqué la façon de penser. Qu'est-ce qu'il faut dire sur la Bourne aussi aujourd'hui? C'est 10 000 hectares irrigués, c'est 705 exploitations agricoles, c'est de la céréale et de la luzerne, de l'arboriculture, du maïs. Alors faites attention quand même avec les chiffres, le maïs c'est 18% de la seulement. C'est pas uniquement ça, quoi. Mais c'est aussi beaucoup les céréales, parce que l'agriculture de la Drôme, elle a une particularité quand même, c'est que jusque dans les années 90 à peu près, elle reposait sur des exploitations plutôt petites, à moyenne, 18 à 20 hectares, mais qui associaient toujours la polyculture élevage, les céréales et l'élevage, avec une production spécialisée. Et dans les productions spécialisées, il y avait les fruits, le vin, mais aussi et surtout l'aviculture, les élevages hors sol, qui sont nés dans la Drôme sur un système américain. C'est un ingénieur agronome qui est allé en USA puis qui a rapporté ça. C'est le système d'intégration et dans lequel c'était des sociétés plutôt d'alimentation du bétail qui remettaient aux exploitations agricoles les poussins, qui remettaient la farine, l'alimentation, et qui après enlevait les animaux, reprenait les animaux, et moyennant une rémunération, ça s'appelait à façon, c'est-à-dire un fixe par animal produit. L'éleveur était responsable du bâtiment, il était responsable aussi des maladies, etc. Donc s'il y avait un problème, c'était pour sa pomme. Et c'est un système qui a été quand même très prisé ici, parce qu'il allégeait le poids financier, la charge financière des agriculteurs. Et pendant des années, ça a fonctionné comme ça, avec des opérateurs importants. Il y avait Pisançon, vous savez, pour les dindes, il y avait Chabeuil, Valgrin, Crest, Picgrin, enfin tout des boîtes qui ont été très importantes dans la Drôme. Alors, ce système-là change, mais il y a toujours beaucoup d'aviculture dans la Drôme. Et un dernier point que je voudrais dire sur la situation, c'est quand même une gouvernance qui, à mon avis, pour ce qui concerne le canal de la Bourne, alors pas le système de l'eau du Royan-Vercors, c'est assez intéressant, et c'est assez intéressant de voir qu'au cours de la table ronde, personne n'a évoqué le syndicat d'irrigation drômois, hein, alors que, à mon avis, il est très très puissant. Et ce syndicat, il exprime vraiment quelque chose de très important, c'est une gouvernance par l'aval. C'est-à-dire que c'est eux qui ont le pouvoir. Et ça, je vais essayer de vous l'expliquer par quelques faits. Alors d'abord, par l'histoire, c'était vraiment des notables drômois. On trouve la Société des agriculteurs de la Drôme, c'était vraiment dans le 19e, les notables et tout ça. Le Conseil général et les parlementaires. Après, un syndicat, au moment où le syndicat a été mis en place, il a toujours été contrôlé par des élus de la Vallée. Il n'a jamais été contrôlé par quelqu'un du Royan, Pont-en-Royan, Saint-Nazaire-Royan. Pont-en-Royan n'y est pas. Donc c'est déjà assez paradoxal, mais
3: la prise d'eau principale se fait à Aubrive-en-Royan.
2: Et alors, on peut voir une caricature. Pendant 42 ans, le président, ça a été Henri Durand, conseiller général de Bourg-de-Péage, maire de Bourg-de-Péage, et c'était son pouvoir, quoi. Le conseil général de la Drôme, il était un petit peu socialiste. Enfin, c'était Maurice Pic, et lui, il était à droite. Et il avait son pouvoir avec le syndicat de la Bourne. Et vraiment, c'était d'une puissance extraordinaire. Vraiment très, très fort. Une dépendance très très forte aux subventions publiques. Alors d'abord l'État, mais aussi ça a été pendant les années, pendant que j'ai travaillé, l'Union européenne, la région, le département, l'Agence de l'eau aujourd'hui, et c'est régulièrement plus de 80% de subventions. Hein, je ne sais pas si vous vous rendez compte, c'est plus de 80% de subventions. Parce que souvent, il y a des subventions en capital qu'on voit, mais il y a des choses qu'on voit moins. Il y a des dotations pour les aides aux annuités d'emprunt, qui sont moins visibles, mais qui peuvent exister. Les ventes d'eau, c'est 70% des recettes, mais c'est aussi la vente d'eau pour l'électricité. Alors ça, c'est le jackpot. Hein.
3: 9% de vente d'eau pour l'électricité à Aubry-Vauroyant.
2: Et puis à Pisançon, vous voyez, il y a une grosse chute d'eau qui est très puissante, hein, qui permet de vendre de l'eau. Et puis quelque chose qui est très peu connu, c'est, et sur lequel je vous incite à regarder, à aller voir un peu ce qui se passe, c'est ce qu'on appelle l'énergie réservée. C'est un dispositif qui fait que quand il y a un opérateur de l'eau, de l'énergie hydraulique, il est prévu qu'il rétrocède à des acteurs de l'eau une partie de l'électricité produite par les concessions hydroélectriques. C'est-à-dire qu'il y a une partie des recettes. Alors, notre collègue de EDF pourra nous confirmer, qui est rétrocédée. Alors là, dans le département de la Drôme, c'est au Conseil général de la Drôme, qui après reverse à des bénéficiaires. Alors ça fait partie des problèmes qui ont été évoqués. Il faut absolument travailler cette question-là. Si vous voulez comprendre comment ça marche, il faut demander au Conseil général, tout ça, et c'est la boîte noire. Hein, c'est vraiment très, très compliqué. Mais toujours est-il que dans les recettes du syndicat d'irrigation drômois, qu'est-ce qu'on trouve? 6% des recettes qui viennent de rétrocession des contingents d'énergie réservés. C'est-à-dire qu'ils ont négocié avec le Conseil général, c'est normal, le président était conseiller général, il était puissant, tout ça, ils ont négocié une rétrocession, probablement de ce qu'ils donnaient. D'accord? Eh bien ça, c'est important que vous le sachiez. Pourquoi? Parce que normalement, cet argent-là, il est un peu pour vous. Hein, il est un peu pour... On rétrocède aux acteurs locaux. Eh bien, si vous voulez un bras de levier, c'en est un. Et comme quoi, des fois, l'information, c'est important. Et donc, peu de retombées en amont. J'ai toujours du mal, moi. Probablement que les retombées d'EDF sont plus... alors, je sais pas si c'est à vous de dire, hein, plus directes. Alors, le contingent d'énergie réservée vont probablement aux communes du Royan. Enfin, ça, il faudrait regarder du Vercors. Mais sans ça, les impacts du canal de la Bourne sur le Royan-Vercors, c'est quand même assez négatif. Alors qu'ils prélèvent une quantité d'eau assez importante. Hein, 7 mètres cubes par seconde. 7 mètres cubes par seconde.
3: À Aubry.
2: Et d'ailleurs, c'est tout un équilibre, ce prélèvement. Il y a des négociations, il y a eu des négociations très dures entre EDF et le canal de la Bourne pour que l'EDF lâche de l'eau au moment des besoins d'irrigation, qui ne correspondent pas nécessairement au moment où EDF a besoin de l'eau. Et ça, tout ça, c'est des équilibres politiques qui se font au niveau local, mais sans que vous soyez au courant. Mais ça n'empêche que ça existe. Et ça va, à mon avis, impacter très, très fortement l'avenir. Pour les négociations à venir dans des situations de tension, ça va être très, très fort. Alors, bon, j'avais fait une diapositive sur la montée en puissance des cadres de concertation extraterritoriaux. Bon, il y en a deux ici. Il y en a un qui a été décrit tout à l'heure, le CIMBI, Syndicat mixte des bassins hydrauliques de l'Isère. Quand même, il y a une chose qui n'a pas été précisée tout à l'heure, c'est que ce syndicat, il n'est pas du tout Royan-Vercors. Ici, c'est une unité territoriale de syndicats. Mais c'est un syndicat qui recouvre l'ensemble du département de l'Isère, une partie de la Savoie, et une toute petite partie de la Drôme. Mais c'est quand même eux qui travaillent sur la prévention des crues et l'aménagement des rivières, etc. Et ce qu'on peut voir, c'est que c'est probablement des syndicats avec des gouvernances très, très éloignées. Alors, ce qui ressort de l'exposé tout à l'heure, c'est que, pour l'instant, ils n'avaient pas beaucoup de projets sur le Royan-Vercors. Mais ce qu'il faut savoir, c'est que s'il y en avait, ben, la décision ne serait pas prise ici, hein. Ça sera pris. Alors, il y a une bagarre très passionnante à étudier. C'est la bagarre entre le département de l'Isère et le département de la Savoie pour prendre le contrôle du syndicat, qui n'est toujours pas réglé, d'ailleurs. Alors, après, ça, c'est la première partie sur l'état des lieux. Donc, en gros, la nécessité de connaître l'histoire, la nécessité de connaître les acteurs, et parmi les acteurs, de connaître quand même le syndicat d'irrigation drômois. Et si vous allez sur les sites, quand même, vous pouvez trouver leur budget. Vous pouvez trouver des choses assez intéressantes, mais vous ne pouvez pas tout trouver. Je vais vous expliquer pourquoi. Alors, sur la situation actuelle, elle est prospective. Ce qui est intéressant, au-delà de tout ce qui a été dit, c'est que ce syndicat, à la demande du schéma d'aménagement de gestion des eaux, pas de la Drôme, mais de Valence, enfin de la plaine de Valence, qui est un très très gros sage de tout le Nord Drôme, etc., qui concerne toute la nappe phréatique du nord de la Drôme, a demandé au syndicat d'irrigation drômois de mettre en place une prospective sur ce qui allait se passer dans les années qui viennent. C'est une prospective en plusieurs temps, et dont les résultats de la première phase a été mise en ligne, donc là, vous pouvez y aller. Et par contre, les phases suivantes, c'est la prospective. Alors là, c'est plutôt secret. Je sais que l'étude a été remise, tout ça, mais elle n'est pas publique pour l'instant. Donc là, il va falloir... Alors, c'est marrant parce qu'ils ont des données beaucoup plus précises que celles d'avant. Hein, c'est marrant. Alors pour eux, d'ici 2050, il n'y a aucun problème. Ça confirme ce que disaient nos interlocuteurs précédents. Par contre, il confirme le décalage dans le temps. Par exemple, le fait qu'il y aura beaucoup plus de précipitations avant le 1er juin. Et manque de peau, c'est surtout à partir du 1er juin qu'il y a besoin d'eau pour l'aval. Donc ça, c'est quand même un problème. Et le deuxième point, c'est que à l'horizon 2070, ils peuvent vous donner un chiffre. C'est moins 17%. La fourniture de l'eau par la Bourne, ça sera moins 17%. Ça, c'est une donnée qui est connue. Alors après, tout le reste va impacter, mais à mon avis, quand même, ce qu'il faut voir, c'est que pendant ce temps-là, il se passe des choses ailleurs. Alors, c'est pas du tout ma spécialité, mais j'ai été amené aussi à m'y intéresser. Quand même, il y a le problème des stations de sport d'hiver, et en particulier de Villard-de-Lans. Villard-de-Lans, la première installation d'enneigement artificiel, c'est 1982. En 2009, il y avait 250 enneigeurs. Ça prélevait 171 000 mètres cubes d'eau par an. Aujourd'hui, il y a 400 enneigeurs. 400 enneigeurs. Et alors, je vous donne un chiffre, toujours à la gloire de Vauquier, le champion de l'environnement. En 8 ans, la région Auvergne-Rhône-Alpes a financé les enneigeurs à hauteur de 80 millions d'euros. 80 millions d'euros. Vous vous rendez compte l'argent qu'il y aurait pour faire une autre agriculture avec ça? Bon. Alors, je terminerai mon exposé par un exercice de prospective. Alors, comme d'habitude, c'est complètement aléatoire, hein, puisque, pour rappeler ce qui a été dit avant, on est dans un contexte d'incertitude totale, hein, d'incertitude totale, écologique, technologique, géopolitique, etc. On est dans un régime de transformation, c'est-à-dire de passage d'un système à un autre système. Tiens, je vais quand même vous faire une petite réflexion, quand même scientifique. Je ne sais pas si vous avez entendu, cet été, il y avait une merveilleuse émission sur un mathématicien qui s'appelait Grothendieck, qui a été un des plus grands mathématiciens du siècle et qui, à la fin de sa vie, a eu une rupture totale. C'est devenu un des premiers écologistes assez engagés. Et puis, il a fini dans un isolement un petit peu d'autonomie hein, de les Pyrénées. Et il disait quelque chose de très important. Il a beaucoup travaillé sur la géométrie dans l'espace, etc. Et il disait, ce qui est important dans l'espace, ce n'est pas de caractériser les éléments qui composent cet espace, mais c'est de caractériser les liens qu'ils ont entre eux. Caractériser les liens qu'ils ont entre eux. Et que ça, pour moi, ça a été très, très utile pour comprendre la géographie. La géographie, c'est pas uniquement de comprendre ce qui compose l'espace, la rivière, la montagne, les pentes, etc. Mais c'est de comprendre les liens qu'il y a entre eux. Vous voyez là aujourd'hui, l'exposé, les liens qu'il y a entre ici et la vallée du Rhône. Comme ils sont puissants, comme ils sont forts, et comme malheureusement on les voit peu, etc. Et qu'il y a une hypothèse quand même qui apparaît assez fortement, c'est que la transition, elle ne passera que par une transformation des relations entre les éléments. Par une transformation des relations entre les éléments. Et vous avez vu, comme le débat d'avant montrait aussi des nouvelles formes de relations qui étaient à travailler, formes de relations, implications citoyennes, etc., place des lobbies, place de l'État, etc. Et que tout ça, il faut se dire qu'il n'y aura pas de transformation, il n'y aura pas de transition sans transformation de ces relations. Alors, trois scénarios complètement caricaturaux, hein, parce que moi, j'ai aucune compétence pour faire ça. Et quand j'étais prof, j'expliquais aux étudiants que j'étais à l'Institut de géographie alpine, donc c'était facile. Quand on est au pied d'un col, on sait qu'il faut le passer, on n'y échappe pas, on sait qu'il faut passer le col, mais on ne sait pas du tout ce qu'il y a derrière. Et bien, c'est exactement la situation dans laquelle on est, hein, on ne sait pas du tout où on va. Hein, c'est un contexte d'incertitude assez totale. Alors, premier scénario, c'est le temps des fractures. C'est que on assiste actuellement à des fracturations qui sont quand même assez fortes. Hein, vous avez vu dans l'exposé d'avant, avec l'agriculture productiviste, quand même le fait d'un modèle dans lequel on a tendance à évacuer le problème est plus grave. On n'a pas capacité à penser le changement des modèles de production. Ce qui fait que, alors je n'ai pas eu accès au rapport, mais j'ai eu des échos, etc. Pour le syndicat d'irrigation de la Drôme, les projections de besoins d'eau à l'horizon 2050, en plus de ceux qui sont actuellement, c'est entre plus 25 et plus 30%. D'accord ? Donc vous voyez, on n'est pas du tout dans un modèle de changement, etc. On est dans un modèle de continuité de ce qui se passe. Et on va utiliser tous les moyens techniques possibles pour l'accompagner. On va, par exemple, mettre en place des bassines. Alors, ce qu'il faut savoir, c'est que ça a déjà commencé, hein. Dans la Drôme, il y a une réserve qui s'appelle les Juanons, à la hauteur de la Baume Cornillane, qui fonctionne, qui fait 800 000 mètres cubes, qui fonctionne depuis plusieurs années, qui fonctionne d'ailleurs pas trop mal, hein, qui sert d'appoint, quoi, pendant, et qui a servi pour renforcer un petit peu l'alimentation en eau de Crénor, le syndicat qui est au nord de. Oui, oui. Donc ça, c'est quand même des solutions qui sont pas à négliger, mais le problème, c'est que les prospectives, là, ce sont des bassines de 20 hectares, pas du tout comme les Juanons, hein, pas du tout en montagne. Là, les Juanons, c'est dans la montagne. Là, c'est des bassines de plein champ, et 20 hectares, c'est pas du tout une paille, et puis ça a une hauteur. Mais l'idée, c'est de les remplir avant le 1er juin, puisqu'il y aura de l'eau, et que DF n'aura pas trop besoin, et après, de les vider pendant l'été. Et puis, il en faut quand même quelques-unes. Hein. Et vous avez le même modèle qui apparaît avec le tourisme, avec Tony Parker à Villard-de-Lans, c'est assez marrant, hein, avec on construit carrément un village hôtelier très haut de gamme, etc., à la côte 2000, et puis on tient pas du tout compte du réchauffement climatique, l'eau, il y en aura tant qu'on voudra, etc., on fait des spas et tout ça, et puis le modèle continue. Ça, c'est le premier modèle, et puis à côté, on voit apparaître une multiplication d'innovations dans tous les sens. Alors là, la Drôme, en particulier le Vercors, le Royan, tout ça, c'est un vrai foisonnement. Je vous invite à aller voir un site, si jamais ça vous intéresse un jour, qui s'appelle Transformons. C'est un travail qu'on a fait avec des collègues de Grenoble pour faire un inventaire de ce qu'on appelle les innovations sociales en montagne. Et vous verrez des cartes. Et alors, bien sûr, les champions, c'est le Diois. Mais il y en a quelques-unes dans le Vercors, tout ça. Puis il y a des blancs aussi. Il y a des blancs, alors, Vallée du Rhône et tout ça. Mais tu vois-t-il que tout ça, ça donne deux choses, ça donne des lieux et des réseaux. Des lieux, définition d'un lieu, c'est qu'il est localisé, quoi. Il est localisé, il a plus ou moins des rapports avec l'extérieur, mais il n'a pas tellement capacité à transformer la trajectoire du territoire. Mais ce qu'on voit apparaître, c'est qu'avec ces lieux, il y a des réseaux. Et par exemple, dans la Drôme, il y en a un très très intéressant que vous avez déjà évoqué à la première partie, c'est les fermes paysannes et sauvages. C'est parti de Montélier, et puis maintenant il y a un réseau avec une vingtaine d'exploitations. Un réseau, ça a toujours deux caractéristiques. Quand vous regardez un réseau, il y a une forme d'un réseau, et puis il y a ses fonctions. Et là, le principe du réseau, c'est la proximité. C'est-à-dire, il faut pas que ce soit à plus d'une heure de Valence, quoi. Mais si vous y allez, ferme paysanne et sauvage, vous verrez un réseau qui fait de la formation, qui fait de l'information, qui fait de la recherche, qui fait des propositions. Et puis, comme l'a dit Sabine tout à l'heure, qui commence à infuser sur le milieu. Puisque la communauté d'agglo de Valence, dont on peut pas dire que ce soit les plus progressistes qui soient, accepte de mettre en place une procédure expérimentale. Et ça, d'ailleurs, une petite clé, ça se passe souvent par les techniciens. Les élus, souvent, ils s'en foutent. Du moment que ça fait une bonne communication, ça les dérange pas. Et souvent, ça se passe par les techniciens. Et ça, c'est quelque chose aussi à connaître. Hein, quand vous voulez approcher un système politique local, il faut jamais oublier que dans ces systèmes, il y a des techniciens. Et que ça, c'est quand même quelque chose d'important. Et donc, on a ces juxtapositions de deux mondes. Hein, un monde du monde d'avant qui continue, du monde d'après qui tout ça, et qui ont des relations extrêmement complexes, mais dans lesquelles parfois il y a ce qu'on appelle de l'hybridation de la reliance des informations, des connaissances, des choses qui font que il y a quand même des débuts de changement. Scénario 2, alors ça c'est le rêve total, mais c'est quand même un scénario qu'il faut pas oublier. Quand on travaille dans l'agriculture, c'est la repaysanisation de l'agriculture. Il y a même eu un livre là-dessus qui a été écrit, et dans lequel on voit très clairement apparaître des pistes de travail sur ces questions-là. Alors, elles ont presque toutes été citées avant, le réseau des fermes paysannes et sauvages, l'agroécologie régénérative pour l'eau. Et là, il y a maintenant un haut lieu qui est en train de se former. Mais il y a les lieux et les hauts lieux. Et le haut lieu en question, il est très très marrant, c'est l'abbaye de Solans. C'est un monastère orthodoxe tenu par des femmes dans le Gard et qui se visite. Hein. Ça, je vous invite à y aller. Hein. C'est très, très beau. Et ils font de l'agroécologie régénérative depuis des années. Et bon, alors, ils diront que ça marche, mais c'est vraiment des lieux très importants. Et à mon avis, un troisième acteur qu'il ne faut jamais oublier, parce qu'il n'est pas loin d'ici, c'est l'atelier paysan, avec toute une réflexion sur la mécanisation en agriculture. C'est-à-dire que dans la modernisation de l'agriculture, il y a trois termes importants. C'est mécanisation, intensification, spécialisation, et qu'on oublie toujours l'impact qu'a eu la mécanisation. Mécanisation sur, l'allègement de la charge de travail, la facilitation du travail, mais aussi la culture. Et le fait que tout ça, ça a ancré un système très profondément, et que l'atelier paysan ouvre des réflexions extrêmement intéressantes pour reprendre. Alors vous verrez dans le diaporama, je vous ai mis des références bibliographiques. Hein. Il y a quatre petits livres qui sont intéressants à connaître pour aborder ça. Mais ça, c'est un scénario complètement utopique, malheureusement, tout ça. Et puis le troisième, je l'appelle le temps des liens. Et là aussi, c'est compliqué, mais... Alors ça aussi, c'est un problème, hein. Ça, c'est une fracture. Hein. C'est une fracture, la moto. D'un côté, les pro-motos, de l'autre côté, les anti-motos. Et donc, je siège dans la commission départementale de la nature et des sites paysages. Et je dis au préfet, mais regardez, au lieu de s'occuper du paysage, on devrait s'occuper des bruits. Vous avez déjà été dans le Vercors, je dis. Et il m'a dit, mais non, mais maintenant, on est sauvés. Il va y avoir le contrôle technique sur les motos. Alors, je vais l'éviter. Alors, ça, c'est les fractures. Et le problème, c'est comment recréer du lien avec des situations comme celle-là. Et là, c'est vrai qu'il y a des petites choses qui sont en train de se passer, mais qui sont, à mon avis, assez intéressantes. Bien sûr, il y a le rôle de la FOP. Je ne veux pas faire de la pub, mais c'est quand même assez intéressant. Je vais peut-être me mettre en contrepartie de ce que vous faites, mais moi, j'ai observé un petit peu de l'extérieur les sublimes routes. Et... moi, je constate, mais vous l'avez vu comme moi, hein, qu'au bout de quelques années, il y a trois projets qui ont été faits. Que, bon, celui qui a été fait, j'ai été visiter l'école de la bataille l'autre jour, c'est pas terrible, enfin bon, ça reste à prouver, quoi. Mais que les autres n'ont pas été faits et qu'ils ont été chercher deux autres nouveaux projets tout à fait intéressants. Le pont du tramway, je sais pas si vous voyez, entre Saint-Laurent et Saint-Jean. Et qui est un monument historique, hein, parce que c'est l'architecture en fer du 19e siècle qui avait été mis en évidence par un collectif d'habitants local, etc. Le Conseil général a accepté de le refaire l'an prochain, 2025, pour faire passer la piste cyclable. Et il l'intègre, alors bien sûr c'était à condition, dans les sublimes routes. Mais ça, à mon avis, on n'a rien à foutre. Du moment qu'ils le font, c'est bien. Et donc l'autre projet, ils sont allés le chercher dans le Lucandiwa, le CLAPS. Vous connaissez le CLAPS, c'est pas du tout dans le Vercors, hein. C'est pas du tout les routes sublimes du Vercors. Hein. Mais quand même, si vous connaissez le site, c'était un site où les voitures se garaient en dessous de la falaise. Donc ce qui faisait que ça perdait tout son charme, etc. Maintenant, les voitures vont être évacuées du site. Elles vont être positionnées pour quelques-unes, c'est très, très limité, le long de la route. Mais surtout, il va y avoir un parking principal à plus de 500 mètres. Il va falloir monter en haut. Il va falloir voir le sous de la Drôme. Hein. Vous vous rendez compte l'effort que ça va être, tout ça. Et ça, c'est les sublimes routes recyclées. Et ça, c'est marrant. C'est marrant parce que ça vient de ce que vous avez fait, à mon avis, quand même, ça a été assez marquant, même s'ils l'ont perçu comme étant violent. Ça a mis les élus en réflexion, au moins ceux du Vercors, je sais pas ceux du Royan, peut-être moins, mais bon. Ça a généré aussi de la part du technicien de l'attention. Je sais pas si vous travaillez avec des techniciens, c'est marrant, des fois ils portent attention à ce que vous dites. Et puis après, on s'aperçoit que ça porte fruit. Et puis il y a des associations aussi qui sont mises. Donc c'est pour ça que, dans certains cas, il y a de la discussion. Je prends un autre exemple, c'est Tony Parker. Je ne sais pas si vous êtes au courant, le collectif citoyen du Vercors, Vercors citoyen, a mis en place depuis le début de l'année ce qu'ils appellent des écoutes citoyennes. C'est-à-dire que pendant l'année, il y a des adhérents du collectif, etc., qui vont écouter des habitants du Vercors, qui sont d'accord pour parler pendant une heure et demie. Ils recueillent un discours sur la façon dont ils voient le Vercors aujourd'hui, mais surtout la façon dont ils voient dans le futur. Et puis après, il y aura des restitutions, des réunions publiques de restitution, et puis après, il y aura des assises du Vercors, la transition en Vercors en 2025. De façon à passer d'une situation où on est contre un projet à une situation où on est pour un projet de territoire. Et ce qui, à mon avis, change la posture politique. Change la posture politique parce que d'abord, ça permet de préparer les élections suivantes. C'est vrai qu'il ne faut pas nier que des fois, le militantisme, ça passe par la candidature aux élections. Mais c'est aussi pour penser à un autre projet. Et de ce projet soit construit, etc. Et c'est là qu'on voit des nouvelles scènes se former, qui sont des scènes citoyennes, etc., mais qui, de temps à autre, peuvent rencontrer d'autres scènes, comme le parc naturel régional, éventuellement, malgré tous les problèmes de gouvernance posés par la majorité régionale actuelle, qui sont les intercommunalités du Vercors, malgré tous les problèmes posés par le fait que l'intercommunalité centrale n'a pas pu être mise en place. On voit apparaître ces scènes de discussion dans lesquelles il y a peut-être la possibilité d'un avenir en commun. Mmh. Et puis à la fin, je vous ai mis une œuvre d'art d'un artiste italien qui a pensé la transition, mais ça vous découvrirez dans le PowerPoint. Et puis je ne peux pas finir par une pensée d'André Gortz, qui quand même, faut rappeler que des fois,

0: fin. Je pense qu'on peut ouvrir des discussions avec le public. Je ne sais pas s'il y a des personnes qui ont des réflexions à partager ou des questions. Ouais, Antoine.
1: Bonjour.
2: Bonjour.
1: Antoine Molina. Je suis un ancien élu de Châtelus et je me suis occupé de la pêche pendant longtemps. Et je reviens sur l'idée que le canal entretient du mystère autour de ses actions, de ses documents. Je ne partage pas du tout ce point de vue parce que pour avoir été en échange avec eux souvent, dans le cadre des échanges qu'on avait avec les pêcheurs du coin, et puis des élus dans le cadre du contrat de rivière, j'ai pas eu le sentiment qu'on nous cachait quelque chose. Au contraire, j'avais même la sensation qu'on avait affaire à des gens très volontaires dans la collaboration et la construction de quelque chose de commun. Et lorsque j'ai demandé des documents, et notamment les anciens arrêtés préfectoraux qui ont donné lieu à la naissance du canal, qui date du 19e siècle, on m'a pas fait d'histoire, on me les a envoyés tels que. Sauf peut-être un petit bémol ces derniers temps. J'ai demandé à Alain Galis de nous envoyer les résultats de sauvetage des pêches électriques du canal de la Bourne. Quand ils vident le canal, il y a des poissons qui restent prisonniers et ils ont obligation maintenant par la DDT de les sortir puis de les remettre ailleurs. Bref. Et j'ai demandé à Alain Galis de me passer ça et ça l'embêtait, il m'a dit de me retourner vers la DTT. Et la DTT a pinaillé, puis ils ne m'ont pas donné non plus. Alors je suis revenu vers Alain Galis, il m'a dit oh, c'est pas moi qui l'ai fait, ça m'embête. J'ai pas insisté parce que je sais que ça l'embêtait, mais je sais que comme c'est un syndicat intercommunal, et à ce titre-là, il doit diffuser tous les documents administratifs qu'il possède. J'aurais pu les exiger par la CADA, par le centre d'accès aux documents administratifs. Hein, et je n'ai pas fait ça parce que je n'ai pas vraiment légitimité à les demander. Maintenant, je ne suis plus élu, je ne suis plus dans le monde de la pêche officiellement, donc je n'avais pas vraiment légitimité à le faire. Et puis voilà. C'était simplement pour dire que je n'ai pas le sentiment qu'on nous cachait des choses. Voilà. Oui.
3: Alors, je réponds quand même pour dire que c'est vrai qu'il y a toujours un aspect un peu théâtral dans l'exposé, mais que sur un point précis, je vous invite à essayer de comprendre comment ça se passe, c'est le contingent d'énergie réservée. Comment est-ce qu'il est réparti par le Conseil général auprès des communes qui en sont bénéficiaires? Qui est-ce qui décide et comment ça se passe?
4: Par contre, pour ce qui concerne le CID, il y a un point qui devient problématique. Il concerne le mode de répartition des volumes d'eau entre les irrigants.
0: J'avais peut-être une question à poser. Les concessions qui vont être remises en vente du canal de la Bourne, on était tombé sur des documents là-dessus.
3: Oui, c'est une concession.
0: C'est l'État qui va remettre en vente des concessions.
3: Non, il va remettre à. Il va rediscuter la concession. Alors, pour le canal de la Bourne. Un manque de peau, je ne l'ai pas, mais c'est dans 10 ou 20 ans. Mais ça, je pourrais vous le retrouver, ça.
5: Sans vouloir répondre à la place du canal, c'est quand même une concession du ministère de l'Agriculture. Donc c'est le ministère de l'Agriculture qui a payé, qui est propriété en fait du canal de la Bourne pour une concession jusqu'en 2032. La question qui se pose, c'est est-ce que, je crois que le ministère de l'Agriculture a confirmé, peut-être par le SID, avait proposé de rétrocéder pour 1 euro symbolique la concession au syndicat. Parce qu'il y a énormément de travaux. Donc finalement, voilà, c'était une des pistes pour, à la fin de la concession, est-ce que le ministère de l'Agriculture le récupère et le propose à quelqu'un d'autre, ou il proposait de le rétrocéder pour 1 euro symbolique. Ça avait été une des pistes. Je ne sais pas si c'est confirmé. En tout cas, c'est 2032.
3: Alors, il y a quand même des choses assez intéressantes quand même. C'est bien que vous soyez là parce que il se prépare des discussions qui vont quand même pas être simples, hein. C'est que vous avez vu, le canal de la Bourne prélève 7 mètres cubes d'eau par seconde dans la Bourne. Puis après, plus de 8,8 dans l'Isère. Un des scénarios possibles, ça serait l'arrêt du pompage dans la Bourne. L'arrêt du pompage dans la Bourne. Ce qui immédiatement fait que, dans ce cas-là, ils vont tout peupler dans l'Isère. Et dans ce cas-là, il y a un gros problème avec EDF, qui a les barrages en dessous, Pisançon en particulier, et qui fait que EDF va probablement refuser ou discuter. Donc ça fait que, dans les hypothèses qui sont en cours de discussion, l'hypothèse d'une destruction, enfin d'un arrêt des équipements de prélèvement dans la Bourne est quand même assez compliquée à envisager. C'est-à-dire que on peut penser que, bien que l'eau de la Bourne aille dans l'Isère, etc., l'intérêt du canal, ça sera de continuer à prélever dans la Bourne, parce que ça lui évite de négocier des prélèvements supplémentaires dans l'Isère.

0: C'est en partie cela. Je vais faire en deux temps la réponse. Non, mais c'est intéressant. C'est un vrai sujet. Hein. C'est un vrai sujet. C'est du partage de l'eau entre deux usagers principaux. C'est entre l'agriculture et l'énergie. En fait, actuellement, si je reviens sur Choranche, nous avons une convention avec le canal de la Bourne qui nous oblige à, du 15 avril au 15 septembre, à donner de l'eau au canal de la Bourne, puisqu'il est antérieur à nous. Ben oui, il était là avant nous, puisque je vous ai dit qu'effectivement, l'aménagement de Choranche date des années 50, 1950, et pas 1850. Ils étaient là avant nous, ça fait un petit peu... Donc, et c'est pour ça qu'effectivement, il y a cet usage prioritaire. Sur l'Isère, nous avons des concessions aussi du ministère de l'Énergie. Et nous devons, nous avons un contrat qu'on doit honorer à l'État. La force hydraulique est dite d'intérêt général sur une rivière domaniale. Cette force d'intérêt général appartient à l'État et elle confie à un opérateur la mission de la valoriser sous forme d'énergie. Cet opérateur, c'est EDF. Il l'a sous forme de contrat. Nous avons une obligation à produire de l'énergie. Dans ce contrat, il y a un certain nombre de retours à l'État qui sont une redevance, c'est-à-dire qu'une partie des recettes va au propriétaire, normal. Une partie des recettes va, ce qu'on appelle la fiscalité locale, aux collectivités. Et une partie de l'énergie, transformée sous forme de recettes, va au département. Et il y a un article du cahier des charges qui dit il y a aussi une partie de l'eau qui peut être réservée pour d'autres usages, dont l'agriculture. Et il y a un article qui dit voilà, il y a tant de litres par seconde pendant la période d'irrigation qui peut aller à l'irrigation. Ça, c'est prévu. Et si on dépasse cette quantité, le concessionnaire énergie pourra demander d'être indemnisé puisque c'est de l'eau qui n'était pas prévue au contrat, qui est au-dessus, qui ne peut pas turbiner. Donc effectivement, le sujet va venir. Si jamais le canal de la Bourne ne prélève plus dans la Bourne, il va vouloir prélever plus dans l'Isère, il sera capable de le faire jusqu'à la quantité qui est déjà inscrite. Donc la question va se situer, je l'ai déjà dit, et je le redis ouvertement, c'est pas une question de quantité d'eau. L'eau, elle est là dans l'Isère. C'est à quel prix ? Est-ce qu'il faut valoriser mieux le mètre cube sous forme alimentaire ou sous forme énergétique ? Ça sera le débat.
1: Et du coup, je me permets de vous réinterpeller, mais sur ce sujet qui a été que notre conférencier a mis en lumière là sur ces enjeux de comment d'astreinte, de contrainte. Non, c'était comment le truc des contraintes énergétiques, ce qui est reversé.
2: Ah, c'est la...
1: Comment t'as appelé ça?
2: L'énergie réservée. Contingents d'énergie réservée.
1: Voilà, les contingents d'énergie réservée, depuis le point de vue d'EDF, c'est quoi? Enfin, comment
2: c'est
1: vous...
2: La loi. Ils sont obligés.
0: En fait, c'est très simple. C'est très simple, c'est que... Voilà. Quand vous... Je refais un petit peu de recul. Quand vous construisez un barrage, ça coûte très cher. D'accord? Donc, l'État n'est pas un industriel. Donc, il confie à une société, à l'époque privée, les sociétés force motrice du Vercors, etc., le soin de prendre le risque d'investir. C'est un risque en capital. Donc, il faut retrouver le capital, il faut investir. Donc, c'est comme tout projet industriel. Vous cherchez des capitaux, vous les dépensez dans la construction, et puis vous avez un business plan, plutôt un plan économique pour vous retrouver. Donc, vous devez ensuite... Donc, il y a l'amortissement, vous aurez les recettes, la vente, les charges d'entretien, d'exploitation, de salaire, tout ça, vous faites... Et donc, ça s'équilibre sur une certaine durée. Sauf que les investissements du départ étant tels que le contrat que donne l'État à un industriel pour qu'il y voit un peu plus clair, c'est 75 ans. D'accord ? Donc, il y a une durée de contrat de concession. Mais, dans l'équation économique, l'État dit, attendez, moi, l'intérêt, c'est que j'ai des recettes. Donc, on a, dans le cahier des charges, des redevances, on doit payer à l'État, on doit payer aux collectivités, et il y a cette fameuse énergie réservée. À l'époque, c'était pour dire, ben voilà, une partie de la richesse produite dans le territoire doit y retourner. Et c'était de l'énergie à l'époque. C'est qu'ils avaient le droit, on donnait de l'énergie, ou sur le compteur, c'était gratuit, par exemple. Bon, c'était compliqué, parce qu'après, il y a eu... Donc du coup, on a transformé cette énergie réservée en une somme, en un équivalent monétaire, et cette attribution, ensuite, et c'était la DREAL, l'État, qui le faisait. Loi de décentralisation, tout ça, a donc délégué cette somme au département. Donc nous, sur chaque aménagement, on a une partie de nos recettes qui est reversée au département parce qu'on est obligé de le faire. Et après, c'est au département de répartir. Voilà.
2: Et c'est là que il y a du travail à faire.
0: Ça n'est plus à notre main, hein. Très honnêtement, hein. Ça n'est plus à notre main. Voilà.
3: Ouais. Une dernière question. Moi, je suis comme Pierre-Antoine. Moi, je suis quand même très surprise que ça soit une gestion uniquement par Laval, quoi. C'est un syndicat intercommunal, le CID. Mais c'est que des communes de Laval. Ça me paraît très normal que ce soit une gestion par l'amont et par l'aval, et pas simplement Pont-en-Royan ou Auberive, quoi. Les communes du Vercors, quoi, parce que la Bourne, c'est l'eau du Vercors, quoi. C'est l'eau qui vient de tout le Vercors. Alors, voilà.
2: C'est marrant, parce que ça pourrait faire très bien une synthèse de tous les débats de l'après-midi. C'est que ce à quoi on est en train d'assister, c'est que dans l'histoire a fait que dans le Vercors, l'eau, c'était pas un problème. Et que les acteurs de Laval s'en sont emparés et s'en sont tellement bien servis que maintenant ils contrôlent tout à Laval. Et qu'aujourd'hui il y a de nouveaux problèmes qui apparaissent et que c'est là le moment où les acteurs de l'amont auraient intérêt à réfléchir pour s'organiser et pourquoi pas une clé Royan-Vercors. Il y a Sabine qui peut aussi.
4: Et regardez ce qui est en train de se passer. Par exemple, dans la Drôme, il est possible que la solution de demain, elle se trouve dans l'amont. Si on doit, sur la question de l'hydratation des territoires, l'essentiel de l'action pour préserver un débit en aval se joue peut-être dans l'amont. Donc les renversements de pouvoir vont devoir se faire.
5: Eh ben, merci beaucoup à toutes et tous d'avoir participé à cette table ronde. Merci beaucoup Pierre-Antoine pour ta présentation. Donc on le rappelle, on mettra le petit diaporama de Pierre-Antoine sur le site internet de la FOP, fopvercors.fr. Merci beaucoup à toutes et tous.
6: Vous venez de suivre une conférence de Pierre-Antoine Landel, le canal de la Bourne, son histoire et son avenir. 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
7: Bonjour, bienvenue à tout le monde. On est très content et contente d'ouvrir avec vous la deuxième édition du Festival des Imaginaires Enragés. Donc, comme vous le savez, peut-être pour la plupart d'entre vous, c'est notre deuxième édition après celle de l'année dernière, qui est entièrement organisée par un petit collectif d'habitants et d'habitantes du Royan-Vercors et du Sud Grésivaudan, qui sont à peu près tous là, et le soutien de nombreux bénévoles et nombreux et nombreuses bénévoles de Radio Royan, qui nous a prêté le matériel d'enregistrement, de l'ACCR pour le matériel de sonorisation, le Diapason à Saint-Marcelin pour la scène, ainsi que la Bouillotte, qui est notre librairie préférée de Saint-Jean-Royan, bien sûr, et la ville de Saint-Just-Clé, qui a accepté de nous prêter généreusement cette salle. Pour cette première discussion, on a le plaisir d'échanger avec Lisa Garnier, Virginie Maris et Laurence Paoli autour de la vaste question que nous leur avons proposée, la nature et nous, exploration d'une relation.
8: Alors pour introduire cet échange, on avait écrit quelques lignes que je vais donc vous lire. La biodiversité s'effondre, tout comme les populations animales, et nous en sommes à la fois directement affectés et directement responsables. Quoi qu'à des niveaux différents. Comment redéfinir nos relations avec la nature pour la protéger, la conserver, en prendre soin? Nombreuses sont les études mettant en évidence les bénéfices que l'humain peut tirer d'une relation plus étroite avec paysages et forêts, animaux et végétaux. Faut-il que la nature soit utile pour bénéficier de nos égards? Peut-on imaginer qu'une part sauvage échappe à notre contrôle? Ce sont là les principales directions que nous suivrons, nourries par la découverte, la lecture ou la relecture des ouvrages de nos trois invités d'aujourd'hui, qui ont suscité à la fois beaucoup d'intérêt et soulevé aussi beaucoup d'interrogations. Avant d'entrer dans le vif, une petite présentation de nos invités.
7: Donc nous avons nos trois invités qu'on remercie beaucoup d'être là. Lisa Garnier, vous êtes docteur en écologie. Ah oui, on avait dit qu'on se tutoyait. Pardon. Tu es docteur en écologie, spécialiste de la biodiversité. En tant que journaliste, tu as par exemple animé le blog des Observatoires citoyens de la nature, Viginature. Tu travailles sur la psychologie positive et l'écologie, comme en témoigne ton ouvrage « Psychologie positive, enquête sur notre relation émotionnelle à la nature », publié chez Actes Sud en 2019. Tu dis, je cite ton site internet, que ton travail t'a mené vers cet espoir qu'aider les autres, tous les vivants, est porteur de sens, que la reconnexion à la nature via les émotions qu'elle suscite redonne vie au corps, au mouvement, à l'action. La diversité du vivant porte la diversité des émotions. Laurence Paoli, tu es spécialiste des relations entre humains, humaines et animaux. Tu as créé et dirigé le premier service de communication spécialisé dans la conservation de la biodiversité animale au Muséum national d'histoire naturelle de Paris, puis fondé un cabinet de conseil en communication en sciences de la vie et de la terre. Tu te consacres désormais à l'écriture et tu as publié deux essais de vulgarisation scientifique, Zoo, un nouveau pacte avec la nature, chez Buchet-Chastel, ainsi que Quand les animaux nous font du bien, enquête sur ces compagnons qui rendent nos vies meilleures, chez le même éditeur. Et nous avons également ici sur le stand de La Bouillotte une avant-première mondiale de ton dernier livre, Le chant perdu des baleines, quand la pollution sonore étouffe les voix de l'océan, qui ne paraît que le 16 octobre. Donc vous avez la possibilité de l'acheter en avant-première. Virginie.
8: Virginie Maris, tu es philosophe, directrice de recherche au CNRS, membre du Centre d'écologie fonctionnelle et évolutive de Montpellier. Tes travaux portent sur l'épistémologie de l'écologie et des sciences de la conservation, l'éthique environnementale et la philosophie des politiques environnementales. Tu as publié notamment « Philosophie de la biodiversité, petite éthique pour une nature en péril » aux éditions Buchet-Chastel, « Nature à vendre, les limites des services écosystémiques » aux éditions Quae et « La part sauvage du monde, penser la nature dans l'anthropocène » aux éditions du Seuil dans l'excellente collection Anthropocène. Tu participes au groupe de réflexion Reprise de savoir et Reprise de terre, ainsi qu'à des cercles écoféministes, et tu t'impliques dans différentes luttes écologistes, notamment sur ton territoire à Arles, contre le projet d'autoroute en Camargue. Alors, pour commencer, en tout cas en préambule de cette discussion, on se disait que c'était bien de s'accorder sur le sens qu'on donne au mot nature, puisqu'on le sait, c'est un terme polysémique qui peut renvoyer à des choses assez différentes. Toi, Virginie, dans ton ouvrage « La part sauvage du monde », tu en listais trois grandes acceptions. Est-ce que tu peux nous en parler, nous les redéfinir ?
9: Oui, merci. Pour ne pas oublier, je vais déjà remercier l'équipe du festival et puis toutes les autres personnes et structures qui rendent ce moment possible. C'est un peu des enjeux théoriques conceptuels, mais en gros, c'est vrai que le terme de nature, on l'utilise beaucoup, on l'entend beaucoup, et parfois, il peut produire certaines confusions. Et donc, dans ce bouquin, j'essayais de distinguer un peu trois sens qu'il pouvait prendre encore aujourd'hui dans les références qu'on y fait. Un premier sens du mot nature, c'est il nous vient de la Grèce antique, c'est la phusis, la nature, c'est la totalité du monde. En fait, tout ce qui est naturel, c'est ce qui n'est pas surnaturel, c'est l'ici-bas, les phénomènes qui existent, et tout ça, c'est la nature. Donc on peut considérer, pour clarifier les choses, je parle de ça comme de la nature totalité. La nature, c'est l'ensemble du monde. Une deuxième acception va se distinguer progressivement, et c'est pas une séquence historique, parce qu'en fait, ces différents sens vont continuer à s'entremêler les uns aux autres. C'est ce que je qualifie de nature-normalité. La nature, c'est le cours normal des choses, quand les choses se passent telles qu'elles doivent se passer. Et là encore, on a des racines antiques avec cette idée que agir bien, par exemple, c'est agir conformément à sa propre nature, et que le monde aille bien, c'est que le monde aille comme il doit aller. Et là, on pourrait encore redistinguer à l'intérieur entre une normalité statistique et puis une normalité vraiment normative. Pour le coup, c'est ce qui doit être. Bon, je vous épargne un petit peu les détails, mais on les garde à l'esprit parce que, par exemple, c'est c'est ce type de confusion, de normalité à laquelle on pourrait parfois appeler pour dire, ben voilà, c'est la façon naturelle de s'aimer, de faire des enfants, de vivre en société. Et donc, on réinvestit comme ça l'idée qu'il y aurait peut-être dans la nature une normalité et ça peut produire parfois non seulement des confusions, mais aussi des contresens. Et puis, la troisième... acception ou le troisième sens de la nature qui, à mon avis, fait partie assez, une partie centrale de la, du réseau de référence, entre guillemets, de ce qui nous vient à l'esprit quand on utilise ce terme de nature, je l'ai qualifié de nature altérité. La nature, ce serait cette part du monde que nous n'avons pas créée. Finalement, ce serait un peu ce qui est par soi et pour soi, indépendamment du design, indépendamment de l'intentionnalité humaine, ce qui nous échappe à la fois autour de nous, mais parfois même en nous. Et cette nature-là, elle est la cible de critiques farouches aujourd'hui. Et j'ai évidemment, enfin, ce serait une autre table ronde hein, que de toutes les analyser, mais j'ai envie quand même de mentionner le fait que cette nature-là, elle a pu s'inscrire à la fois dans l'histoire de la pensée et dans notre société, notre civilisation, comme une façon de distinguer la nature de la culture et d'instancier ce qu'on appelle le dualisme. Et alors, on va dire, le représentant dans l'histoire de la philosophie le plus emblématique d'une conception de cette nature altérité, pas simplement comme quelque chose qui est séparé des affaires humaines, mais comme quelque chose qui hiérarchiquement se trouve annexé, inférieur aux affaires humaines. C'est par exemple René Descartes quand il nous propose, qu'il nous suggère de devenir comme maître et possesseur de la nature. Donc on peut penser cette nature altérité, et elle l'a été, c'est un petit peu la révolution des modernes, de la pensée comme une sorte d'étendue disponible pour les êtres humains, quelque chose qui s'oppose à l'humanité, mais qui lui est donné progresser, pour s'élever, etc. Mais, et c'est ça, en fait, tout mon projet, entre guillemets, intellectuel dans le bouquin que tu as mentionné gentiment tout à l'heure, qui s'appelle La part sauvage du monde, en fait, c'est pas la seule façon d'investir cette notion de nature-altérité. La nature-altérité, si on revient justement à ses origines nacérées, à ses origines grecques, puis latines, c'est ce qui jaillit par soi-même, c'est l'altérité, non pas comme la différence hiérarchique qu'il convient de informer, maîtriser, contrôler, mais au contraire, c'est cette altérité qui nous échappe, cette nature qui est une nature puissante, une nature active, une nature qui agit par elle-même, hors des finalités, des intentions, des représentations humaines. Et donc je trouve que il y a un grand procès, peut-être que vous en avez déjà eu écho par-ci par-là aujourd'hui dans les humanités environnementales et dans le champ de l'écologie, on se dit ah bah oui mais faut se débarrasser du concept de nature parce que ce concept de nature c'est justement ce qui signale la distance, la séparation et la domination par les humains du reste du monde entre guillemets, mais en fait dans l'histoire du concept de nature et dans la façon dont on le convoque encore aujourd'hui quand on n'est pas dans un séminaire de philosophie ou d'anthropologie, ben moi je pense qu'il reste dans cette référence à la nature, cette idée très forte et très centrale et plus centrale peut-être encore que la hiérarchie d'une puissance et d'une agentivité qui échappe aux affaires humaines. Ça va ?
8: Très bien, très complet.
9: Donc trois natures, totalité, normalité, altérité. Et je pense quand on parle, quand on s'engage dans cette discussion, je crois qu'on va plutôt s'intéresser à la nature altérité.
7: C'est ce que je disais aussi, oui. Est-ce que Laurence et Lisa, vous voulez commenter ou réagir par rapport à ça ? Non, parce que oui, c'est ce qu'on s'est dit aussi. Même si on va pouvoir discuter, je pense de peut-être. Mais ça viendra un peu après, comment cette nature, dans cette troisième acception, on peut la déplacer peut-être d'un monde protégé en tant que tel. C'est a priori ça qui va qui va nous intéresser dans la suite des questions.
9: Et moi, je ne vais pas faire des tunnels comme ça. C'était le bail. Hein, que je...
7: On verra. Donc, on voulait continuer par quelque chose qui n'est jamais un moment très agréable, mais qui nous a quand même semblé un petit peu indispensable pour commencer cette discussion. C'est est-ce que vous pouvez, chacune d'entre vous, de votre façon et par rapport aux travaux que vous faites, nous dresser un petit état des lieux de la situation actuelle, un tableau de la biodiversité aujourd'hui. Donc, même si c'est démoralisant et que ça ne rend pas compte des expériences sensibles qu'on ne fait plus, du fait que des espèces disparaissent sans même qu'on s'en rende compte, ou des espèces dont on n'a même pas su l'existence, on se dit que malgré tout, à l'heure de la sixième extinction de masse, on a besoin d'avoir quelques données en tête. De se demander comment va la nature aujourd'hui, mais évidemment pas un développement très long, mais peut-être ce qui pour vous est le plus frappant, quoi.
10: Je crois qu'on a à peu près identifié 2 millions d'espèces, 2 millions 200 000 espèces vivantes, qu'on se dit qu'il y en a au moins 8 millions à identifier et probablement beaucoup, beaucoup, beaucoup plus, que dans les derniers chiffres, on est sur 75 000 espèces de vertébrés, je crois, identifiées, 1,5 million d'invertébrés, et je crois que dans les derniers chiffres, on se disait qu'il y avait 74% des populations de vertébrés depuis 50 ans qui étaient en grosse diminution ou qui étaient touchées. Voilà. Beaucoup d'espèces marines sont touchées. J'ai pas mal travaillé sur les espèces marines. Si on regarde, je vais vous donner un exemple précis, les baleines bleues, la chasse à la baleine, en fait, a éliminé, on pense, 99% de la population de baleines bleues. Et entre 60 et 90% des mysticètes. Les mysticètes sont les baleines à fanon, en fait, et des cachalots, en fait, qui étaient les principales cibles des baleiniers. Voilà, pour ma part, ce que je peux vous donner...
9: Moi, je vais compléter peut-être avec les travaux de l'IPBES. Je ne sais pas si vous connaissez. En fait, c'est le GIEC de la biodiversité. C'est un ensemble de chercheurs et d'experts qui travaillent sur différentes thématiques liées à la biodiversité et aux écosystèmes. Et ils font différents rapports sur l'état de la biodiversité. Alors, je vais dire qu'il y a en gros 5 pressions sur la biodiversité. Il y a tout d'abord la modification des habitats, le changement des terres et des mers. Ce sont les constructions en tout genre, c'est l'artificialisation des terres. Donc là, on prend de la place, en fait, sur les places du vivant. Et aussi, on fragmente le paysage. Donc voilà, si on construit, par exemple, au milieu des forêts, on construit des routes, on coupe des... Voilà, on ouvre des brèches. Et voilà, ça, c'est destructeur et ça perturbe les êtres vivants. Ensuite, on a la pollution, forcément, toutes les pollutions. Enfin, on en est même... même nous-mêmes touchés, les PFAS dont on parle actuellement, les pesticides qu'on utilise. J'avais une collègue l'autre jour qui me disait que dans sa maison de campagne, elle pouvait même plus boire de l'eau. Donc voilà, donc nous, ça nous touche, mais ça ne touche pas que nous, ça touche aussi les autres vivants. Ensuite, on a les espèces exotiques envahissantes, notamment vis-à-vis des jardins. Le changement climatique, voilà, ça c'est une grosse pression sur les êtres vivants. Et le dernier, la surexploitation.
10: Surexploitation.
9: Donc, voilà, on parlait ça peut être la pêche, ça peut être la chasse, etc. Donc actuellement, moi il y a un chiffre à chaque fois qui retient mon attention, c'est dernièrement on avait remarqué que 75% des insectes en fait avaient diminué, disparu de réserves naturelles en Allemagne. Donc voilà, les hypothèses c'est aussi qu'il y a des pesticides dans l'air, hein, et donc en gros même dans les réserves naturelles il y a des pesticides. Une grande partie de l'effondrement de la biodiversité actuellement est notamment due à l'utilisation de ces pesticides, puisque ça va impacter l'ensemble de la chaîne alimentaire, puisque moins d'insectes, moins d'oiseaux, voilà, tous les prédateurs derrière diminuent. Bon, je ne vais pas continuer parce que...
10: deux chiffres. En fait, quand on parle de surexploitation, on parle aussi, alors nous, c'est dans les parcs zoologiques qu'on est très concernés par ça, par le trafic illégal d'espèces. En fait, il faut savoir que ces dernières années, on est grosso modo à peu près à 2 millions d'individus qui transitent illégalement dans les aéroports et ce qu'on appelle aussi la viande de brousse, en fait, qui pose des tas de problèmes. Et pour la pollution, il y a la pollution dans les océans, vous avez la pollution donc sonore, à laquelle je me suis beaucoup intéressée, parce qu'il faut savoir que 90% en fait des transports de marchandises se passent par les océans, soit à peu près 80% du commerce mondial. Et donc ça joue, c'est une pollution qui est effective. Et puis pareil, les montées de la consommation de poissons, en fait, dans les années 1900, on était, je crois, 1950 ou 1900, on était à peu près 9 kilos par individu. Maintenant, on est à plus de 20, en fait. Donc ça fait partie de l'exploitation des ressources, ça, voilà, trop poussé.
3: Je voulais juste ajouter quelque chose que j'ai oublié. C'était aussi, et en fait, c'est indirect. C'est plutôt l'extinction d'expériences de nature, sur le fait que des études ont montré, alors ça a été fait sur les films de Walt Disney, mais notamment dans la littérature et dans les textes des chansons, sur la diminution de l'emploi des mots du monde naturel entre 1950 et 2011. Des chercheurs ont montré que sur 5924 paroles étudiées, je l'ai noté parce que sinon je l'aurais oublié, en gros 63% de réduction d'utilisation des mots du monde naturel. Donc voilà. Donc, pour moi, c'est très parlant de notre relation finalement au vivant, et ça fait partie aussi pour moi des chiffres importants.
8: Sur la destruction des habitats, je pensais aussi à un chiffre assez significatif. Je me souviens que Virginie, tu le mentionnais dans un entretien. Tu sais, les fameux 4% là, sur la biomasse.
11: J'allais dire, c'est un camembert, on peut en faire un Saint-Marcellin. Hein. C'est plus qu'un chiffre, c'est des proportions. On estime, il y a eu des évaluations, des hypothèses sur l'évaluation de la biomasse totale des mammifères terrestres. Donc, on enlève les mammifères marins, on enlève tous les animaux marins et on parle que des mammifères. Donc, il faut bien s'entendre sur le fait que c'est pas la totalité du monde et que les mammifères, en fait, c'est la part congrue par rapport aux insectes et puis plus encore aux végétaux. N'empêche que c'est les bêtes qu'on voit et qu'on connaît. Sur la biomasse totale des mammifères terrestres, si on essaye d'imaginer à 13 000 ans d'ici, c'est-à-dire avant le néolithique, avant l'élevage, on considérait qu'il y avait déjà, et c'est beaucoup, 3% d'êtres humains pour 97% de faune sauvage. Et si on refait le calcul aujourd'hui, alors honnêtement, on passe un peu d'un Saint-Marcellin à une meule de comté, mais la proportion, c'est 30% d'êtres humains. De toute façon, je peux me tromper parce qu'on est vraiment sur des estimations à la louche. 30% d'êtres humains, 66% de bétail et 4% d'animaux sauvages. Et donc ça, c'est important justement quand on dit bon bah le vivant, etc. En fait, le vivant, il explose, mais le vivant, il explose sous forme de poulets, cochons et êtres humains aussi. Et d'ailleurs, toujours, c'est pas des chiffres, mais c'est des rapports. Il semblerait qu'aujourd'hui, sur la planète, il y a plus de poulets que d'oiseaux sauvages. C'est des façons aussi de voir comment il y a un effondrement du vivant, enfin il y a un effondrement de la biodiversité, mais surtout il y a un accaparement massif, une sorte de domestication à l'échelle planétaire des êtres vivants, mais aussi des paysages et de toutes les infrastructures qui rendent possible une telle explosion de la production animale.
3: Je peux même compléter, j'avais cherché les chiffres, les populations de baleines à bosse, elles étaient environ 18 000, hein. Peut-être maintenant il y a eu des mortalités, et en fait ça peut correspondre à un élevage de poulets en fait. Donc le nombre d'individus de baleines à bosse pacifiques correspond à un seul élevage de poulets. Moi ça m'a
12: perturbée.
13: Oui, c'est-à-dire que par rapport à peut-être certaines représentations simplistes, le problème, ce n'est pas qu'il y ait moins d'animaux, c'est qu'il y a une disparition des espèces animales, pour le dire simplement, mais c'est sans doute même un peu plus complexe que ça, et une augmentation exponentielle de tous les animaux d'élevage, qu'ils soient terrestres ou marins, d'ailleurs. Et justement, ça rejoint une question que je voulais poser un moment sur... Une fois qu'on a dit ça, qu'est-ce qu'on appelle encore sauvage, en fait, aujourd'hui ? C'est-à-dire, à la fois, des espèces sauvages, je pense qu'on en délimite encore avec certitude quelques-unes, mais les espaces sauvages, alors, il y en a encore, on sait tous, malgré tout, la forêt amazonienne, certains endroits dans le monde sont considérés comme des espaces sauvages, mais est-ce qu'on peut parler de sauvage dans la ville ? Comment on parle de sauvage si dans les espaces intermédiaires anthropomorphisés, c'est-à-dire des champs cultivés, des pâturages, où on va rencontrer de l'élevage et en même temps encore des animaux qui viennent d'ailleurs. Donc comment, bon, je m'adresse plutôt à Virginie sur cette question du sauvage, mais quand est-ce qu'on peut encore parler de sauvage, en fait?
11: Pas dans la forêt amazonienne, too bad. En fait, il y a des travaux, notamment archéologiques, mais aussi en étude des pollens et en étude des formations végétales contemporaines, qui montrent que même les espaces qu'on fantasme comme des espaces vierges ou immunisés d'influences humaines sont, de façon parfois même un peu structurante, façonnés par des activités humaines au très long cours. Dans le cas amazonien, par exemple, il y a des successions de reforestation suite à des agricultures surbrûlées, mais il y a aussi de la transplantation d'espèces sur des très longues... Donc, en fait, de la protoculture, c'est-à-dire des espèces sauvages, mais qui sont transportées dans le giron... des migrations humaines, etc. Donc, si on avait envie que notre critère de délimitation du monde sauvage soit un critère d'absence totale d'influence humaine actuelle ou passée, alors c'est bon, on est tranquille, on est débarrassé, il n'y en a plus. Ça fait un petit peu partie on va dire, du discours, peut-être même de la ritournelle de l'Anthropocène. On est dans une période à ampleur géologique caractérisée par l'influence des activités humaines sur tous les compartiments de la planète, du fond des océans aux confins de l'atmosphère. Les activités humaines ont une influence historique ou contemporaine sur l'ensemble des compartiments du vivant. On retrouve même des morceaux de polaire North Face au sommet du Mont Blanc, et les fonds des océans, les plus profonds, sont encore légèrement immunisés, mais sont aussi des fronts, en plus des nouveaux fronts de pionniers d'extractivisme, etc. C'est mal barré. Néanmoins, en fait, pour moi, et je pense qu'on est plusieurs à le défendre, la question du sauvage et même celle de la naturalité, il ne faut pas essayer de la penser en termes de délimitation spatiale, mais plutôt en termes de processus. Et là, par contre, si on se demande quelle est la part de spontanéité ou d'indépendance des activités humaines dans le fonctionnement ou dans la trajectoire dynamique, écologique et au temps long évolutive d'un milieu ou d'une population. Alors là, en fait, du sauvage, il y en a encore et il y en a encore partout. Et donc, la réponse, je dirais qu'elle nécessite un petit peu deux pas de côté. Ne cherchons pas des espaces sauvages au sens d'espace vierge immunisé de toute influence. Ça, c'est... Et c'est un fantasme. Le truc aussi, on y reviendra peut-être tout à l'heure, c'est qu'en fait, c'est un fantasme dont, en plus, il faut se débarrasser, parce que c'est un fantasme qui est hérité, qui a une histoire aussi politique et coloniale très, très forte. Comment, en fantasmant ces espaces sauvages, que ce soit dans les zones tropicales ou dans les grandes plaines américaines ou les reprises forestières américaines, on a... enclencher une grande méprise, un grand malentendu sur ce qu'était la nature et sur ce qu'étaient les nombreuses civilisations autochtones, par exemple, que ce soit en Australie, dans toutes les Amériques ou ailleurs. Et bref, je suis désolée, petite diversion. Mais en tout cas, cette idée de l'association entre le sauvage et des espaces immunisés d'influence humaine, C'est une erreur empirique, ça n'existe. Enfin, c'est une erreur, c'est une impasse empirique, mais c'est aussi une faute politique et coloniale que d'avoir nié le caractère structurant et civilisationnel de nombreuses façons d'habiter le monde autres que la façon européenne, puis coloniale, impérialiste, puis mondialisée aujourd'hui. Donc, deux petits pas de côté. Le premier, penser en termes de processus. Et le deuxième, penser en termes de gradient. Et donc, le sauvage, ça n'est plus une sorte de graal d'absence totale d'interférence humaine, mais c'est plutôt un pôle dans la libre expression des individus, des populations ou des milieux par rapport à l'interaction qu'elle peut avoir avec certaines activités humaines. Je sais pas si
13: vous le considérez aussi comme ça, Laurence et Elisa, dans vos travaux de recherche.
12: Oui, alors précédemment, j'avais travaillé notamment pour les réserves de biosphère qui fait partie de l'UNESCO, et donc ce sont des espaces un petit peu expérimentaux où on a des zones protégées, puis des zones tampons où on peut avoir des activités humaines, et ensuite on a les activités humaines, et donc ces espaces se veulent des espaces d'expérimentation, en gros de partage de milieux, et clairement, j'appréhende cette relation avec la nature ordinaire, en fait. En gros, l'idée, c'est de pouvoir être en lien au quotidien avec les espèces qui font partie de nos vies et qui sont des espèces communes, c'est-à-dire que il y a les espèces patrimoniales comme les rapaces, les castors, sur lesquelles on va se positionner, mais il y a toutes celles du quotidien, même le pissenlit dans la pelouse finalement est importante pour les pollinisateurs, et donc faire attention au pissenlit pour moi est aussi important que de faire attention aux grands rapaces ou aux gypètes barbus. Mais pourtant, elle est très commune. Voilà. Donc, c'est cette intégration du quotidien et de donner son importance. C'est un peu ce que tu disais aussi tout à l'heure vis-à-vis de la nature, notre altérité. On fait partie de la nature. La nature fait partie de nous. Et donc, finalement, il n'y a pas de jugement de valeur sur n'importe quelle espèce et quel écosystème.
10: Et pour revenir à ce que tu disais, Virginie, en fait, ce qui, en termes de conservation de la faune, là, pour le coup, ça a amené effectivement cette conception du monde où on se disait il y a le monde sauvage d'un côté, le monde des humains de l'autre. Ça a amené à des aberrations que tu as commencé à citer, qui étaient qu'on a exclu des populations humaines entières de territoires en estimant que pour conserver ces territoires ou pour les restaurer, il fallait que les humains en partent, et généralement les populations autochtones. Donc c'était dramatique. Ça, c'est le premier point. Le second point, c'est que j'avais assisté une fois à l'UNESCO et ça m'avait éclairé un monsieur qui venait, je ne sais plus quel pays d'Afrique, et qui nous disait qu'effectivement, notre façon de conserver la nature, nous, occidentaux, européens, quand on arrivait, c'était de dire, c'est tellement beau, on veut la garder comme ça, il ne faut plus la bouger, les humains sortent, on ne bouge plus rien. Alors, il disait, mais nous, la nature, ce n'est pas ça. On vit avec, on se nourrit, on s'abrite, on la cultive, on la parcourt. Donc, protéger la nature, ce n'est pas du tout nous exclure, mais c'est au contraire, la laisser vivre à notre rythme avec elle. Et pour terminer aussi sur un point pratique, pratico-pratique, en ayant travaillé beaucoup sur des projets de conservation en fait de mégafaune ou de petite faune dans différents pays africains, il n'était pas concevable de travailler sur ces projets de protection en dehors des populations locales. Donc c'était un tout. On travaillait sur les écosystèmes incluant les gens qui vivaient là et évidemment la flore, mais la faune. Et donc on travaillait, on prenait le package et il fallait voir comment on travaillait sur ce package pour faire en sorte que ça fonctionne le mieux possible et qu'on puisse restaurer les espèces en voie de disparition. Voilà.
14: Alors là, puisqu'on parlait de protection, sur un plan plus global, si on parle des tentatives d'infléchissement des politiques publiques, la COP15 s'est fixée comme objectif de protéger 30% des terres et 30% des mers de la planète d'ici 2030, ce qu'ils appellent l'objectif 30-30. ou 30 fois 30. Où en est-on de cet objectif à l'horizon 2026? Je ne sais pas si vous avez quelques éléments là-dessus. Est-ce qu'on est bien parti?
11: Oui, moi, j'ai pas du tout d'éléments à l'échelle mondiale. Par contre, j'ai des éléments assez précis sur le contexte français. En fait, les objectifs de la COP 15, c'est 30% d'espaces protégés et dont 10% de protection forte. C'est assez important parce que la distinction entre les deux est significative. Ce qu'on entend par espace protégé dans ce contexte, et en tout cas l'interprétation française de la notion d'espace protégé, c'est des espaces soumis à des intentions de protection, enfin de protection des milieux. Par exemple, tout ce qui est Natura 2000, mais je vais vous le dire. Donc, alors, pas de suspense. La France a non seulement atteint, mais dépassé son objectif en France hexagonale de protection de 30% du territoire. Mais par contre, il y a un mais. Le 30% inclut, par exemple, et en fait, c'est ça qui permet déjà de remplir les 30%, l'ensemble des parcs naturels régionaux. Et alors ici, on a le PNR du Vercors, le plus proche, je pense que c'est celui-ci. Vous êtes chanceux quand même. C'est vraiment pas. Vous êtes vraiment. De toute façon, dès qu'on est en moyenne montagne, c'est moins pire. Mais les parcs naturels régionaux, c'est des magnifiques outils, mais c'est des outils d'intendance du territoire qui n'ont aucune prérogative réglementaire à part sur l'affichage publicitaire et la circulation des quatre roues sur les sentiers, ce qui est déjà très bien. Mais bon, en termes de objectifs biodiv, ça limite un peu le champ d'action. Donc, c'est juste pour dire, ok, on a nos 30%. C'est super, mais en tout cas c'est atteint et c'est dépassé, mais ces 30% sont assez peu exigeants en termes de réglementation et surtout en termes de résultats biodiv. C'est simplement qu'il faut qu'on montre qu'on a 30% de l'espace qui manifeste une intention de avoir une action en faveur de la nature. Par contre, le problème, c'est la protection forte. Et d'abord, ça a été un long problème. On a planché pendant 2 ans sur la définition de la protection forte, parce qu'une façon forte de définir la protection forte, ce serait de dire que c'est de la protection stricte. Donc la protection stricte, ce serait facile. Ce serait dire on exclut, par exemple, toutes les activités extractives et productives d'un milieu. Mais ça, c'était pas possible. Donc maintenant, on a trouvé une doctrine pour identifier la protection forte. Et c'est assez fort. Hein. Ça va correspondre, par exemple, à tous les cœurs de parcs nationaux. Donc, on a beaucoup de pâturage, beaucoup de tourisme, de l'agriculture raisonnée ou biologique. Mais bon, on n'est pas dans des réserves intégrales, hein, on s'entend. Et là, on n'a pas du tout le compte. Hein. Il y a des régions qui s'en sortent mieux que d'autres. En région sud, ils sont déjà à 6%. 2 gros parcs nationaux, ça aide. Mais sinon, à l'échelle hexagonale, on est plutôt autour de 4%. Si vous n'en avez pas trop marre des chiffres, je pensais le dire plus tard, mais comme on parle de ces objectifs-là... Non, je pourrais le dire plus tard. J'ai des chiffres, en fait, qui font un peu... parce qu'on se dit, oh là là, 4%, comment on va arriver à 10%, c'est pas possible, puis faut-il y arriver? En fait, la deuxième question après la tienne, c'est qu'est-ce que ça veut dire, ces objectifs chiffrés? Est-ce que c'est ça qu'il faudrait viser? En tout cas, si on était sincère dans le fait de viser ces objectifs, il y a un service interministériel qui a mis en place une commission d'évaluation pour essayer de chiffrer quel serait le coût en termes d'argent public à l'obtention des résultats attendus par cet objectif que tu évoques, qui se traduit à l'échelle française par la stratégie nationale des aires protégées, donc 30-10, excusez-moi. Et donc, ils ont fait un coup c'est des gens très sérieux, c'est Bercy et ministère de l'Environnement qui travaillent là-dessus, on n'est pas chez les zadistes. Et donc, le coût du financement de la SNAP pour 2030, ce serait 1,5 milliard d'euros. Alors moi, j'y connais rien sur les grands chiffres, du coup je me dis, oh, 1,5 milliard, ça doit être beaucoup quand même. Et après, autre dispositif, mais c'est pareil, commission d'évaluation interministérielle, a estimé le coût des subventions dommageables à la biodiversité, c'est-à-dire quel est l'argent public qu'on distribue sous forme de subventions à des activités qui sont directement considérées comme dommageables à la biodiversité. Et là, on est à 21 milliards d'euros. Donc, on ne dit pas que ça... C'est vraiment, on dépense 21 milliards d'argent public pour financer la destruction de la nature. Et par contre, on n'arrive pas, parce que là, c'est aussi ça qu'on est en train de dire aujourd'hui aux gestionnaires d'aires protégées, on n'arrive pas à financer les 1,5 milliard nécessaires pour la SNAP. C'était juste, voilà, on parlait de chiffres. Après, je ne donne plus aucun chiffre, mais ça donne un petit peu quand même l'idée de l'absence de volonté et de moyens que l'État met aujourd'hui pour pouvoir remplir ses objectifs. Donc, il signe des conventions internationales, il déclare des objectifs, il fait plancher des dizaines et des dizaines de personnes sur une stratégie nationale des aires protégées, mais aujourd'hui, vraiment, les moyens n'y sont pas.
14: Ça m'amène à une question un peu connexe à celle que je viens de poser là, sur cet objectif. Est-ce que, d'après vous, là je m'adresse à vous trois, est-ce que protéger 30% des aires naturelles, ça peut, même si, quand bien même on y arrivait, ce qui est pour l'instant pas exactement le cas d'après ce que tu disais, avec cette histoire de protection forte notamment, est-ce que ça pourrait suffire si dans le même temps l'exploitation extractive, productive et la dégradation des écosystèmes se poursuit dans les 70% restants? Et on tire cette question d'un entretien, enfin en tout cas elle avait été posée par Alessandro Pignocchi dans un entretien que vous aviez eu ensemble sur France Culture, je crois. Alors, Alessandro Pignocchi qui a signé il y a pas si longtemps un livre qui s'appelle Ethnographie des mondes à venir avec Philippe Descola, et pour qui, il le disait dans cet entretien, protection et exploitation finalement fonctionnent de concert. Je sais pas ce que vous pensez à la fois de cette question des 30%. Si jamais la surexploitation se poursuit dans les 70% restants, est-ce que c'est tenable pour la sauvegarde de la biodiversité? Et d'autre part, est-ce que d'une certaine façon, protection et exploitation, on peut considérer qu'en fait, elles sont les deux revers d'une même médaille?
10: Moi, je ne vais pas avoir la réponse loin de là et je vais vous laisser parler, mais je vais donner juste un exemple. Tout dépend des 30%, des 70%. Alors là, pareil, je repars sur les fonds marins. On a trouvé, vous savez, des nodules polymétalliques au fond de l'océan, et il y a un vrai débat sur faut-il les exploiter ou pas. Or, les scientifiques s'élèvent contre ça en disant qu'on ne connaît pas les fonds abyssaux, on ne connaît pas leur fonctionnement. Il y a des tas d'espèces extraordinaires encore à découvrir et des fonctionnements profonds qui nous restent aussi à trouver. Et puis, on vient de trouver un truc extraordinaire aussi. On vient de trouver que ces fameux nodules produisaient eux-mêmes de l'oxygène, ce qu'on appelle l'oxygène noir, ce qui est un truc absolument invraisemblable. Et je vous donne la petite histoire parce qu'elle est très sympa. C'est un monsieur qui a fait des mesures, un chercheur d'université, je crois, j'allais dire États-Unis, mais je suis pas sûre, qui a fait des mesures en fait en enfermant dans une petite cage des nodules, et puis quand il est venu relever ces mesures d'oxygène, il s'est rendu compte qu'il y avait plus d'oxygène qu'au départ. Il s'est donc dit que son matériel ne fonctionnait pas, et il a recommencé ses mesures en rachetant du matériel, et puis un an après il est venu relever, il s'est rendu compte qu'il y avait plus d'oxygène. Donc on s'est rendu compte en fait qu'ils produisaient leur oxygène. On imagine bien à partir de là que aller les extraire, faire de l'extraction sur cette zone-là précisément, avec tous les mystères qu'on a encore sur cette zone, plus cette découverte absolument insensée qu'on vient de faire, c'est, même si on est sur les 70% d'exploitation et que ça pourrait, les 30% pourraient suffire, ça serait dramatique. Donc en fait, s'il y a ces chiffres, ces pourcentages, mais il y a aussi les zones en fait, les zones sur lesquelles on se porte, quelles sont les zones qu'on exploite pas, enfin, il y a des paramètres qui rentrent en ligne de compte et qui sont fondamentaux aussi. C'est une parenthèse.
12: Alors, C'est un très vaste débat. Moi, j'aurais tendance à dire, comme tout à l'heure, je disais qu'il faudrait qu'on vive déjà, nous chacun, enfin, qu'on permette finalement aussi aux espèces d'avoir leur potentiel évolutif, parce que en fait, on va se prendre quand même une grosse claque avec le changement climatique. Et donc les espèces doivent pouvoir évoluer. Donc bon, là il y a les zones Natura 2000, il y a les trames vertes et bleues qui sont pensées pour que les espèces puissent migrer. Mais quelque part, voilà, il y a un moment donné, là, on arrive dans un système qu'on ne maîtrise plus. Et les écosystèmes vont évoluer très rapidement. Enfin, là, déjà, en septembre, on était le mois de septembre le plus chaud depuis qu'on mesure, en fait, les températures. Donc, en réalité, on ne sait pas trop où est-ce qu'on va. Et donc, conserver des petites zones à droite, à gauche, c'est bien, mais finalement, ces espèces, elles vont devoir évoluer et migrer et se déplacer, comme certainement aussi les populations humaines. Et en fait, c'est compliqué à percevoir, à modéliser, à comprendre. Donc, c'est pour ça que... moi, je suis d'accord avec vous. En fait, je pense que ça pose problème que d'avoir de se dire que protéger dans des endroits, ça permet finalement d'extraire ailleurs. Mais en même temps, ça veut dire aussi que nous, on doit vraiment agir sur la sobriété. Parce qu'en réalité, j'ai pas réussi à retrouver les chiffres, mais c'était une super infographie qui avait été publiée dans le Courrier international. Et en fait, il montrait que le béton, enfin l'ensemble de la construction humaine par rapport aux roches naturelles, en fait, elle avait triplé depuis 1950. Enfin, c'est un truc vraiment de dingue. Enfin, depuis la Seconde Guerre mondiale, en fait, on ne fait que construire, bâtir, détruire. Enfin, aller chercher du sable pour faire du béton, extraire. Voilà. Et ça. Ben, on parlait tout à l'heure de fragmentation des habitats, etc. Ça a un véritable impact. Donc, je ne sais pas si je réponds à la question, mais...
11: D'abord, je suis tout à fait d'accord avec ce qui vient d'être dit, et par rapport à... Comment dire ? Parce que c'est un peu une vieille discussion aussi, notamment avec Alessandro Pignocchi, mais avec plein d'autres. La question, en fait, il y a deux façons d'interpréter ta question. On se dit, est-ce que 30% de protection, c'est suffisant ? Et est-ce que si on a fait ça, c'est open bar, on fait tout ce qu'on veut ailleurs ? Ah ben non, évidemment, mais il y a aucune politique d'air protégé qui pense que en suivant cette politique, alors on n'a plus besoin d'agir sur la pesticide, pollution, fragmentation, artificialisation, etc. Les aires protégées, c'est vraiment une branche de la boîte à outils de la protection de la nature, et personne ne soutient que ça devrait être la seule. Donc, premier élément, est-ce que 30% ça suffit ? Non, ça suffit pas. Mais je pense que chez Alessandro Pignocchi et chez d'autres, par exemple, là j'ai vu que la libraire avait un excellent livre que je vous recommande vraiment, qui est La Révolution du Vivant, je crois que ça a été traduit comme ça, de Butcher et Fletcher, qui font vraiment une analyse politique très très pertinente du monde de la conservation. Et eux, comme plein d'autres, comme Sandro, comme plein d'autres critiques entre guillemets d'une soi-disant conservation un petit peu vieille école, un petit peu mise sous cloche, blablabla, vont dire non seulement ça suffit pas, mais en plus ces 30%, quel que soit le pourcentage, justifie, sert le capitalisme, sert l'extractivisme, parce que finalement c'est la bonne conscience que s'achète le grand capital pour pouvoir détruire partout ailleurs. Donc ça, c'est une autre forme de l'argument, et je pense que c'était ça la question que tu poses. Si on se dit, ah, c'est pas suffisant, c'est pas grave, c'est pas pour autant qu'on arrête. Mais il y en a qui vont plus loin dans la critique, qui disent non seulement c'est pas suffisant, mais en plus c'est pire que si ça n'existait pas, parce que ça sert de bonne conscience au capitalisme. Et ça, moi, par exemple, je suis pas du tout d'accord. En fait, quand on regarde l'histoire de la protection de la nature, l'histoire des politiques d'air protégé, par exemple, c'est une lutte permanente, c'est une lutte contre, ici, les stations de ski, là, la surexploitation des ressources minières ou halieutiques. En fait, les aires protégées ont toujours, à mon sens, en tout cas dans un contexte non colonial, parce que vraiment ça change beaucoup la donne, ont toujours été le fruit de luttes acharnées contre les logiques d'accaparement, d'extractivisme ou de surproductivisme. Et si c'était si favorable au grand capital de faire des aires protégées, on ne vivrait pas en ce moment le backlash écologique que l'on vit avec l'Office français de la biodiversité qui prend feu suite à des manifestations d'agriculteurs, avec tous les gouvernements successifs qui érodent et les budgets et les réglementations des aires protégées, etc., etc. Donc, je signale cet argument. Je pense qu'il est intéressant, qu'il faut le travailler, qu'il faut le mettre au travail, y compris dans la conservation. Mais perso, moi, j'y souscris pas du tout. Je pense vraiment, et typiquement dans les milieux de haute montagne, si on n'avait pas eu des parcs nationaux et si on n'avait pas eu des aires protégées, aujourd'hui, on aurait des infrastructures touristiques bord à bord.
10: La question, là, moi, je n'ai pas du tout la réponse. C'est est-ce que, là, pour le coup, indépendamment du politique, etc., est-ce qu'en termes d'équilibre

0: souvent dans les discussions que ça peut sembler contre-intuitif, mais que les zoos et les parcs animaliers sont des acteurs majeurs de la lutte pour la sauvegarde de la biodiversité et même du monde sauvage. Bon, alors on a parlé tout à l'heure de la redéfinition du sauvage. Est-ce que tu peux nous décrire le rôle que tu estimes que les zoos ont dans ce travail de protection? Et comment est-ce qu'on peut concilier quelque chose qui a priori paraît paradoxal entre le monde sauvage et la captivité?
1: En fait, j'ai beaucoup travaillé avec les parcs zoologiques et j'ai beaucoup travaillé avec des fondations de parcs zoologiques qui agissent dans la nature et j'ai monté des projets de développement dans différents pays. Alors, les parcs zoologiques posent un vrai problème parce que on peut être totalement contre la captivité, ce que j'entends parfaitement. On peut estimer que la fin ne justifie pas les moyens et que mettre en captivité des animaux, c'est pas bien et qu'il faut pas le faire. Les parcs ont toujours existé, ils n'ont pas existé pour de bonnes raisons au départ, entre guillemets, puisqu'ils existaient simplement pour montrer la puissance des gens qui avaient des animaux en captivité. Ensuite, ils ont existé pour, en plus de cet argument-là, ils ont existé pour montrer aux gens qui n'avaient pas la possibilité de voyager, enfin qui ne voyageaient pas à l'époque, des animaux qu'on leur amenait du monde entier avec des conquêtes, et donc qui découvraient des espèces incroyables, et ça a permis aux scientifiques d'étudier ces espèces, alors très mal au départ, mais ensuite de mieux en mieux. Et puis maintenant, depuis un certain nombre d'années, les parcs zoologiques, quand on parle de bons parcs zoologiques, de parcs zoologiques modernes, de parcs zoologiques qui adhèrent à des associations internationales et qui travaillent pour la conservation, concourent à protéger les espèces en voie de disparition, puisque, comme on vient de le décrire, beaucoup d'espèces, en tout cas la mégafaune et beaucoup d'autres espèces disparaissent de la nature, avec tout ce qu'on a évoqué, fragmentation, augmentation de la population humaine, chasse, trafic, etc. etc. Donc les parcs ont maintenant des missions officielles qui sont conservation, recherche et pédagogie. Alors on peut contester aussi la partie pédagogique qui est la partie où effectivement quand on vient dans un parc, on voit des animaux de près, on apprend des choses et on vit peut-être une émotion qui fait que derrière on va en ressortir en ayant envie de protéger davantage la nature. Ça, c'est, je laisse ça à l'aune de chacun. Ce qui est certain en revanche, c'est que beaucoup de recherches sont menées. Alors quand on parle de recherche dans les parcs, on ne parle pas de vivisection bien sûr, on parle beaucoup de recherche vétérinaire. Il faut savoir que tous les protocoles qui sont appliqués actuellement dans la nature, quand on veut soigner des rhinocéros, des éléphants ou déplacer des animaux, ce qu'on appelle les translocations, bien tous les protocoles vétérinaires d'anesthésie, de soins, etc. ont été mis en place dans les parcs zoologiques. Et puis on est aussi sur de la conservation, c'est-à-dire qu'en fait les parcs sont devenus en fait les fermiers entre guillemets ou les éleveurs d'un certain nombre d'espèces sauvages qu'ils arrivent maintenant à reproduire d'une façon assez spectaculaire et des espèces pour certaines qui ont complètement disparu dans la nature et qu'on ne retrouve plus que dans les parcs. Alors ça aussi ça pose une question éthique. Faut-il conserver des espèces qui ont complètement disparu dans la nature et qui n'ont pas vocation à y revenir parce que leur milieu est irrémédiablement détruit ou actuellement complètement détruit dans des parcs zoologiques? Et puis ils conservent aussi des espèces qui sont très menacées dans la nature, qu'ils gardent chez eux et qu'ils élèvent très bien chez eux, avec des réintroductions qui ne sont pas la majorité de leur travail, mais qui font quand même partie de leur travail. Moi, j'ai vécu pas mal de réintroductions, j'en ai suivi beaucoup. Faut-il encore que ces réintroductions soient possibles? Elles ne sont possibles que lorsque l'écosystème a été suffisamment restauré ou protégé, ou en tout cas débarrassé de ces menaces les plus évidentes, pour que ces animaux puissent être réintroduits. C'est là que les parcs zoologiques travaillent aussi maintenant avec les populations locales. C'est-à-dire qu'en fait, un écosystème peut réaccueillir une espèce qui a été poussée pratiquement à l'extinction à partir du moment où elle n'est plus chassée, où on va dire la végétation ou la composante de l'écosystème, la composante naturelle de l'écosystème qui l'accueillait a été restaurée. Et pour ça, il faut travailler en amont avec ces populations sur des problématiques qui sont souvent liées à l'alimentation et à la maladie, et puis parfois à l'éducation. Donc, beaucoup de parcs maintenant concourent sur place à monter des projets, en fait, ou à suivre des projets avec des associations locales qui permettent aux habitants de zones avec une pauvreté souvent assez effrayante, très peu de moyens, une politique ou une gestion du pays assez épouvantable, de retrouver une façon de se nourrir différente que de détruire toute la nature. Je vais vous donner un exemple. J'ai travaillé sur un projet au Niger. Le Niger, j'y suis allée. On meurt littéralement de faim, c'est un pays d'une pauvreté extrême avec un gouvernement compliqué. et j'étais dans une zone qui s'appelait la zone de Courée,

0: près de Niamey, où en fait il restait une population résiduelle d'une cinquantaine de girafes, de l'Ouest. En fait, ces girafes posaient de vrais problèmes, d'une part parce qu'elles étaient chassées, parce que ça représentait quand même une certaine masse de viande. Et puis d'autre part, parce qu'en fait, il y avait une absence totale de diversité de nourriture. Donc il y avait du mil qui était cultivé et les paysans faisaient pousser des haricots, en fait, au milieu du mil. Il y avait des petites zones où on pouvait mettre des haricots, mais donc ils surveillaient leurs haricots comme le lait sur le feu, parce que c'était très important. Et il y avait aussi des manguiers, ce qui paraît étrange. Et les girafes, qui sont immenses, repéraient les haricots tout aussi bien que les paysans, voire avant, et donc faisaient trois pas en cassant en plus des rangées de mil, allaient manger en deux secondes les haricots, se cueillir les mangues en mangeant. Je les ai vus cueillir les mangues et recracher le noyau, et elles se régalaient. Mais sauf qu'elles enlevaient des sources d'alimentation absolument vitales pour ces gens-là. Donc il n'était pas question, enfin il y avait une vraie compétition, on va dire, alimentaire qui était fondamentale. Donc le but du jeu, ça a été de trouver une association locale qui travaillait là-dessus, et puis d'apporter un soutien pour voir de quelle façon on pouvait développer des cultures de contre-saison, de quelle façon on pouvait mettre en place des puits, etc., etc. En échange de quoi, les girafes, on acceptait le problème posé par les girafes, et on se disait que tant pis si elles cassaient un peu de mil, tant pis si elles mangeaient un peu de haricots, parce que de toute façon, il y avait assez à manger à côté, et on pouvait, voilà. Les parcs travaillent aussi comme ça, en fait, en protégeant la nature sur place. Voilà, de cette façon-là, mais en travaillant avec les populations locales. C'est fondamental. Et donc, pour en revenir au rôle des parcs, et après je m'arrête, au stade où j'en suis maintenant et avec ce que je vois, et encore une fois, c'est pas dans tous les pays, il y a des zoos qui sont encore de véritables mourards et qui sont des horreurs, mais ceux avec lesquels je travaille, je trouve qu'il y a un travail maintenant qui est assez intéressant en termes de conservation de la nature, en termes de restauration de la nature, en termes de réintroduction. L'UICN, maintenant, s'est associé en France avec les parcs zoologiques et s'est associé au niveau mondial avec beaucoup d'experts des parcs zoologiques et travaillent avec les parcs zoologiques. Et je pense qu'ils ont un rôle véritablement à jouer maintenant en termes de protection de la nature, parce que la nature est dans l'état dans lequel elle est. Donc c'est pour ça que je dis que les zoos maintenant sont un mal nécessaire, parce que ce sont des réservoirs, en fait, d'espèces animales ou de gènes, quand on veut parler de façon un peu abrupte, qui sont fondamentaux. Dernier exemple, le diable de Tasmanie, alors lui, c'est pas du tout parce qu'on l'a chassé ou parce que voilà, mais le diable de Tasmanie avait une maladie terrible, qui était un cancer, en fait, qui se passait par morsure. Donc c'était un cancer donc qui a pratiquement tué toute la population de diable de Tasmanie. Et l'Australie, en catastrophe, a sorti une série d'individus sains qu'elle a placés dans des parcs zoologiques à droite et à gauche en dehors de l'Australie, pour que justement ils ne soient pas atteints par cette maladie. Il a fallu apprendre à les connaître, à les faire se reproduire. Ça n'a pas été simple, et c'est le zoo de Copenhague qui a commencé, pour avoir justement des populations de diables de Tasmanie saines. Et maintenant qu'on considère que cette maladie a fait des ravages, a fini par tuer tous ceux qu'elle avait à tuer, eh bien, on commence à réintroduire dans certaines zones ces fameux diables de Tasmanie qui ont été protégés par des sanctuaires et par les parcs zoologiques. On pense aussi, je crois, que maintenant les diables de Tasmanie ont développé des anticorps, ceux qui sont survivants, et qu'ils sont en mesure de lutter contre cette maladie. Donc ça, c'est un autre exemple du rôle des parcs zoologiques. Voilà.
1: Merci. C'est un peu vertigineux, cette question, je trouve. Je réagis un peu à chaud, parce que on a l'impression, d'une certaine manière, mais c'est aussi quand on est profane, et cette manière de placer la faune sauvage, les animaux, de les regarder un peu comme des pièces de musée, parce qu'il y a les termes du muséum, etc., qui sont toujours, qui sont historiquement la manière dont on regarde aussi les animaux. Et du coup, oui, voilà, c'est ça. Et du coup, ça vient presque à générer la sensation qu'on va bientôt regarder nos espèces, nos animaux, parce que c'est même plus des espèces à un certain moment, comme des pièces de musée conservées dans certains endroits du monde, et ce qui est la conséquence directe du fait qu'on détruit les habitats naturels, etc.
0: Ça, ce serait dramatique. Encore une fois, les zoos, pour moi, sont un mal nécessaire. Alors, il faut savoir que, justement, on a beaucoup travaillé en parc zoologique sur le bien-être animal, on travaille de plus en plus dessus. Ce qui paraît évident, mais le bien-être animal a pris des connotations différentes maintenant, avec toutes les découvertes qu'on a faites sur la cognition animale, sur les liens sociaux, sur les cultures animales, etc. Donc, on ne sait plus que le bien-être vétérinaire, c'est une autre forme de bien-être. Et les présentations, qui, moi, j'ai beaucoup de mal, moi, à visiter les parcs maintenant, parce que justement, les cages les unes derrière les autres, ça me pose un vrai problème. Les parcs d'avenir, les parcs qui fonctionnent et les parcs qui sont cohérents sont des parcs qui présentent une mixité d'espèces dans des volières ou dans des grands espaces, en fait. Alors, et c'est sûr qu'on ne peut pas mettre la gazelle et le lion ensemble et que, voilà. Mais les oiseaux, on peut. Il y a beaucoup de mammifères qu'on peut mettre avec des oiseaux, avec d'autres petits mammifères, etc. Et ces parcs qui ont justement ces présentations mixtes, c'est extraordinaire, sont des parcs qui sont quand même beaucoup plus agréables à voir. Et puis ensuite, pour les animaux, il y a un enrichissement d'espèce à espèce qui est très intéressant parce qu'ils ont des interactions qu'ils pourraient avoir aussi dans la nature. Et d'ailleurs, on reconstitue un peu ce qui se passe dans la nature parce que quand vous avez quatre panthères dans un enclos ou deux okapis ou trois faisans d'Edouard, enfin bref, vous pouvez les contrôler de façon assez simple. Vous les comptez le matin, vous les comptez le soir, vous les nourrissez, vous savez qui mange, qui ne mange pas, qui est malade, qui ne l'est pas, etc. Si vous avez une volière immense, telle que celle que je connais, qui fait un hectare au sol, 20 mètres sous grillage, et qui accueille 500 oiseaux de, je ne sais plus, une soixantaine d'espèces différentes, il est évident que vous ne pouvez pas suivre individu après individu, que vous avez des interactions qui peuvent être des interactions violentes ou hostiles entre certains individus, et que les soigneurs, même s'ils sont très attentifs, ne peuvent pas intervenir systématiquement, qu'un oiseau malade, vous ne le repérez pas forcément, et donc vous reconstituez, je dirais, en reconstituant ce qui se passe dans la nature, c'est-à-dire ces interactions, cet enrichissement, ce mélange d'espèces et cette possibilité de bouger, de nicher, de vivre leur vie, vous reconstituez aussi certains des stress qui existent dans la nature, c'est-à-dire la maladie, l'agression, le foutage sur la gueule de deux animaux, un animal qui va moins bien manger et on ne le voit pas, etc., etc. Donc il y a une mortalité entre guillemets qui va aller au-delà de ce qu'on va voir avec des cages bien rangées. Donc là aussi ça pose des questions de fond en fait.
1: Oui, moi j'aurais plein de questions, mais on va avancer parce qu'on voudrait aussi laisser aussi le public intervenir. Lisa, tu voulais réagir directement?
2: Ouais, je voulais dire quand même quelque chose de positif parce que quand même en France on a le castor, le loup qui est revenu. Enfin, il y a des espèces grâce au projet des associations. On a quand même aussi l'Union européenne qui fournit de l'argent, le LIFE qui permet aussi d'avancer sur des projets pour protéger les espèces et les écosystèmes. Et voilà, on a tendance à dire toujours que tout est que tout va mal, mais dès que on s'y met, on fait quelque chose, et notamment même dans le milieu marin, ne serait-ce que le parc de Port-Cros, enfin dès qu'on fait vraiment de la protection stricte quand on arrête de pêcher, l'écosystème rejaillit, toutes les espèces se multiplient. Donc voilà, faut avoir ça en tête. On parlait des parcs, c'est tout un débat, mais faut montrer aussi qu'on a des avancées. Et faut pas l'oublier.
0: La nature est résiliente, ça c'est. Quand on la laisse vivre, elle repart.
1: On voulait aussi essayer de trouver des choses positives de temps en temps. C'est pas facile, mais ça m'amène à un terme que tu utilises parce qu'on s'était dit en préparant, malgré tout, tout ceci est quand même fondé sur, pour le dire simplement, la prise en considération supérieure de l'intérêt de l'homme, de l'être humain, et du coup le bien-être animal ou de la nature passe toujours au second plan s'il est même pris en compte. Et toi, tu donnais un exemple dans ton livre de ce que tu appelles mutualisme, qui est une interaction entre deux espèces qui trouvent un avantage à leur association. Et donc ça paraît être plutôt engageant, quoi, sur ces relations possibles. Est-ce que tu veux nous parler de, si tu t'en souviens, c'était au Mexique, le retour des poissons dans le golfe de Cabo Plumo?
2: Alors c'est un peu loin, c'est vrai, cet exemple-là, mais en gros... En fait, c'est un travail sur les communs, sur le fait de comment une population dans son écosystème arrive à... Alors, ça s'est fait notamment pour la coquille Saint-Jacques en France, la pêche à la coquille Saint-Jacques. Excuse-moi, je passe du Mexique à la coquille Saint-Jacques. Mais en réalité, c'est quand une population se met d'accord pour conserver leurs ressources sur lesquelles ils peuvent vivre. Et Et donc, au Mexique, c'était ce qui s'était passé. Ils avaient décidé de faire une réserve stricte, mais c'était de très grande taille. Donc ça, je me souviens plus du nombre d'hectares. Mais finalement, ils ont réussi à augmenter la biomasse, comme on disait, avec des espèces qui sont devenues de plus en plus grosses, enfin des poissons de plus en plus gros. Donc d'une part, les pêcheries locales y ont gagné parce qu'en fait, même si on pêche sur les abords, finalement, on y trouve son compte. Et puis aussi, il y a commencé à y avoir du tourisme de petite taille. Alors ils ont cherché à avoir un tourisme de petite taille, donc ne pas s'étendre. C'était des pêcheurs professionnels qui voulaient pêcher du gros. Et donc forcément, ils trouvaient aussi de la pêche au gros. Et donc, quelque part, c'est quand finalement l'humain est conscient de sa ressource et la maintient. Et du coup, la ressource, elle y trouve son compte. Enfin, du coup, elle peut s'étendre. L'écosystème est en bonne santé, on va dire. Et l'humain peut prélever ce dont il a besoin localement, on va dire. Et je sais que les producteurs de coquilles Saint-Jacques, il y a certaines zones. En tout cas, ils se sont accordés pour pêcher un certain nombre de tonnes pour être sûr d'avoir la ressource l'année suivante. Donc voilà. Donc en fait, le mutualisme, c'est aussi que la nature y trouve son compte. Bon, chez les pêcheurs de coquilles Saint-Jacques, il y a quand même du chalut, on va dire, qui racle les fonds, et donc c'est pas la méthode de pêche qui est la moins destructrice. Et il faudrait arrêter le chalut, ça c'est clair. Mais c'était surtout pour cette réflexion du commun qui est en fait vitale pour à la fois conserver les écosystèmes et à la fois que les populations humaines, finalement, vivent aussi dans de bonnes conditions.
1: Alors là, j'ai une petite interrogation parce qu'on a encore plein de questions, mais on a commencé un peu en retard, donc on peut déborder un petit peu, je pense. Mais peut-être qu'on va quand même voir s'il y a des questions de votre côté.
2: Oui. Si je peux me permettre... Oui. Parce qu'en réalité, dans l'ouvrage, j'ai étudié la bibliographie des relations en milieu urbain entre la végétation, les arbres, les espaces verts et finalement le sentiment de bien-être des humains dans le milieu urbain. Donc, je ne vais pas développer cette question-là, mais c'était pour faire le lien avec l'extinction d'expériences de nature, parce que ce matin, je révisais et je suis tombée sur un article. C'est des chercheurs qui avaient fait un modèle multi-agent et ils cherchaient à savoir combien finalement d'espaces verts on avait besoin en ville pour éviter l'extinction d'expériences de nature. Et ils en sont arrivés à 23%. Alors, j'ai pas lu le papier, c'est juste un chiffre comme ça. Mais ce qui montre aussi qu'on a besoin d'être connecté au quotidien, simplement par être, mais être attentif aussi au vivant. Et c'était ça que je voulais ajouter.
1: C'est une question qu'on allait poser sur l'expérience de nature, parce que vous en parlez toutes les trois. Justement, est-ce que tu veux, Lisa, développer ce que tu entends, ce que vous entendez par expérience de nature? Enfin, on en a une idée, mais peut-être que c'est plus précis que...
3: Pour condenser, du coup, on va essayer de condenser les questions, à la fois nous dire ce que c'est que l'expérience de nature, ce que peut représenter aujourd'hui son extinction, dont tu parles aussi dans ton livre, c'est-à-dire qu'est-ce que... quels sont les effets de la rupture des liens des humains avec la nature. C'est là-dessus que tes travaux ont notamment porté. Et puis, à contrario, au-delà de l'inspiration d'un bien-être ou d'un sentiment de beauté qu'on éprouve toutes et tous devant des à la fois des espèces animales, des paysages, etc. Quels bienfaits et quels bénéfices prouvés, enfin, c'est-à-dire qui ont été montrés, enfin, en tout cas explorés par des expériences scientifiques, on retire de nos relations avec la nature. Donc, ouais, est-ce que tu peux nous dire quelques mots sur tout ça?
2: Ouais, c'est large. Alors, en fait, je vais partir d'expérience de quelque chose d'assez concret. Ça, je trouve que ça sera plus simple. C'était quand je travaillais au Muséum National d'Histoire Naturelle. Et donc, j'écrivais les articles du blog, dont je transférais en réalité les recherches des scientifiques vis-à-vis des personnes qui observaient le vivant. Parce que donc, au Muséum d'Histoire Naturelle, ils font des sciences participatives. Ils proposent à des gens comme vous et moi d'observer les papillons, d'observer les oiseaux dans les jardins. Et après, avec ces données qui remontent aux chercheurs, en gros, ils peuvent comprendre dans quel état sont les populations d'oiseaux, de papillons, parce que en réalité, on mesure tous de la même façon aux quatre coins de la France, et donc on peut un peu comme ça connaître les effectifs, faire un peu la météo de leur abondance, on va dire. Et donc j'interviewais notamment des personnes qui n'avaient jamais observé d'oiseaux ou qui avaient même peur des insectes, parce qu'il y a un observatoire qui s'appelle le SPIPOL, c'est le suivi des insectes pollinisateurs. Et donc même des gens qui avaient peur des abeilles, des guêpes, etc. Et en suivant le protocole, en fait, ces personnes-là ont découvert un monde. Et des études d'anthropologie aussi ont montré que finalement, ces papillons, ces insectes ne sont pas simplement un insecte, un papillon. La pierride, c'est le citron, c'est la mésange bleue. En fait, voilà, ils ont des noms. Et ensuite, on est capable... c'est plus un individu, voilà, c'est plus la foule, c'est un individu dans la foule. C'est comme lorsqu'on donne un nom de Pierre, Jacques, etc. On a une intention, on commence à avoir un lien en réalité. Et il y a même une jeune femme qui me disait, ben moi maintenant, quand je regarde mes oiseaux, ben, j'ai une relation, je sais à quelle heure ils arrivent. Ben, il y a quelque chose qui se crée. Et d'autres études ont montré que le fait d'observer les papillons dans son jardin, finalement modifie aussi les pratiques des personnes qui observent, parce que ils prennent plaisir à voir, ils deviennent des jardiniers finalement des papillons, ils vont laisser un peu plus d'herbe, ils vont arrêter les pesticides, et donc on va changer ces pratiques. Et ça m'a interrogée. Et donc quand j'ai après travaillé avec la psychologie, je me suis rendu compte que ce qui nous rendait heureux, c'était de savoir bien gérer nos relations humaines entre nous, parce que nous sommes des êtres sociaux, et donc finalement c'est être ensemble, être en collectif, c'est ça qui nous anime, qui nous pousse aussi à agir. Et donc j'ai voulu faire le lien entre ces deux ces deux observations, entre ce qui se passait en psychologie et sur le vivant. Et ce qui nous montre que observer le vivant, oui, ça nous rend heureux, ne serait-ce que par la beauté et par une émotion qu'on appelle la transcendance, l'émerveillement. Baptiste Morisot pourrait aussi en parler. Et les chercheurs qui ont travaillé sur cette émotion montre que c'est une émotion d'être plus humble, et c'est une émotion aussi du collectif et du partage, et aussi de la générosité. Alors j'en fais peut-être un peu trop, hein. Là je vous dis tout comme ça, en vrac. On pourrait aussi, probablement aussi, on peut faire des critiques aussi sur les protocoles des chercheurs, mais j'ai essayé de résumer rapidement.
3: Effectivement, tu mentionnais dans ton livre que ça a été exploré, en tout cas, qu'il pouvait y avoir une incitation à la générosité chez des personnes qui étaient exposées à un contact, en l'occurrence, ça c'était avec des séquoias géants, je crois, Ces personnes étaient ensuite plus disposées que celles qui étaient, elles, allaient marcher entre des immeubles.
2: Oui, c'est ça.
3: À être généreux envers l'autre. Bon, c'est un protocole scientifique, effectivement, après on peut en discuter, mais en tout cas, c'est intéressant d'explorer cette piste.
2: Oui, et donc en fait, même d'autres études montrent que les arbres nous permettent d'être en lien. C'est-à-dire, il y avait d'autres études aussi dans des cours où il y avait plus ou moins d'arbres. Ils avaient étudié le comportement des enfants à la sortie de l'école pendant 3 semaines en suivant les différents la météo, et il montrait que les gens venaient plus s'asseoir sous les arbres pour discuter, les enfants avaient plus de jeux créatifs sous les arbres et donc finalement en tout cas l'arbre nous permet d'être en lien et de créer des collectifs voilà, donc ça c'était.
1: Il y a beaucoup de choses sur lesquelles on pourrait rebondir, mais en tout cas, nous, dans notre dynamique d'échange, de réflexion autour de vos travaux, on s'était dit qu'avec ce que tu pointes, Lisa, et ce que vous avez pointé aussi, Laurence, tout à l'heure, il y a une espèce de paradoxe pour nous à se dire « Ah, on tire un bénéfice de nos rapports avec la nature et les animaux. Ça nous rend plus humbles, ça nous remet à notre place, à une échelle... de société, ça nous rend plus généreux, ça nous remet à notre place, et en même temps, ça change pas qu'on est quand même toujours au centre et qu'on fait un peu tout pour notre propre bien-être. Quand je dis nous, c'est donc on va dire l'espèce humaine pour le dire très rapidement. Donc ça pose aussi cette question de à quoi bon se sentir petit, pas de tout contrôle, si finalement la conséquence est toujours celle-là. Donc on avait envie d'aborder pour finir cet aspect-là, c'est-à-dire notre rapport un peu profondément instrumental et utilitaire à la nature. La question de ce qu'on appelle les services écosystémiques qui amènent une sorte de marchandisation. Et donc là, on s'adresse un peu à Virginie, puisqu'elle a travaillé là-dessus, notamment dans un ouvrage qui s'appelle Nature à vendre. Peut-être dire un peu simplement quels sont les risques, les dangers que tu vois à cette approche qui reste finalement assez consumériste et capitaliste de ce qu'on appelle la nature.
3: Aussi pour joindre nos deux dernières questions, comme ça on gagne un peu de temps. Il faudra bien que tu répondes aux deux.
1: Il faut tout compacter là.
3: Il y a cette première sur les services écosystémiques et leurs limites, les dangers qu'ils représentent. Et puis une dernière question qui est en gros, est-ce que on peut protéger la nature pour elle-même plutôt qu'en raison des avantages qu'elle procure aux humains ? Est-ce qu'il est naïf de défendre un point de vue de la nature ? Bon, c'est deux questions un peu disjointes, mais...
1: Et t'as 1 minute 50.
3: Voilà. T'as 5 minutes. Et si... voilà. Je te laisse la parole.
4: Ouais, donc j'arriverai pas à répondre ni en 1 minute 30, ni en 5 minutes. Et en plus, je vais faire un petit détour par l'expérience de nature, mais je crois que c'est pour répondre à vos questions. En fait, on se le disait à midi, ce travail, notamment de la psychologie environnementale, sur la mise en évidence des bienfaits psychologiques, mais aussi physiologiques que procure l'expérience de nature. Pour moi, ils sont un peu à double tranchant et il faut vraiment... disons ce que ça peut faire de pire. Ce que ça peut faire de pire dans une société consumériste et dans une société largement caractérisée par des inégalités socio-économiques totalement délirantes, ça peut produire l'idée que finalement, se payer... Il y a un filon touristique qui se développe qui s'appelle le tourisme de la dernière chance. Alors, je vais voir le glacier avant qu'il fonde, je vais voir le rhinocéros avant qu'il n'y en ait plus. En fait, on a aujourd'hui des personnes qui, convaincues de l'importance pour elles-mêmes d'avoir ce contact, notamment avec une nature grandiose, spectaculaire, ont les moyens de tout se payer. C'est d'abord totalement délirant quand on parle du tourisme de la dernière chance, mais même si on parle de formes beaucoup plus douces que ce tourisme cynique et sinistre de la dernière chance, Au niveau des espaces protégés, depuis, il y a vraiment un effet très très significatif de la période post-Covid. En fait, on peut vraiment imaginer, parmi d'autres facteurs, que le Covid a permis à de nombreuses personnes de réaliser avec une grande évidence à quel point la privation d'accès à la nature leur coûtait psychologiquement, leur coûtait physiquement. Et en fait, les gestionnaires d'espaces protégés sont face à un problème insoluble pour eux, qui est la surfréquentation. C'est vraiment un vrai problème, plus encore que le problème des financements ou le problème des moyens techniques de la protection. Aujourd'hui, on a plein d'espaces protégés qui ne savent plus comment gérer cet afflux touristique et notamment qui disent... Merde, je vais jamais réussir en une minute. Ok, donc ça c'est le pire qu'on puisse imaginer, mais en fait c'est le pire et le meilleur. On enlève le tourisme de la dernière chance. Mais l'afflux de visiteurs et visiteuses dans les espaces naturels, on ne peut que s'en réjouir. Parce qu'en fait, c'est ça qu'on dit depuis 10 ans, depuis 20 ans, il faut se reconnecter à la nature, il faut que les personnes puissent comprendre à quel point ce monde est beau pour désirer le protéger. Il faut que les gamins connaissent plus de chants d'oiseaux que de marques de sonnerie de téléphone ou que sais-je. Donc, on ne peut que s'en réjouir. Et en même temps, physiquement, les milieux naturels et institutionnellement les structures qui s'en occupent ne sont pas capables d'absorber cet afflux-là. Donc, qu'est-ce qu'on fait ? Premièrement, c'est que l'expérience de nature, il faut qu'on arrive à l'articuler à un projet de société. Il ne faut pas qu'on attende que l'expérience de nature nous rende moins consuméristes, moins égoïstes, etc. Il faut que ça se fasse en amont et avant ça. Si l'expérience de nature, c'est d'aller faire des trails, ou des ultra-trails, ou des supra-ultra-trails à La Réunion, alors ce n'est pas l'expérience de nature. Donc il faut vraiment qu'on arrive à... connecter avec ce discours sur l'expérience de nature, un vrai discours comme tu le fais, sur la déconsommation, la décroissance, la sobriété et l'expérience de nature, ça peut être une mésange sur un nichoir en face de ma fenêtre. Deuxièmement, si l'expérience de nature compte, alors il faut se demander qui manque cruellement d'expérience de nature aujourd'hui, et ça nous renvoie directement, non pas dans une expérience esthétique, mais dans une urgence politique, celle des injustices environnementales, et celle du fait que encore aujourd'hui dans les parcs, ceux qui surfréquentent, c'est pas les jeunes des quartiers, c'est pas une certaine population, et donc plus on a des preuves empiriques pour montrer qu'il y a un coût physique et psychique à l'absence d'expérience de nature, plus on doit harceler nos politiques publiques, à la fois pour qu'elles végétalisent les cours d'école, mais si c'est pour mettre, enfin bon, peu importe, je ne vais pas ouvrir ce dossier-là, mais aussi pour qu'il y ait des vrais dispositifs de vacances en nature pour toutes les populations et ciblées pour les populations qui ont le moins accès. Ça me semble hyper important. J'ai répondu à aucune des questions.
3: Mais
4: on s'approche de ça. Et en fait, c'est pour pas répondre, je vais évoquer un truc dont je parlais dans le bouquin sur les services écosystémiques, qui en philo a un autre nom, qui est le paradoxe du bonheur. Donc le spoiler, c'est plus on cherche le bonheur, moins on a des chances de le trouver. Et sur les services écosystémiques, je faisais une proposition, une expérience de pensée. En fait, il y a eu une sorte de requalification de la question des valeurs de la nature dans un schéma conceptuel, on va dire, qui est celui des services écosystémiques, en disant les valeurs de la nature, on peut les exprimer comme les bénéfices que les êtres humains tirent du fonctionnement des écosystèmes, à la fois en termes d'approvisionnement, ce sont les ressources, en termes de régulation, ce sont les grands cycles, la pollinisation, le cycle du carbone, le cycle des nutriments, etc. Et puis, en termes de bénéfices culturels, donc c'est l'émerveillement, l'écotourisme, le sentiment d'appartenance au lieu, etc., etc. Donc ça, c'est le cadre, on va dire, théorique des services écosystémiques. Et puis, une fois qu'on a requalifié de façon très précise les valeurs de la nature dans ce cadre-là, il y a un grand champ de recherche qui s'est mis en branle, qui était l'évaluation monétaire des services services écosystémiques et qui se met en branle pour des très bonnes raisons, au dire de ceux qui l'activent, à savoir que bah, de toute façon, il faut parler le langage des décideurs. Tant que ça ne coûtera rien de détruire la nature et que ça reportera tellement de ne pas y faire attention, alors la protection de la nature sera perdante. Et donc maintenant, il faut chiffrer les bénéfices non marchands que l'on tire des écosystèmes. Il faut montrer à quel point nos économies dépendent directement du bon fonctionnement des écosystèmes. Et pour ça, il faut mettre des chiffres en face des chiffres. Et il faut qu'en face des bénéfices de la destruction, on soit capable de proposer les bénéfices de la protection. Donc, super beau projet intellectuel. Et donc, ça a un peu lancé frénésie de l'évaluation marchande des services écosystémiques. Et je fais une proposition d'expérience de pensée, pas du tout pour dire que c'est pas bien. En fait, je pense que c'est très bien. Je parlais des subventions dommageables à la biodiversité. Elles sont tributaires de ce genre de travaux. Et à partir du moment où, quand dans les grands travaux publics, on mettra vraiment les deux colonnes de ce que ça rapporte en emploi, en bagnole vendue ou en train qui circule d'un pays à l'autre avec ce que ça coûte, peut-être que là, il y a beaucoup de grands projets qui s'avéreront déficitaires et que dépenser de l'argent public pour ces projets-là deviendra problématique. Néanmoins, mon propos, c'était de dire, et comme ça, tu vas voir que vraiment, je vais arriver à te répondre. Imaginez-vous, vous-même, faisons le parallèle, qu'est-ce que ça implique de passer la relation qu'on a avec quelque chose et les valeurs qu'on attribue à quelque chose à ce crible de l'évaluation monétaire. Et pour s'aider à penser, je fais une analogie, donc ça dépend des gens à qui je m'adresse. Parfois, je fais une analogie avec l'amitié, parfois, je fais une analogie avec l'amour, mais là, je vais faire une analogie avec l'amitié. Imaginons qu'on vous dise, bah oui, mais en fait, vos amitiés, elles ont une existence économique. Vos amitiés, elles se déploient dans un champ économique. Et à partir de maintenant, j'aimerais que tu fasses une colonne dans laquelle tu évalues exactement tout ce que te rapporte et ce que te coûte ta relation amicale avec machin bidule. Et donc, tu vas compter les bières que tu as payées, l'argent que tu as économisé parce qu'il t'a donné un coup de main pour rentrer ton bois, le psy que tu n'as plus besoin d'aller voir parce que tu peux le saouler de tes problèmes personnels, etc. Donc, tu peux les faire, les colonnes. Et en fait, tu fais ces colonnes-là. Et mon soupçon, c'est que le chiffre que tu obtiens au bas de la colonne ne dit rien de ton amitié. Il te dit quelque chose, à savoir, quelle est l'existence économique de cette relation. C'est une information importante, si t'es psy ou si tu vends de la bière, mais toi, ton amitié, ça ne te dit rien dessus. Mais ça, ce serait pas trop grave. On dirait, bah, ça nous donne une autre information. Deuxième hypothèse un peu plus audacieuse, c'est que si tu prends cet exercice au sérieux, si vraiment, à chaque fois que tu vas boire une bière, tu écris ou un sirop d'orgeat, combien ça t'a coûté, combien ça t'a rapporté, si à chaque fois que tu t'engages dans cette relation avec cette personne, tu as cet écran de l'évaluation économique dont tu te fais souci, le risque est possible, est probable que l'amitié elle-même n'y résiste pas. Autrement dit, finalement, peut-être que la valeur de notre amitié, bien plus que se déployer dans un champ de coûts et de bénéfices, et encore plus dans un champ de coûts et de bénéfices marchands, peut-être que la valeur de l'amitié elle-même, c'est cette capacité qu'on a à s'engager de façon totalement désintéressée dans une relation et à croire que l'autre, en retour, est également capable d'un tel désintérêt. Vous faites tout ça, vous passez par l'amour, vous revenez à la nature, et c'est un petit peu ça la réponse, c'est de se dire oui, on tire des bénéfices. Mais peut-être que si nous ne nous soucions de notre relation à la nature qu'à l'aune des bénéfices que l'on pense ou que l'on espère en tirer, alors ces bénéfices vont nous échapper. Parce qu'en fait, ce qui nous enrichit dans notre relation à la nature, bah, c'est peut-être justement la capacité de s'y engager sans intention d'enrichissement. Waouh, vous avez eu la boucle.
1: Ça a réussi en un temps quand même impressionnant. D'accord. Bon, alors, si vous avez des questions, c'est à vous. Donc, une question sur la place des animaux domestiques leur usage, leurs dégâts, c'est peut-être.
0: Animaux de compagnie, vous voulez dire.
2: Ouais. Alors moi, je pense, j'ai une étude, parce que une chercheuse avait étudié justement si le fait de promener, d'avoir un chien et de promener son chien, permettait d'avoir, être plus conscient en fait finalement de ses actions environnementales. Et elle avait montré que non. C'est pas parce qu'on va promener son chien que voilà.
0: Mais en revanche, la relation, effectivement, la relation avec l'animal de compagnie explose, ou la présence des animaux de compagnie explose, pour des tas de raisons, qui sont globalement tournées vers le bien-être qu'ils apportent. Alors, il y a plein d'études là-dessus sur le bien-être qu'ils apportent à leurs humains. Ça vous apporte déjà, ça vous permet de lutter contre une certaine forme de solitude. Ça vous fait une compagnie aimante. Il n'y a pas de jugement. Il n'y a pas d'échange de paroles désagréables. Les chiens sont en plus des facteurs de fluidité sociale, c'est-à-dire que quand vous avez un chien, vous rencontrez du monde et vous parlez. On parle aussi beaucoup du bienfait des small talks actuellement, c'est-à-dire des petites paroles légères échangées qui ne sont pas engageantes, qui ne sont pas polémiques. Et en fait, c'est ce que vous avez avec un chien généralement, sauf quand ça se passe mal entre deux chiens. Mais je veux dire, vous allez saluer quelqu'un qui va vous dire que votre chien est mignon, vous dire qu'il fait beau aujourd'hui ou mauvais, vous demander si ça va, tiens, vous avez l'air en meilleure santé qu'hier, ou vous avez les meilleures mines. Et donc, ces petites paroles sont celles qui vont vous changer la vie, en fait, et qui vont faire que la vie va être beaucoup plus agréable. Donc, effectivement, le rapport à la nature à travers l'animal de compagnie, ou en tout cas qui fait partie de la nature, est quelque chose qui monte de plus en plus, en sachant que ces bénéfices ne sont existants, qu'à partir du moment où le lien établi avec cet animal est un lien fort, aimant et respectueux de ce qu'il est, parce que là on va repartir sur la nature. Si vous ne respectez pas la nature de votre chien, en fait, vous, à un moment donné, vous perdez les bénéfices qu'il peut vous amener en étant ce qu'il est. Et si vous essayez trop de l'attirer dans la sphère humaine, c'est pas bon. Donc en fait, c'est pour ça qu'il faut vraiment parler de relations respectueuses de son animalité, de ce qu'il est. Voilà. Mais on sait que a priori, le fait d'aimer les animaux, d'être bien avec un animal de compagnie, va quand même vous apporter énormément de bienfaits. De là à ce que derrière vous... vous envisagez de protéger la nature à travers ces animaux-là, j'ai plus de doutes. Voilà. Parce que, bon, ils sont tellement dans votre vie, dans vos foyers, dans vos villes, en fait, que ça me paraît compliqué. Mais en tout cas, ça vous donne une relation avec une autre espèce que la vôtre, une relation respectueuse avec une autre espèce que la vôtre, et ça, c'est positif.
4: Le revers de ça, c'est aussi quel est l'impact des animaux de compagnie sur la biodiversité et la nature sauvage. Et bon, il est vraiment pas négligeable pour les chats, c'est la prédation, à la fois sur les lézards, les geckos et les oiseaux, et plus tous les petits mustélidés. Enfin, on a des pressions de prédation assez importantes. Et en fait, c'est très facile à comprendre. C'est à partir du moment où on a une population qui... Il n'y a pas d'équilibre possible à partir du moment où on a des populations d'animaux qui, à la fois, vont avoir un prélèvement de chasse sur de la faune sauvage et à la fois un apport sécurisé de nourriture, de tout ce qui les prémunit contre les maladies, vaccins, etc., de gîtes et une absence quasi total de prédateurs. Bon, c'est sûr que ça déstabilise un petit peu. Après, ça déstabilise essentiellement des écosystèmes qui sont eux-mêmes totalement artificialisés, parce que l'impact prédation des chats, c'est vraiment dans le milieu urbain et périurbain. Et à la campagne, c'est beaucoup plus dilué pour toutes sortes de raisons. Il y a des études, notamment parce que... Enfin bref, je ne vais pas rentrer dans les détails, mais voilà, c'est peut-être un petit peu la cerise sur le gâteau, mais il ne faut pas non plus s'en faire avec ça. Et on parle beaucoup des chats parce qu'il y a la prédation, mais les chiens, la possibilité, les millions de chiens dont on parle, la possibilité qu'on a de les avoir, c'est parce qu'on peut les nourrir, et si on peut les nourrir, c'est parce qu'on a un sous-produit de l'élevage industriel à fin humaine, qui lui est catastrophique pour la biodiversité, catastrophique pour les milieux naturels. Donc c'est vrai que ça n'est qu'un sous-produit, en tout cas, c'est pas négligeable en termes, on va dire, de métabolisme social. La question de l'alimentation des chiens est pas complètement neutre non plus. Mais voilà, enfin, je vous dis pas ça, c'est juste pour donner l'autre revers. C'est pas du tout pour contredire les bienfaits possibles. En tout cas, l'ouverture à cette altérité du monde autre qu'humain. Je pense pas que ce soit la nature ou le monde sauvage, mais en tout cas, c'est une autre forme de relation que les relations qu'on entretient entre juste nos êtres humains et nos machines, ce qui est quand même un peu massif aussi.
0: Et en fait, tout est une question d'équilibre. Voilà. Mais on sait aussi que, par exemple, depuis la Covid, les adoptions d'animaux de compagnie sont montées en flèche, mais les abandons tout autant. Parce qu'en fait, il y a plein d'achats spontanés, ce qui est un peu ridicule. Même l'achat, il vaudrait mieux aller chercher dans les refuges. Et les gens, tout d'un coup, se retrouvent face effectivement à une autre espèce que la leur, dont ils n'ont pas du tout anticipé les besoins et sont complètement démunis face à ça et ils abandonnent. Donc ça, c'est un autre revers négatif, on va dire, de la présence des animaux de compagnie, c'est que les abandons ont explosé, en fait. Et puis, voilà. Mais bon, là encore, encore une fois, on tombe sur des populations de gens qui n'ont pas compris ce que c'était que l'animal, ce qu'il pouvait réellement leur apporter, qui sont effectivement, évidemment, pas dans une relation respectueuse. Un des soucis, c'est le fait que l'espèce humaine augmente d'une façon exponentielle et qu'on est de plus en plus nombreux et qu'on tire des ressources de plus en plus énormes, quoi.
4: Bref, c'est vraiment... On pourra pas... Enfin, moi, sur la question démographique, elle n'augmente pas de façon exponentielle. D'abord, on a des plateaux démographiques qui sont systématiquement atteints normalement dans un joli monde avec le niveau d'éducation, d'accès aux soins, mais aujourd'hui aussi qui se trouve atteint du fait de l'impact des polluants en fait, on est vraiment au sommet de l'espérance de vie des humains, et donc sur la question démographique, je pense que penser la démographie comme une menace pour la nature ou la biodiversité, c'est aussi un héritage qu'on a d'une certaine pensée qu'on va qualifier de néo-malthusienne et qui a mis sur le compte de la population mondiale et en particulier de celles et ceux qui prolifèrent tous les problèmes environnementaux. On a toute une littérature, c'était de population bomb dans les années 70, où vraiment c'était le péril démographique qui allait faire ses effondrer la nature. En réalité, ce qui compte aujourd'hui, c'est quand même l'empreinte écologique per capita et plus qu'un nombre d'êtres humains, c'est vraiment la façon dont les 1 ou 10% d'êtres humains dans l'humanité consomment, se déplacent. Donc je pense qu'il faut vraiment être très très très prudent avec cette question démographique, même si par ailleurs, il y a des très bonnes raisons d'offrir à toutes les femmes la possibilité de ne faire des enfants que lorsqu'elles en veulent. Ça, c'est une pensée démographique, à mon avis, plus en ligne avec les enjeux de notre temps, quoi.
0: Bon, je vais avoir ma copie.
4: Non, mais je...
0: Mais bon, moi je vois la courbe qui monte, et voilà.
4: Après, ouais,
0: je pense qu'il y a plein de choses, mais ça fait partie du truc.
2: Moi, je vais répondre, parce que je veux pas vous laisser comme ça. Je me dis faire quelque chose. En fait, alors il y a un anthropologue que j'ai lu là récemment, c'est Charles Stepanov, et il parle que les humains sont des prédateurs empathiques. Et donc oui, certes, on est prédateur, mais dès la naissance, en fait, on est empathique. Donc on a en nous cette capacité aussi à produire du bien et donc à être généreux. Voilà. Donc malgré, avec tout ce qu'on a pu se dire avant. Voilà, il faut essayer de se dire que on a notre place, mais on a chacun notre rôle à jouer. Là, je vais reprendre aussi les termes de Jane Goodall, qui est décédée récemment, et qui disait qu'en fait, chacun pouvait agir sur les autres. Et aussi, je vais finir sur ces travaux qui ont montré qu'en fait, quand vous tenez la porte à quelqu'un dans le métro, et ben en fait cet acte complètement désintéressé et d'aide va permettre à deux autres personnes de faire la même chose. En fait, que il y a le fait d'aider, ça permet finalement une entraide qui a qui c'est un jeu de dominos et ça, voilà, si vous pouvez retenir ça, voilà, parce que voilà, ce qu'on peut faire de bien a des répercussions sur les autres, ce que vous pouvez faire de bien vis-à-vis du vivant a des répercussions, et voilà, je me dis peut-être qu'en terminant comme ça, c'est ça.
5: Mais attendez, je fais juste une petite citation pour vraiment terminer. On avait prévu de vous lire plusieurs extraits de cet ouvrage qui est important pour toutes les personnes qui sont là, d'Aldo Léopold, Almanach d'un comté des sables. Donc je vous lis juste quelques phrases comme conclusion de conclusion. Un hurlement surgit des profondeurs, résonne entre les parois rocheuses, dévale la montagne et s'évanouit dans le noir. C'est un cri de douleur primitive, plein de défis et plein de mépris pour toutes les adversités du monde. Seule la montagne a vécu assez longtemps pour écouter objectivement le hurlement du loup. Seul un irréductible novice peut ne pas sentir la présence ou l'absence des loups, ou le fait que les montagnes ont une opinion secrète à leur sujet. Voilà, le point de vue de la nature. Merci beaucoup. Il y aura un petit temps de dédicace avec les autrices, et puis dans peu de temps, la deuxième table ronde avec Camille Le Boulanger, Elisa Béram et Mathieu Bablet, voilà.
3: Et un grand merci à Lisa Garnier, Virginie Maris, Laurence Paoli pour leur présence.

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0: Donc le doigt médicinal, c'est ici. Donc pour la cuire, on fait...
1: Elle est dure à cuire. Elle est dure, perçue, elle est...
0: Voilà. Et normalement, je ne peux absolument pas regarder la plante une fois que je l'ai cueillie. Il faut que je parte et que je ne me retourne pas. Et normalement, je ne devrais même pas pouvoir vous regarder. Donc tout ça est bien documenté depuis des temps illustres, que ce soit chez les Grecs, les Romains, dans la tradition populaire. Donc les choses varient en fonction des régions, mais globalement on a quand même des choses qui reviennent. Et en plus, le millepertuis doit être toujours rangé dans un drap blanc quand il est cueilli. On faisait ça parce qu'on craignait les plantes, hein, on craignait le pouvoir des plantes, et on avait beaucoup de respect aussi pour la terre. C'est au-delà de la présence à soi, parce que moi je suis cueilleuse professionnelle, donc c'est mon métier. Je suis présente à moi quand je cueille, mais là c'est, ils avaient une présence absolue. Donc voilà, on l'accueille avec ce doigt-là, hein, le doigt médicinal, de la main gauche. Donc, mais la marguerite, on va l'accueillir à la bouche, pour le coup.
2: Ah, ouais. Cueillir avec le petit gosse ne doit pas être facile.
0: Bah, ça dépend des plantes. Il y a des plantes qu'on peut cueillir très bien. Le millepertuis, il est vraiment galère à cueillir. Mais voilà pour le millepertuis. Chacun veut cueillir une fleur et essayer d'expérimenter la cueillette, faites attention. Parce qu'on ne tire jamais vers le haut. Parce que quand on tire vers le haut, on risque d'arracher, en fait. Alors, surtout qu'en plus, quand c'est des annuelles, elles ont une possibilité d'arrachage qui est plus facile. Donc, voilà. Le doigt de la main gauche, le doigt médicinal, vous entourez. Et surtout, vous ne vous retournez pas et vous regardez personne autour.
3: Et on peut attendre combien de temps entre la cueillette et le moment où on prend devant lui ?
0: Alors, il ne faut pas que ça soit sec, sinon ça ne marche pas. Voilà.

0: Donc voici une deuxième plante de la Saint-Jean qui est très commune aussi, hein, encore une fois qui était beaucoup usitée en médecine populaire. Donc c'est pour ça qu'elle figure parmi les herbes du solstice. Quelqu'un sait, connaît, je pense, le plantain. Alors là, on a le plantain moyen de montagne. Et là, attendez, je l'ai vu. Ici, on a le plantain lancéolé. Donc on a deux plantains. Alors vous voyez, la fleur est similaire. Hein. On a cette espèce d'inflorescence. Là, ça doit être du moyen. En montagne, il y a beaucoup de moyens. Mais en tout cas, vous pouvez tous les utiliser. Les Celtes l'appelaient la harpe des anges. Bon, je vais l'accueillir quand même. Hein. Même si on a un jour de solstice. Donc, la harpe des anges. Parce que regardez, si vous regardez les nervures, ça fait vraiment la forme d'une harpe. En fait, c'est des nervures qui sont assez particulières, celles du plantain, qu'on retrouve un peu chez la gentiane. C'est des nervures un peu en ellipse, comme ça. Et après, qui sont presque parallèles sur le plantain lancéolé, qui va bien se différencier, lui, pour le coup. Donc ça, c'est une herbe qu'on a énormément utilisée dans les campagnes, parce que c'est l'herbe qui aide à marcher. C'est-à-dire qu'on les mettait dans les chaussures, comme c'était des périodes où on marchait beaucoup, hein, il n'y avait pas la voiture, il n'y avait pas les transports en commun. Donc on en mettait dans les sabots quand on partait, ou dans les chaussures, quand on devait faire 3-4 km, parce que ça défatiguait les pieds. Et en fait, c'est une grande plante adoucissante, puisqu'elle est émolliante, elle a du mucilage, mais elle est très anti-inflammatoire. En fait, ça fait partie de... Ça fait partie de nos grandes médicinales. Elle a, on le savait déjà, hein, Pline l'Ancien lui donne déjà 30 propriétés. Donc chez les Grecs, les savoirs, on les connaît par des ouvrages. Pline l'Ancien, je ne sais pas si ça vous dit quelque chose, Histoire naturelle, hein, 1er siècle après Jésus-Christ, Dioscoride, médecin grec aussi, 1er siècle après Jésus-Christ. Donc on a ces témoignages déjà de leur connaissance en fait des plantes. Et on l'utilisait donc à la fois pour ses propriétés anti-inflammatoires, à la fois elle va avoir des tanins qui vont resserrer les tissus, qui fait que ça va être cicatrisant, mais aussi le principe actif qui est le mucilage, qui est émolliant, c'est-à-dire adoucissant. Donc quand vous êtes en randonnée, c'est une super plante si jamais vous avez une cloque, pas une cloque mais une ampoule, si vous sentez que vous avez mal et que ça frotte. Retenez-la, vous la mâchez, cataplasme. Ah, vous la mâchez et vous l'appliquez dans la chaussette. Vous la mettez dans la chaussette. Mais il faut la mâcher parce que, en fait, il faut que vous extrayiez le suc. Donc il n'y a aucun problème, c'est une plante qu'on peut manger même en jeune pousse. Hein.
1: C'est bon, je crois.
0: Ah, c'est très bon. En jeune pousse, ça a un petit goût de champignon, c'est vraiment délicieux. Alors après, quand elles sont un peu plus vieilles, elle a quand même des grosses nervures, donc il faudra bien la travailler. Et en plus, c'est une de nos grandes antihistaminiques. Antihistaminique, c'est pour ça qu'en fait elle va être super sur les piqûres d'insectes. C'est qu'elle va stopper en fait la cascade inflammatoire. Donc tous ceux qui ont des rhumes, des foins, etc., elle va être très efficace.
1: Ouais. Dans les rhumes, des foins, qu'est-ce qu'on a fait, une tisane?
0: Alors vous pouvez faire une tisane. Le plantain, le truc ne se sèche pas parce que en fait l'alcaloïde. Il peut sécher parce que c'est très reminéralisant pour tout ce côté-là. Mais l'alcaloïde qui est antihistaminique et anti-inflammatoire, il ne supporte pas le séchage. Il s'en va. Donc pour la transformer, on va avoir plusieurs possibilités. Soit on peut en faire un vin, comme on en fait dans la tradition populaire. Donc vous laissez juste un peu s'évanouir la plante. C'est-à-dire que vous la cueillez aujourd'hui, demain vous la transformez. Ou sinon vous en faites un vinaigre. Parce que l'acide acétique, c'est un solvant. Vous savez, pour extraire les plantes, on a besoin de solvants. Donc le solvant, c'est l'eau, l'alcool, et aussi le vinaigre, parce que l'acide acétique extrait très bien les alcaloïdes. Donc vous pouvez très bien vous faire une macération de vinaigre, donc comme je disais tout à l'heure, sauf que là, le pot, vous ne le laissez pas ouvert, vous le fermez. Et vous le laissez macérer une dizaine de jours, c'est suffisant. Et après, vous filtrez et vous l'utilisez à raison de une cuillère à soupe le matin, une cuillère à soupe le soir, dans un verre d'eau, attention, pour ne pas abîmer les mailles des dents. Grande plante, donc c'est elle qu'on ne peut pas cueillir avec le fer. Et normalement, il faudrait la cueillir en silence. Elle fait partie de ces plantes, voilà. Alors, souvent, les plantes devaient être cueillies en silence et vues de personne, parce que les propriétés pouvaient partir au moment de la cueillette s'il y avait trop de monde. Donc ça ne sera pas le meilleur moment là pour la cueillir. Mais ce qu'on peut faire, c'est peut-être cueillir quelques fleurs. Donc avec la main gauche quand même. On est en lune descendante, donc ça c'est super. Très souvent, les plantes se cueillaient en lune descendante. En tout cas, vraiment, grande plante à connaître. On peut faire aussi la même chose que j'expliquais avec de l'huile d'olive, encore une fois. Vous pouvez faire une super huile cicatrisante et qui va être super pour les piqûres d'insectes. Parce qu'elle va être très, très efficace sur, justement, les piqûres de moustiques, vous savez, qui dégénèrent et les enfants là, qui se grattent, ça fait des boursouflures. Bah, c'est super parce que c'est vraiment un phénomène allergique, en fait, ce qui se passe. Et c'est pour, elle fait partie, vous savez, cette fameuse légende du tu cueilles 5 herbes et tu les prends et tu les frottes contre les piqûres d'ortie. C'est qu'on est sûr de tomber sur du plantain. Si on en prend 5, on a quand même une chance sur 5 de tomber sur du plantain. Donc c'est celle-là qui va faire le job. Donc c'est celle-là qu'on cherche. Donc allez direct, prenez. Mais voilà, c'est vraiment la petite. Et elle, même en montagne, vous allez pouvoir la trouver, le plantain moyen. Mais après, c'est vous. Chacun a une pratique, en fait, parce que c'est des choses qui sont tellement sensibles, en fait, du domaine du sensible, que vous allez voir, vous cueillez vos plantes. Vous savez qu'il y a des recherches qui ont été faites, donc par Aline Mercant, qui est quand même qui travaille à Grenoble. D'ailleurs, moi, j'ai fait un DU d'ethnobotanique avec elle, qui est médecin, anthropologue, ethnobotaniste. Et elle nous disait qu'il y avait une recherche qui avait été faite sur les plantes qu'on cueillait pour soi ou pour sa famille. Et bien, elles sont plus riches en principes actifs que celles qui sont ramassées en grosse quantité pour les labos. C'est dingue, non ? On va continuer ?

0: date, voilà, va jusqu'au moment où on l'utilise.
1: Donc Artemis, qui fait partie des armoises, hein, Artemisia, qui fait partie de la famille des Astéracées. Donc cette grande famille où on a les pâquerettes, les marguerites qu'on va voir après, hein, c'est une grande famille de plantes où qui arrive vraiment au bout en termes évolutifs. Il n'y a rien de négatif pour les autres espèces qui arrivent avant. Mais en tout cas, elles ont des stratégies végétales vraiment très très développées. Elles vont faire des capitules. Hein. La pâquerette, vous savez, et n'est pas une seule et même fleur, mais un bouquet de fleurs qui reforme une fleur. Et l'armoise, elle va faire des capitules tout petits, tout ronds de fleurs ligulées, mais qui vont se disperser très très facilement. Donc elle va avoir sa dispersion donc, par la graine, mais aussi par son système végétatif de stolons. En fait, elle va faire des racines traçantes. Et voilà, là, on a la même plante qui ressurgit un peu plus loin, en fait. Donc, grande plante de la Saint-Jean, plante d'Artémis, forcément. Hein. On parle du soleil, mais Artémis, c'est la lune. Donc, elle était aussi célébrée, c'est ce que je disais hier soir, hein, l'importance de cette nuit du solstice aussi, hein, du jour du plus long, qui est là. Et toutes les nuits qui arrivent jusqu'au 24 sont les nuits les plus courtes, qui sont très, très particulières, comme le seront les nuits les plus longues pendant le solstice d'hiver. Donc c'est une plante qu'on reconnaît très bien avec à sa tige qui souvent va être rouge, qui est une signature. Je ne sais pas si vous avez entendu parler de la théorie des signatures qui a été développée par les Grecs, puis après par Paracelse, un médecin de la Renaissance. Et, je pourrais faire la crâneuse et citer le dicton en latin, mais je l'oublie toujours, donc je pourrais pas le faire malheureusement. C'est en fait, les plantes ressemblent à ce qu'elles soignent. On nous donne des critères, et donc le lien qu'elle a, sa tige rouge est un lien avec le sang. C'est une plante de la femme. Simila, similibus, un truc comme ça. Et regardez-moi la majesté de ses feuilles, quand même très découpées, qui sont sublimes, hein. Et d'un côté on a vraiment le côté lunaire argenté, et puis de ce côté le côté vert. Donc c'est une feuille très très élégante, hein, comme la déesse Artémis. Donc associée à la déesse Artémis, parce qu'Artémis c'est la déesse, alors on n'a rien compris en disant que c'est la déesse de la chasse, c'est la déesse de la nature sauvage qui au contraire va protéger les hommes, protéger les animaux au moment des temps de chasse, et gare à celui qui tuait des sangliers, pleine de bébés, parce qu'il se faisait tuer derrière par Artémis. Donc elle a protégé et c'était vraiment la gardienne des bois sacrés. Donc ici Artémis est partout, et c'était aussi la protectrice des femmes et des femmes enceintes au moment des accouchements. Les règles en fait arrivent un peu avec Artémis. La femme est protégée par Artémis jusqu'au moment où elle a ses règles. Après elle part chez Vénus, après elle part chez Déméta. Et ce qui est très beau, c'est qu'au moment où ses règles s'arrêtent, elle retourne chez le culte d'Artémis. Donc on a vraiment une espèce de liberté qui arrive avec la ménopause, ce qui est quand même pas, pas une symbolique qu'on a chez nous dans nos pays occidentaux. Hein. Il y a qu'en Asie, on dit aussi que c'est le deuxième printemps. Mais en tout cas, en Grèce, sachez que les femmes retournent dans le culte d'Artémis, qui est quand même très beau. Et donc c'est une plante qu'on va beaucoup utiliser pour le cycle, parce que forcément le cycle de la femme est associé au cycle lunaire. Et elle va être héménagogue, c'est-à-dire qu'elle va venir en fait stimuler, ça va être un tonique utérin, donc elle va stimuler l'arrivée des règles. Donc c'est pour ça qu'elle va être bonne pour les syndromes prémenstruels aussi, c'est-à-dire qu'elle va faciliter en fait l'arrivée des règles. Elle va être légèrement antispasmodique et elle va venir vraiment agir sur le sang, parce que son action sur les règles aussi est aussi liée au foie, parce que c'est une nettoyante du foie. Si vous venez goûter un petit morceau d'armoise, vous allez voir qu'elle va... On en a bu ce matin pour ceux qui étaient à l'arrosée.
2: Ah oui.
1: J'en vois qui s'endorment. Non, elle est légèrement amère. Bon, après, peut-être que ceux qui supportent pas l'amertume, après, elle a un très bon goût. Hein. C'est une plante qu'on peut très bien utiliser dans les gâteaux.
2: Ah oui.
1: Avec le chocolat, ça va très très bien.
2: Ah oui.
1: Et c'est une plante qui va aussi faciliter les rêves. C'est une régulatrice. Donc c'est pas étonnant, hein, en étant associée à Artémis, qu'elle ait cette propriété-là. C'est-à-dire que si vous rêvez trop, vous allez pouvoir la prendre. Si vous rêvez pas du tout, vous allez pouvoir la prendre. Donc il y a différentes possibilités. Soit vous l'accueillez, vous la mettez sous votre oreiller, vous en faites des petits coussins. Voilà, ça fait partie vraiment des plantes qu'on utilise beaucoup. Elle était très utilisée en amulette de protection, hein, parce qu'on avait la protection de la déesse Artémis. Mais elle est

était tellement en fait associée. Quoi, elle était tellement célébrée dans les rituels de solstice qu'on lui a donné le nom de plante de la Saint-Jean. Donc on l'appelle couronne de Saint-Jean, ceinture de Saint-Jean. Parce que voilà, c'est ce que je disais hier, à un moment, l'église, voyant qu'elle n'y arrivait pas, de toute façon, elle a planté Saint-Jean. Et les herbes, petit à petit, ont pris des noms, soit associés à la Vierge Marie. Et ce que je racontais d'ailleurs à un moment hier pour la fougère, pour ceux qui étaient là,

0: Ah là, il y a plein de tarpaulins.
1: Ah oui.
0: Alors lui, il était cueilli. Alors lui, il fait pas partie des plantes de Saint-Jean, mais il était.
1: C'était super bon. Hein.
2: Ah ouais, ouais, mais c'est surtout que c'est extra. Ouais, c'est ce que j'ai mis dans la tisane ce matin.
1: Oui.
2: Ah, ça, on l'a fait infuser dans du lait d'avoine pour ceux qui n'étaient pas là.
1: Et c'est.
2: C'était délicieux. Regardez comme il est piquant, quoi. Là, tu sens.
1: Oh, waouh.
2: Ça stimule le chi, comme on dit en médecine chinoise.
1: Mmh.
2: Et ça pique, quoi. Il est très très puissant. Hein. Il est aussi puissant que le thym des collines. Hein. Donc là, vous voyez, ça fait des tapis. Et ça, c'est super à faire, bah, comme je vous disais, en alcoolature. En alcoolature, vous mettez ça dans un alcool, vous remplissez un bocal, mais dès que vous avez un coup de froid, coup de rhume, maux de gorge, c'est d'une efficacité redoutable.
1: J'ai envie de ça.
2: Donc là, moi, je me suis arrêtée là pour voir l'églantier, qui est une plante de la Saint-Jean. La rose était beaucoup utilisée à la Saint-Jean, donc pas que les roses sauvages, aussi les roses de jardin. Là, on a un rosa. Alors, je ne pourrais pas vous dire que c'est un rosa canina, parce qu'en fait... Les roses, c'est à se casser le nez en botanique. Et moi, je suis pas botaniste, je suis ethnobotaniste. Hein, donc, c'est pas la même chose. Donc, en tout cas, toutes les roses s'utilisent en herboristerie et en soins. Donc, c'est une plante qui est dédiée à Vénus. Et avant de l'accueillir, on lui fait toucher le sol et on la lève vers le ciel. Et après, on l'accueille. Parce que c'est une plante qui est à la fois associée au céleste et au diable. Il y a plein d'histoires autour de cette plante. Alors, à la fois, on dit...
3: La dégriffe.
2: Ah oui, il y a des aiguillons qui sont terribles. Pardon. C'est pour ça d'ailleurs, ça vient certainement de ça, le côté cynorhodon, le fruit qui veut dire rosier des chiens en fait.
1: Ah,
2: c'est un lien avec... En fait. Oui, c'est le cynorhodon, mais c'est le fruit qu'on appelle le cynorhodon. Sinon, c'est l'églantier, c'est son nom. Lui, il fait partie de quelle famille hein? Vous savez? C'est facile. Eh bien oui. Et là, on va avoir 5 pétales avec plein d'étamines. Ça, c'est typique des fruitiers des rosacées. Les rosacées, il y a la reine des prés aussi qui est en bas, qui pour le coup aura une fleur un peu différente, donc c'est pas toujours systématique. Mais en tout cas, ceux qui font des fruits comme tous nos pommiers, nos rubus aussi, les framboisiers, les fraisiers, ils vont avoir ces fleurs à 5 pétales avec plein d'étamines. Et au centre, vous avez, parce qu'elles sont hermaphrodites, hein, ces fleurs-là, donc vous avez l'organe femelle. C'est super, cette fleur, pour observer vraiment comment fonctionne une fleur. Hein. Au centre, vous avez le pistil. Hein, on a tendance à dire que c'est à croire que c'est masculin, mais c'est féminin pour le coup. Et autour, vous avez les étamines et le pollen va se déposer là. Il va germer et il va aller féconder l'ovule qui est en dessous là, ici. Hein, le pollen va venir germer en fait. On l'a beaucoup utilisé. Je ne sais pas si vous connaissez Hildegarde de Bingen, oui, qui est une grande abbesse bénédictine qui connaissait très bien les plantes. Elle a dit que c'est une plante de la joie. Alors c'est vraiment l'élixir de la joie. La rose, elle ravit le cœur. Donc c'est une fleur de Bac qui va vraiment venir redonner goût à la vie quand justement on n'arrive plus trop à s'émerveiller. Donc elle va restimuler, elle ouvre vraiment, toutes les roses ouvrent le chakra du cœur, hein, ça, en Ayurveda. Et elle, c'est pareil. On va l'utiliser aussi comme elle a du mucilage, ça va être une adoucissante de l'intestin. Elle va être très bonne aussi en cas de diarrhée. Et elle est super pour la peau. On peut prendre ses pétales, les mettre dans l'eau tiède et venir appliquer sur tout le visage, se faire un petit masque comme ça de pétales. Mais bien évidemment, le plus riche, c'est quand même les cynorhodons. Je pense que vous connaissez, certains ont dû se frotter à la confiture de cynorhodon qui est juste une plaie. Mais bon, une fois qu'on l'a faite, on adore. Qui a un petit goût de tous les rosacées, pruniers, pêchés, un espèce de mélange. Et qui est super parce que c'est très riche en vitamine C et flavonoïdes. C'est un combo incroyable. Qui est très antioxydant et qui est un grand stimulant de l'immunité en fait. Donc en période hivernale, c'est top. Bon, on fait la marguerite parce qu'il faut quand même qu'on ramène des fleurs aux fleurs.

0: 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C'est Clarisse Lebas. Un enregistrement réalisé en juin 2025. Radio Royan, reportage. Bonjour Romain de Mesmé.
1: Bonjour, bonjour.
0: Nous allons nous évader par cette interview et votre contribution musicale qui, sans nul doute, donnera un bel éclat dans l'église abbatiale de Léoncelles ce dimanche 23 août. Et c'est un certain tour du monde dont il sera question avec de belles sonorités latines et naturellement le groupe aussi avec lequel vous œuvrez qui sera au premier rang de notre intérêt. Ce groupe L'Armenonville dont nous allons présenter sans plus tarder la composition et puis le voyage dont il sera question avec vos comparses dans la belle acoustique de Léoncelles.
1: La particularité, c'est quand même un groupe de tango, donc le tour du monde, il s'agit d'un tour du monde avec de la musique tango. Et donc le groupe est constitué d'un bandoneon avec Nicolas Almosny, d'une guitare avec Julien Cousin, d'une contrebasse avec Mathilde Barillot et d'un violon, moi-même, Romain de Mesmé.
0: Alors c'est un certain tour du monde, un voyage musical que vous proposez, c'est un peu la singularité peut-être du groupe, hein, de donner un contexte assez mouvant à cette proposition initiale du tango.
1: Oui, un peu la particularité du groupe, c'est d'aller mettre à l'honneur les tangos d'un peu partout sur la planète. On associe le tango à l'Argentine, éventuellement à l'Uruguay, parce que c'est aussi là le berceau du tango. Mais on imagine moins que le tango s'est retrouvé beaucoup en Europe. Il y a beaucoup de tango dans la chanson française. Le tango est presque la musique nationale en Finlande. C'est difficile d'imaginer ça, mais il y a un festival en Finlande où il y a 120 000 personnes qui vont danser le tango tous les ans. Sur une population de 5 millions d'habitants, c'est énorme. Et puis il y a des tangos plus improbables qu'on peut trouver jusqu'au Vietnam.
0: En fait, chaque partie du monde aurait un peu son propre tango incarné par des artistes assez reconnus.
1: Oui, alors c'est vraiment culturel ce que je disais sur la Finlande. Il y a vraiment une musique nationale. Dans d'autres pays, c'est peut-être plus anecdotique. Et puis, dans ce qu'on cherche aussi, il y a des choses qui ne sont pas sans doute pas imaginées ou pensées comme du tango au départ, mais où, en fait, quand on écoute les rythmiques, ça ressemble à du tango. Je pense à du que le morceau chinois, qui a une rythmique qui ressemble énormément à ce qu'on appelle la milonga campera en Argentine. C'est un des rythmes du tango, mais la milonga de la campagne, où il y a une sorte de rythmique assez répétitive. Et c'est exactement ce qu'on trouve dans ce morceau chinois qui au départ est joué à l'erhu, le violon chinois, et où je n'imagine pas que le compositeur ait une référence de tango dans la tête, mais c'est une musique qui est tellement proche dans l'état d'esprit que ça fait partie de l'univers tango à mon sens.
0: Les différents instruments proposés pour ces concerts incarne une base du tango. Vous évoquez le bandoneon, on imagine bien effectivement que c'est un instrument racine. Et puis d'autres éléments sonores comme ça aussi viennent compléter, donner un sens d'évasion et de particularité d'autres tangos.
1: Le bandoneon n'est pas arrivé au début du tango. Ah. C'est un instrument où quand on regarde certains écrits ou presque, il y avait à l'arrivée du bandoneon, il y avait ceux qui disaient mais non, c'est quand même pas possible de jouer du tango au bandoneon. Actuellement, c'est un peu l'instrument roi du tango, mais au départ, les tangos étaient beaucoup plus joués guitare, flûte, violon. Il y a eu de la contrebasse assez vite, mais le piano et le bandoneon sont arrivés bien après. Du coup, c'est voilà ça. Il y a eu une évolution. Mais actuellement, évidemment, on associe beaucoup le tango au bandoneon. Et dans les orchestres typiques en Argentine, la composition, c'est bandoneon, cordes, violon, alto, violoncelle, contrebasse et piano. Mais là, on est plus dans une formation musique de chambre. Le fait d'avoir une guitare aussi, ça met une couleur un petit peu différente. Et il y a tout un répertoire de tango accompagné à la guitare ou de tango chanté. Il y avait beaucoup de chanteurs et de chanteuses qui sont accompagnés en tango par de la guitare. Donc on a un mix d'instruments qui permet des grandes variétés de couleurs. Et la particularité du tango, c'est aussi qu'il n'y a pas de percussion. C'est une des rares musiques folkloriques où il n'y a pas de percussion. J'en connais pas beaucoup d'autres, j'en vois pas très clairement d'autres. Et donc du coup, chaque instrument a des rôles percussifs. C'est-à-dire que le rôle rythmique ou percussif peut être tenu soit par la contrebasse, soit par le violon, soit par le bandoneon, soit par la guitare, en alternance ou ensemble. Et du coup, ça crée une atmosphère un peu particulière.
0: Est-ce qu'il y a une volonté aussi de mixer avec d'autres styles qui pourraient aussi donner une autre dimension du tango ? Parler du jazz ou je ne sais pas, d'autres environnements musicaux ?
1: Alors il y a une influence. Le tango, c'est une musique qui est née dans un creuset avec des gens de plein d'origines différentes. Donc a été, dès les origines, a vraiment été un mélange de plein de choses. Donc il y a des ponts entre le jazz, le guitariste de l'Armenonville, il vient complètement du jazz. Nicolas, le bandoneoniste, lui, il est accordéoniste de jazz aussi. Donc on a ça pas très très loin. Après, on peut mélanger le tango avec plein de choses. Dans le répertoire qu'on a, on a un certain nombre de thèmes qui sont des thèmes de musique classique qu'on a un petit peu transformé en tango. Je pense en particulier à la habanera, qui est un des rythmes un peu à l'origine du tango, la havanaise. Et donc la banera la plus connue, c'est la banera de Carmen. Et donc nous, on a refait un arrangement de cette habanera qu'on a un peu accéléré. Et du coup, ça devient un milonga, qui est un des trois rythmes du tango. Dans le tango argentin, il y a la milonga, la valse et le tango à proprement parler. Et donc ça devient une milonga. Et donc voilà, on transforme. Dans notre répertoire, on a quelques morceaux aussi issus de musique classique ou de musique de film. Et on a aussi un répertoire là qui ne sera pas présenté à Léoncelle, mais on a enregistré un disque avec une chanteuse qui s'appelle Elsa Favier, où on a tout un répertoire où on mêle tango argentin et tango de la chanson française.
0: Alors votre tango voyage comme vous-même, vous voyagez aussi. Vous êtes basé en France, mais c'est plus d'une centaine de concerts que vous avez pu déjà effectuer dans toute l'Europe.
1: Oui, on fait à la fois des concerts et des bals, on fait danser, on donne aussi des stages de danse sur la musicalité et on a joué en Suisse, aux Pays-Bas, en Autriche, en Allemagne, donc on voyage régulièrement et là on est en tournée, deux concerts dans la Drôme, en Ardèche et puis un en Isère, en cette fin du mois d'août.
0: Voilà, avant d'aborder cette date à Léoncelle, précisez que vous avez réalisé un album il y a quelques années, magnifiquement produit, hein, on peut insister sur ce point, puisque le son est vraiment très très beau, et qui fait part finalement de ce tour du monde, hein, de tango.
1: C'était le début de l'Armenonville, c'était le point de départ, ça a été de mélanger les tangos argentins et les tangos de la chanson française. Ça a été le tout début. Et puis après, un petit peu par hasard, à force de collecter, d'ouvrir les yeux sur tout ce qu'il y a en tango, on a commencé à intégrer des tangos de différents pays. Et voilà, c'est comme ça qu'est née l'idée du tour du monde en tango. Et dans cet album, on a enregistré un certain nombre de morceaux. Et il y a largement de quoi faire un deuxième ou un troisième album. On en joue un certain nombre qui ne sont pas encore enregistrés. Mais oui, c'est un grand plaisir de mettre en avant cette musique et puis lors des concerts, de raconter un petit peu d'où ils viennent, soit comment on les a rencontrés. Ça permet de raconter des petites anecdotes qui sont intéressantes.
0: Voilà, pour synthétiser, vous avez peut-être un peu commencé à tirer sur le fil d'une certaine pelote, puis vous déroulez, plus vous avancez, plus vous découvrez un monde qui s'ouvre autour du tango, du voyage, de différents pays, et qui vont, comme le précise votre communiqué, du Japon à l'Islande, en passant par la Turquie, la France et bien sûr l'Argentine, et un passage du côté de l'abbaye de Léoncelle. Une très belle acoustique dans cette église de Léoncelle, elle sera propice aussi à l'exécution du tango.
1: Oui, on vient de jouer récemment dans la Haute-Vienne, dans une grande collégiale. Et du coup, ça nous fait jouer un petit peu différemment. Moi, j'aime beaucoup jouer avec l'acoustique. Et du coup, ça permet en général d'aller dans des extrêmes, de jouer des choses toutes petites pour essayer de ne pas activer l'acoustique. Mmh. Et puis au contraire, à certains moments, d'envoyer du son pour que la réverbération soit utilisée. Voilà, ça donne des surprises. Et moi, j'aime bien jouer dans ce contexte-là parce que ça, on est un petit peu perturbé par certaines habitudes. Du coup, on peut prendre le temps sur certaines suspensions, d'entendre vraiment la résonance de l'église. C'est très agréable. Au départ, ça paraît pas facile sur certaines rythmiques et en pratique, le dernier concert, on s'est vraiment régalé à jouer avec l'acoustique et j'imagine que ce sera tout à fait la même chose à l'Éoncelle.
0: Et ce sera un grand plaisir de vous écouter donc ce dimanche 23 août. Quelques renseignements pratiques en ce qui concerne la tenue du concert dans l'église abbatiale.
1: Alors les tarifs, c'est 15 euros plein tarif, 7 euros tarif réduit. C'est gratuit pour les enfants de moins de 12 ans. Il n'y a pas besoin de réservation. Mmh. Et le concert est à 16 heures, donc on peut arriver un petit peu avant pour s'installer tranquillement.
0: Merci beaucoup Romain de Mesmé pour cette découverte tout en tango. Et puis ce concert qui sera un temps fort pour le week-end prochain à Léoncelle. Merci beaucoup pour votre contribution. Et à très bientôt.
1: Merci. Merci et à bientôt. Au revoir.
0: Au revoir.

Hello, RDWA. Eh oui, ça y est, c'est samedi. Et c'est le grand retour de Black Power avec Pépita. Black Power, c'est l'émission qui fait trembler les ondes de RDWA 107.5 FM. L'émission dédiée aux artistes africains et afro-descendants. Une heure de gros sons qui claquent et de rythme pour faire pulser ton petit cœur de bonheur. Alors surtout, ne bouge pas et monte le son parce que ça va envoyer du lourd, du très très lourd pour cette émission qui sera exceptionnellement 100% musicale. Sans plus attendre, on débute en douceur avec le track Babaya du Tunisien Arta. Extrait de son tout nouvel EP Nafri, un son chaud comme le sable, porté par le vent du désert et enraciné dans l'hommage aux ancêtres. Puis on se laissera porter par les percussions envoûtantes du titre Luna des Brésiliens Aduni Guedes et Caboclo. Un morceau percé par le rythme traditionnel Yesha, issu de la tradition religieuse afro-brésilienne du candomblé et provenant de la culture Yoruba d'Afrique de l'Ouest. Un voyage à la frontière du visible et de l'invisible entre passé et présent.

Kaboko et Adouni Guedes. Parce que c'est le printemps et le retour du soleil, pour la suite, je t'ai sélectionné deux petits sons qui vont faire monter la température très très haut. Le rappeur kényan Ziller Bass a signé son grand retour en début d'année en s'associant de nouveau avec le beatmaker français Kopov sur l'EP Kuna Kuna paru sur le label Les Disques du Crochet. Le résultat, un ovni musical où le flow percutant et incisif de Ziller Bass s'embrase sur les kicks électro puissants de Kopov, un cocktail explosif. Kuna Kuna est un petit bijou et les titres Beast of the Motherland et Mititi font littéralement trembler les basses. C'est frais, ça cogne et surtout, ça fait du bien.

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Allez, on poursuit tout de suite nettoyage musical avec un artiste qui n'est ni africain ni afrodescendant, mais qui est un véritable coup de cœur et je vous avoue, mon petit chouchou de ces derniers mois. C'est bien sûr le producteur français Shineur, chasseur de samples et de pépites sonores. Sorti en 2024, son EP Assemblage, à la croisée des continents et des héritages culturels, est un voyage sensoriel reliant les cultures musicales du monde. Un artiste que j'apprécie aussi, au-delà de sa musique, pour sa discrétion sur les réseaux sociaux et parce qu'il ne cherche pas à se mettre en avant, ce qui compte avant tout, c'est la musique. Comme il le dit si bien, peu importe qui est vraiment Shineur, un producteur solitaire, un collectif discret ou simplement une idée qui circule entre les artistes et les cultures, car au fond, Shineur n'est peut-être pas une personne, c'est une manière de chercher, d'écouter et de créer.

Son titre Jamal est une constellation de progression musicale envoûtante, forgée autour d'un flow rap viscéralement ancré dans l'âme fertile du Maghreb.

C'était le titre « Ah ouais » du producteur français Shiner. Et je suis très très contente car Shiner vient tout juste de lancer son nouveau label, label Maison Rachida. Et je vous avoue que j'ai vraiment très très hâte de voir ce qui nous réserve pour l'avenir. Wait and see, à suivre.

Eh ben, c'est parti. Direction Montréal avec le label Moonshine. Moonshine est un label aux propositions incroyables qui a participé au rayonnement des musiques afro-électroniques à l'international. Le label compte aujourd'hui des pointures comme le DJ Vanny Fox, DJ P2N ou encore Ebony. Un label dont je suis plus que fan et dont j'admire énormément le travail et que je suis très très contente de vous présenter aujourd'hui. Sorti en 2025, sa compile SMS for Location volume 6.5, SMS pour la localisation en français, et ouais, est un hommage aux soirées brûlantes organisées chaque samedi suivant la pleine lune par le collectif. L'adresse de la soirée n'était révélée qu'à la dernière minute.

Entre DJ set et live, SMS pour location capture à la perfection l'énergie brute et magnétique de ces nuits en club. Cette mixtape de 20 titres s'inscrit pleinement dans la vision diasporique du collectif qui revisite et connecte les cultures clubs du monde entier. Et bien sûr, dans cette compile, on retrouve des artistes incroyables, plus brillants les uns que les autres, parmi lesquels je vous ai choisi le DJ et producteur sud-africain DJ Lag, pionnier du JQOM, avec son puissant titre Monkey Effect, au beat percussif électrisant. Ou encore le trio sud-africain Omagoka et leur morceau Aïe Aïe, un JQOM plus brut, aux basses encore plus lourdes et implacables. Plus qu'un appel à la danse et à la trance, leur musique, c'est de l'envoûtement.

Sans transition, je t'enchaîne direct avec la compile Zandobeat, une petite pépite signée bien sûr sur le label Palenque Records. Attention les oreilles, ça envoie du lourd, du très très lourd. Zandobeat, c'est ce super projet musical surpuissant et explosif qui est né dans le marché Zandou de Kinshasa, au lieu de la débrouille et des trafics, et où DJ Phantom a installé un studio de fortune. Et ouais, comme tu peux déjà l'entendre, ce projet capture le chaos créatif et bouillonnant du marché. Il nous plonge directement dans la rue, avec des voix crues de jeunes issus de gangs locaux, sur des beats bien brutaux, mêlant techno-ghetto.

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0: 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Au quatrième top, il fera 35 degrés.
1: 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Il fait chaud, très très chaud, et je suis là pour te mettre le feu.

The Pionnier de la Raptor House, ce style musical né dans les années 90 dans les méandres des grandes villes du Venezuela. Une fusion de percussions afro-vénézuéliennes, de techno-tribales,

Et parce que mon amour pour DJ Babatre dépasse l'entendement, voici deux titres de lui, Toka et Happy DJ. 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

C'était The King DJ Babatre avec son titre explosif Happy DJ. 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Avis aux amateurs, DJ Babatre se produit très bientôt sur la scène du mythique Razzmatazz à Barcelone.

Et on arrive tout doucement à la fin de l'émission. Pour clôturer en beauté, j'avais très envie de vous partager mon gros coup de cœur du moment, sorti sur le label ougandais Nyege Nyege. Il s'agit du projet Nuku, un magnifique voyage sonore immersif d'une trentaine de minutes. Nuku est né de la rencontre entre la compagnie artistique Edu, gardienne des rythmes vaudous togolais, et l'ethnomusicologue et producteur français Jujitsu. En Ewe, Nuku signifie l'œil, symbole d'attention, d'instinct et de perception. Issu d'une résidence artistique au Togo, ce projet explore avec finesse le dialogue entre tradition et modernité. Les rythmes vaudous traditionnels Agbaja, Dan, Sakpat se mêlent aux textures électroniques contemporaines pour créer un univers où répétition, trance et énergie sacrée se répond. Un voyage sonore dans l'invisible.

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6: Comment ça va à la selle? À la fin du Moyen Âge, les médecins avaient l'habitude de poser cette question pour connaître l'état de santé de leurs patients. La phrase « comment ça va ?» vient donc en réalité de « comment ça va ?» à la selle. 600 ans après, je me suis reposé la même question. Je suis parti sillonner la France et la Suisse à vélo avec mon ami Nathan Pratt, dans l'unique but d'explorer nos toilettes. Sur plus de 3500 km, nous sommes allés interroger des spécialistes du sujet avec pour seule question en tête « comment vont nos toilettes ?» C'est un sujet hyper tabou dans notre société et pourtant, je suis persuadé qu'il est la clé pour tendre vers un monde plus soutenable, plus juste. Tout comme les médecins du Moyen Âge, je vous invite donc à vous asseoir confortablement sur votre selle, à attraper le guidon de votre bicyclette pour soulever la lunette et explorer avec nous le fond de la cuvette. Je m'appelle Victor Ledoux et vous écoutez le podcast En selle, un véritable voyage au cœur des toilettes.
7: Il y a une situation de pénurie d'engrais, et en plus la situation alimentaire est catastrophique et tout, et donc il faut quand même continuer à amender les champs.
4: On va essayer de trouver des procédés qui permettraient de rendre les sous-produits urbains compétitifs.
7: Les années 70 vont faire basculer la chose vers l'incinération qui va tout écraser.
8: En selle, épisode 7, l'incinération.
6: Nous sommes désormais bien avancés dans l'histoire des toilettes. Pour tout vous avouer, il m'a fallu de nombreux mois de décantation à la fin du périple pour réécouter chaque interview et arriver enfin à retrouver l'enchaînement chronologique de ces événements. Vous pensez peut-être qu'à vélo, sur la route, on a un peu que ça à faire de se replonger dans ces récits et de les remettre dans l'ordre. Eh bien non, c'est totalement faux. Je ne sais pas si vous avez déjà voyagé en itinérance, mais de ma petite expérience, je peux vous affirmer qu'en itinérance, on est dans l'instant présent. On ne peut pas prendre du recul sur un propos ou une situation. On est là pour vivre l'aventure à fond et on n'a pas le choix. Et puis, faire du vélo, c'est sportif. Personnellement, moi j'ai du mal à prendre du recul sur un sujet quand je suis en plein effort physique. Bref, difficile d'y voir clair dans cette histoire, même après 5 mois de voyage à parler tous les jours de toilettes. À votre place, je me dis que ça ne doit pas non plus être très facile de jongler entre agriculture et assainissement. Pourtant, je suis obligé de mêler ces deux histoires. Comme vous savez, elles sont intimement liées. Les urines et matières fécales humaines ont contribué à nourrir les populations pendant des millénaires. Mais vous allez le voir, ces deux domaines vont petit à petit se couper l'un de l'autre pour finir par ne presque plus avoir de lien entre eux. Dans l'épisode 6, nous avons vu l'arrivée des engrais fossiles, ces ressources naturelles que l'on va extraire du sol pour les mettre dans les champs. Leur exploitation apparaît avant la Seconde Guerre mondiale. Pourtant, elles ne vont pas se généraliser tout de suite. Tout comme pour le développement du tout à l'égout, elles vont faire l'objet de nombreux débats et plusieurs personnes vont tenter de maintenir le recyclage des déchets urbains. Ce 7e épisode va nous permettre de comprendre les divergences qui ont marqué la seconde moitié du 20e siècle. Finalement, c'est l'époque de mes grands-parents, celle que l'on appelle les 30 Glorieuses. On la décrit souvent comme une période d'abondance dans laquelle la société de consommation se diffuse et avec elle, l'arrivée de nouveaux matériaux non dégradables comme les plastiques. Avec le recul, vous verrez que ces 30 années ne sont pas si glorieuses que ça. Et encore plus lorsqu'on parle de recyclage. Dans cet épisode, vous découvrirez l'arrivée du concept de déchets et avec lui, le développement de toute une industrie du traitement. Nous resterons encore à l'écart des eaux usées, mais ne vous inquiétez pas, nous y reviendrons très vite. Pour nous parler de cela, j'appelle Étienne Dufour. C'est Sabine Barle qui nous a conseillé de le rencontrer, et elle a bien fait. Étienne est son doctorant. La thèse qu'il dirige actuellement est dans la continuité des travaux de sa directrice. Sabine a traité le sujet de la gestion des déchets urbains de la fin du 18e au début du 20e. Étienne reprend le flambeau à partir de la Seconde Guerre mondiale jusqu'à la fin des années 90. C'est un grand bonhomme aux cheveux frisés et pour la première fois, son âge est proche du nôtre. L'échange se fait plus facilement, comme de bons copains qui discutent entre eux. Sa voix apaisante masque complètement le trac dont il nous a fait part après l'interview. Je vous souhaite une bonne écoute et à tout à l'heure pour le débrief.
7: Le point de départ important sur le plan historique, là, c'est qu'il y a la Seconde Guerre mondiale, qui est un énorme choc.
8: Étienne Dufour, historien de la matière organique.
7: Et qui va, en fait, moi je ne savais pas, mais voilà, ce que j'ai travaillé m'a permis de mettre au jour le fait que, bon, il y a une crise énorme des engrais à l'époque, puisque les usines qui produisent de l'azote synthétique, chimique, tout ça, ben, ce sont des usines qui sont soit détruites, soit accaparées pour faire autre chose, c'est-à-dire des bombes. Après, le commerce international s'effondre. Le commerce international qui donne notamment pour le phosphore, les phosphates d'Afrique du Nord, de Maroc, Algérie. Les mines de potasse d'Alsace ne sont pas destinées à approvisionner l'agriculture française, donc il n'y a plus d'engrais, quoi. Par contre, il faut quand même nourrir les gens, et donc il faut quand même continuer à amender les champs. Et donc, ben, ça va générer un renouveau du recyclage des matières organiques urbaines, en particulier beaucoup des ordures ménagères, mais aussi l'industrie de la poudrette, par exemple, donc va reprendre un peu d'ampleur.

0: En fait, dans un premier temps, les villes, alors quand je dis les villes, je veux dire les édiles et les services techniques, etc., etc., les gestionnaires urbains, ont essayé de maintenir la valorisation.
1: Sabine Barle, historienne de l'assainissement.
0: Pour deux raisons. La première, c'est que il y avait un modèle économique. Et donc, abandonner la valorisation pour les villes, ça voulait dire avoir des services qui devenaient coûteux. Et puis l'autre raison, c'est que je pense que dans l'esprit des agronomes et d'un certain nombre d'ingénieurs, la valorisation reste une nécessité, ce qui n'a plus du tout été le cas par la suite.
2: Cette voix, c'est celle de Sabine. Cette universitaire est notre fil d'Ariane dans cette histoire semée de mots et de notions complexes. Notre historienne référente, en quelque sorte. Ayant suffisamment présenté Sabine dans les épisodes précédents, j'aimerais cette fois-ci vous raconter une anecdote du voyage. L'histoire commence en Bretagne, pays que je tiens particulièrement dans mon cœur grâce à mes deux grands-mères. J'avais donc déjà parcouru ces contrées auparavant, mais jamais à vélo. Et croyez-en mes guiboles, la Bretagne n'est pas plate. C'est une alternance de pentes courtes et raides. Ce n'est pas pour rien qu'il y a des Bretons parmi les meilleurs cyclistes français. C'est donc là, dans une montée quelque part entre Vannes et Loudéac, que le drame s'est produit. J'étais en plein effort physique, mais je n'avançais pas vite. Une petite hypoglycémie me pendait sûrement au nez. J'étais tellement concentré que je n'avais même pas remarqué le tracteur au bord du champ sur ma droite. Pourtant, il tirait une grande remorque pleine de fumier. On ne voyait que lui. Et là, au moment où j'arrivais à sa hauteur, le tracteur s'est mis en route et l'épandeur avec. Je ne sais pas si vous savez à quoi ressemble un épandeur à fumier, mais je peux vous dire que maintenant je sais. Il s'agit de deux hérissons verticaux qui viennent décompacter le tas de fumier et qui le projettent sur le sol en plein de petites mottes. Sur le moment, j'ai sursauté et fait un gros écart avec mon vélo. Mais franchement, à quelques centimètres près, j'avais droit à la douche de fumier. Des projectiles d'excréments en pleine face. Je crois que c'est la meilleure manière de rentrer dans le vif du sujet et de comprendre ce qu'est un engrais. Et alors, je peux vous dire qu'à l'arrière, ça se marrait. Nathan a vraiment vu la scène se faire au ralenti et il s'en est donné à cœur joie pour la raconter le soir à nos hôtes.
0: On va essayer de trouver des procédés qui permettraient de rendre les sous-produits urbains compétitifs. Ça peut se traduire, par exemple, par la recherche de débouchés plus lointains. Les boues parisiennes, fin 19e, début 20e, vont aller jusque dans le nord de la France, où il y a une forte demande d'engrais. Mais ça, ça marche simplement parce qu'il y a des tarifs de transport négociés avec les compagnies de chemin de fer, qui font qu'en fait, le prix ne représente pas le coût de cette fertilisation. Un autre exemple très fameux, c'est celui de Marseille. Fin 19e, Marseille est très insalubre, ne sait pas trop quoi faire de ses sous-produits urbains. Et donc, un industriel, Montrichet, propose de prendre en charge la gestion de ses sous-produits. Et ce qu'il fait, c'est qu'il va faire construire une ligne de chemin de fer qui conduit les sous-produits dans la plaine de l'Acro, parce que à cette époque-là, le ministère de l'Agriculture a un projet de mise en valeur agricole. Et donc là, il y a un nouveau débouché qui s'ouvre, et donc Montrichet pense qu'il va pouvoir s'enrichir grâce à ça. En plus, il fait ce qu'on appellerait aujourd'hui de la logistique inverse, puisque les pierres récupérées dans la plaine de l'Acro sont ramenées à Marseille pour les travaux publics. Donc c'est un système qu'on pourrait qualifier de circulaire, vertueux, etc., quand on réfléchit avec les codes d'aujourd'hui.
3: Tout est question de cycle dans notre monde. À l'école primaire, on a dû vous expliquer ce qu'était le cycle naturel de l'eau. L'eau s'évapore en mer, ou avec les plantes, elle se retrouve dans l'atmosphère et forme des nuages. Avec certaines conditions de température et de pression, cette eau retombe sous forme de pluie ou de neige en montagne. Ces averses s'infiltrent dans le sol, ou s'écoulent à sa surface pour rejoindre d'un côté les nappes phréatiques, ou de l'autre les rivières. Ces flux rejoignent ensuite la mer et la boucle recommence. C'est ce qu'on appelle un cycle. Un élément est consommé à un endroit, passe par plusieurs états, peut se déplacer sur plusieurs kilomètres, nourrir un être vivant et revenir à l'endroit initial. Les scientifiques considèrent ces phénomènes comme des échanges entre plusieurs stocks. Pour l'évaporation, on parle par exemple d'un échange d'eau entre le stock que représente la mer et celui que constitue l'atmosphère. C'est la même chose entre une rivière et une nappe phréatique. Ce sont deux stocks entre lesquels il y a un flux de matière, en l'occurrence ici, de l'eau. Eh bien, c'est le même principe pour la matière organique, et en particulier pour les nutriments tels que le phosphore et l'azote. Dans la nature, quand un animal meurt ou dépose ses excréments sur le sol, il rejette en réalité de la matière organique. Prenons par exemple un faon, comme Bambi. Tout le monde connaît Bambi, non ? Eh bien, Bambi, lorsqu'il abandonne ses petites crottes et son petit pipi sur le sol, les bactéries et les champignons vont rapidement s'en emparer et transformer tout ça. Les plantes pourront ensuite les assimiler et les utiliser pour grandir. Quand Bambi mangera les plantes, c'est un peu comme s'il avait mangé les mêmes nutriments qu'il avait déféqués auparavant sur le sol. C'est ce que l'on qualifie de boucle de recyclage ou cycle de matière. C'est ce qu'il faut comprendre ici, c'est que dans la nature, toute nourriture est l'excrément d'un autre être vivant. Et réciproquement, c'est un des liens les plus forts que nous avons avec le vivant. Et oui, nous en faisons partie, nous aussi. Avant le XXe siècle, la majorité des déchets organiques et des excréments des Français étaient recyclés de la même manière que pour tous les autres êtres vivants. Mais après la Seconde Guerre mondiale, de nouveaux modes de vie se développent et les sociétés occidentales s'organisent autrement. Ces matières ne retourneront plus à la Terre et ne seront donc plus valorisées. Le cycle de recyclage est ainsi cassé. Les scientifiques parlent alors de cycle ouvert, un véritable gaspillage de matière.
4: Donc moi, je pars de là, et puis j'étudie un peu ce qui se passe après, les années 50-60, et puis ce que j'ai découvert, c'est que il y a pas mal d'agronomes, et pas que, des économistes ou d'autres personnes un peu, standing un peu important, des universitaires ou politiques, qui vont se saisir de cette question-là et encourager, promouvoir du moins l'idée de recyclage des matières organiques urbaines. Donc pas mal de gens vont promouvoir et alerter sur l'ouverture des cycles de matière, le gaspillage énorme que ça entraîne. C'était des arguments qu'on retrouvait déjà à l'époque, mais qui là reprennent un peu de vigueur. Ça va se traduire, pour ce qui concerne les ordures ménagères, par un certain regain du compostage. Quand on regarde les flux à l'échelle de la région, une grande partie part quand même vers l'incinération. Mais il y a une survie ou un redéploiement quand même dans une bonne partie des villes moyennes ou des grandes villes d'Île-de-France. Versailles, Rambouillet, Melun, Fontainebleau, toutes vont avoir leur petite usine de compostage.
3: L'incinération et le compostage sont deux techniques de transformation de la matière organique très différentes. Pour le compostage, on va mettre la matière en tas et la stocker comme ça pendant plusieurs semaines. Les bactéries présentes dans ce tas vont petit à petit transformer la matière et la dégrader. Lors de cette décomposition microbienne, le tas va monter en température. Cela peut aller jusqu'à 60 ou 80 degrés Celsius. Cette augmentation de la température va permettre de tuer les bactéries que nous ne voulons plus, comme par exemple les pathogènes qui peuvent transmettre des maladies. Cette technique est relativement simple. La seule action nécessaire est de mélanger de temps en temps le tas de matière pour y faire entrer de l'oxygène. Sans ça, certaines bactéries dites anaérobiques se développent et on cherche à tout prix à les éviter. À la fin, on aboutit donc à un tas plus petit dont la forme, l'odeur et la consistance est complètement différente. On appelle cela du compost. Cette méthode permet de recycler la matière en optimisant les processus naturels de décomposition. À l'époque, elle était encore bien répandue et permettait de recycler les déchets ménagers car ceux-ci étaient composés en majorité par de la matière organique. L'incinération, c'est l'exact opposé. On va brûler les déchets ménagers dans un four à très haute température, entre 800 et 1000 degrés Celsius environ. Cette combustion va principalement volatiliser la matière dans l'air. À la fin, il ne restera plus que des cendres dont les principaux nutriments sont absents. Le carbone et l'azote, notamment. Ici, on ne copie pas la nature, c'est la méthode bulldozer. Pas de recyclage de matière et le cycle est donc ouvert. Aujourd'hui, nos déchets ménagers contiennent de nombreux matériaux non recyclables et de multiples polluants que l'on retrouve aussi bien dans le compost que dans les cendres des incinérateurs. Mais à l'époque, la matière organique reste majoritaire dans les ordures. Ces deux techniques cherchent donc l'une et l'autre à s'imposer.
5: On a deux technologies, enfin on a trois. Hein. Il y a la non-gestion, enfin ça c'est la quatrième. La troisième c'est la décharge. Et sur les décharges, en l'occurrence, au départ, elles sont plus ou moins conceptualisées comme des outils de recyclage. Il y a pas mal d'ingénieurs qui essaient de faire en sorte que ça soit un truc plutôt bien géré, propre et tout, dans l'idée de, derrière, récupérer des criblés de décharges. Le problème des décharges, c'est que voilà, à partir du moment où dans les ordures apparaissent plastique et du papier carton dans des proportions très importantes, non, ça va plus marcher. Donc les décharges, tout positif qu'elles pouvaient avoir, elles vont être connotées très négativement et on va avoir pour but quand même de les supprimer. Et donc il y a deux trucs, le compostage ou bien l'incinération.

0: Il y a toujours un conflit qui est entre le recyclage matériel, et c'est de pas perdre la matière pour pas avoir à la reproduire derrière. Pour moi, c'est le vrai recyclage. Hein. Et d'un autre côté, va apparaître le recyclage énergétique. Donc ça, c'est une grande mythologie de greenwashing, si on veut, où en fait, l'industrie de l'incinération, de la destruction des déchets, elle va inventer, entre guillemets, ce recyclage énergétique. C'est-à-dire qu'une fois que on incinère, on produit beaucoup de chaleur et on peut récupérer cette chaleur pour des usages industriels très divers. Mais en fait, sur le plan matériel, on a détruit. Hein. Donc on perd de la matière, on perd beaucoup de choses, mais la destruction, le feu, va devenir quelque chose de vert, entre guillemets, au sens où on recycle.
1: Fini de se cailler les miches, les industries en selle s'enflamment. Nos ingénieurs ont travaillé d'arrache-pied pour vous proposer une nouvelle machine. Faites donc place à l'incinérateur. De l'énergie verte faite à partir de matières recyclées pour vous chauffer.
2: 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Brûle, brûle, chauffe, chauffe, fume, fume, crame, crame. 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

0: on a ces deux systèmes techniques-là qui, dans les années 60, se développent en parallèle ou en complémentarité. Et les années 70 vont faire basculer la chose vers l'incinération qui va tout écraser, parce que notamment son système économique va énormément être renforcé par la crise de l'énergie.
1: Je vous propose une petite expérience de pensée. Ouvrez grand les yeux et regardez partout autour de vous. Maintenant, imaginez que demain on décidait d'arrêter d'utiliser du pétrole. Que resterait-il autour de vous ? Eh bien, pas grand-chose. La grande majorité des objets en plastique, des vêtements, des médicaments, des cosmétiques, des produits d'hygiène disparaîtraient. Bien sûr, vous ne pourriez plus utiliser votre voiture et inévitablement, vous vous déplaceriez moins loin. Mais une chose à laquelle on ne pense pas quand on parle du pétrole, c'est l'alimentation. Si nous n'avions plus de pétrole du jour au lendemain, votre frigo serait certainement vide. Bref, l'énergie est partout. Et en particulier l'énergie fossile telle que le pétrole. Ça donne le vertige, hein ? Je vous raconte ça parce que les années 70 représentent un tournant dans l'histoire de nos sociétés énergivores. C'est le moment où nous prenons conscience de notre dépendance au pétrole. Les États et leurs populations commencent à s'en rendre compte au moment du premier choc pétrolier en 1973. La production de pétrole aux États-Unis, alors le premier producteur mondial, chute complètement, ce qui entraîne une hausse des prix spectaculaire. À cela s'ajoutent des tensions diplomatiques. Les pays du Moyen-Orient font le choix de réduire leur production pour faire rechuter de nouveau les cours du prix du pétrole. Et bis repetita jusqu'au début des années 80. C'est dans ce contexte que l'incinération a eu du succès. Cette technique de traitement des déchets peut générer de l'énergie. Ses promoteurs ont rapidement profité de cette opportunité en qualifiant l'incinération de « recyclage énergétique ». En réalité, ce n'est pas tout à fait vrai. Incinérer de la matière organique seule revient à brûler de l'eau. Cela ne produit pas beaucoup d'énergie. C'est pourquoi on ajoute du charbon et d'autres combustibles dans les incinérateurs aujourd'hui. Mais c'est bien avec cet argument de recyclage énergétique que l'incinération est devenue la principale filière de traitement des déchets en France. 30% de nos déchets ménagers se retrouvent dans un incinérateur. Et ça, on le doit à la course vers l'incinération des années 70.
0: Le tournant des années 70, c'est ce paradoxe qui est que ce sont les années soi-disant, entre guillemets, de prise de conscience écologique et tout, mais qui finalement se traduisent concrètement sur le plan des déchets dans la création d'une nouvelle industrie qui est l'industrie du déchet et qui, elle, a besoin de générer de plus en plus de déchets pour pouvoir se développer comme toute industrie. On a le même genre de discours qui va aussi apparaître pour les eaux usées ou les matières de vidange, mais ça va pas prendre de la même manière, ça va pas prendre du tout en réalité. Et va pas se produire ce qui s'est passé pour les ordures où va y avoir un petit regain du compostage.
2: Finalement, les villes vont se tourner vers des procédés de traitement ou d'élimination maintenant, parce qu'avant on ne parlait pas d'élimination, mais on va se mettre à en parler, qui soient les moins coûteux possibles. C'est-à-dire qu'on a un renversement de perspective. Avant, on cherchait pour les sous-produits à bâtir des filières qui soient les plus rentables possibles, c'est-à-dire qui rapportent le plus d'argent possible. Et maintenant, on cherche à dépenser le moins possible. Ça peut renvoyer à des discussions d'ailleurs qui existent aujourd'hui. Hein. Je ne sais pas si vous avez entendu parler de ce débat qu'il y a eu sur la question de comment faire en sorte que les entreprises s'engagent dans l'économie circulaire. Et donc, il y a un certain nombre d'économistes qui disent, si on regarde ce qui s'est passé au 19e siècle, on voit que les entreprises étaient engagées dans l'économie circulaire alors qu'elles étaient très peu contrôlées. Et que donc, finalement, lorsqu'on laisse les entreprises faire, elles font les bons choix et elles sont circulaires. Ce qu'omettent ceux qui défendent cette thèse, c'est qu'en fait, les entreprises étaient circulaires ou les villes étaient circulaires au 19e siècle parce qu'il n'y avait pas d'alternative. Il n'y avait pas d'alternative pour les engrais, il n'y avait pas d'alternative pour les chiffons, etc., etc. Les matières premières urbaines ont soutenu l'industrialisation, donc soutenu la croissance, et puis sont devenues le facteur limitant de la croissance. Donc on s'en est débarrassé. Ce que je veux dire par là, c'est que c'est aussi l'idéologie de la croissance qui est derrière cette transformation.
3: Dans l'épisode 5, Sabine nous a expliqué que le tout à l'égout n'a pas tout de suite fait l'unanimité au sein des sociétés occidentales. Ici, Étienne nous explique la même chose sur le plan de la gestion de nos déchets de cuisine. Plusieurs institutions de l'époque ont d'abord cherché à maintenir des filières de recyclage sur leur territoire. Par exemple, en Île-de-France, dans les années 60, on envisageait de construire une vingtaine de plateformes de compostage pour revaloriser la matière organique des Franciliens. Mais ce projet a malheureusement été abandonné du fait de la montée en puissance de l'incinération et de la mise en décharge. À partir des années 70, nous cherchons à traiter les déchets et non plus à les valoriser. C'est désolant, mais je crois que sans nous en rendre compte, nous avons voulu mettre nos déchets sous le tapis et les faire disparaître. Et comme à chaque fois, certains en font leur profit. Une nouvelle industrie du déchet se crée avec un modèle particulier. Plus elle a de déchets, plus elle gagne de l'argent. Un modèle qui ne veut absolument pas que l'on diminue notre production de déchets. L'épisode précédent nous avait permis de comprendre la scission qui s'est opérée entre le monde agricole et la gestion des excréments humains avec l'arrivée des engrais fossiles. Étienne et Sabine nous racontent ici une autre scission, celle de la gestion des matières organiques avec le monde agricole. Nos déchets ménagers vont donc subir le même sort que les eaux usées. Merci à Étienne d'avoir accepté de nous parler de ses travaux, malgré le fait que sa thèse n'était pas encore terminée. Et merci à Sabine de continuer à nous guider dans cette fabuleuse histoire des toilettes. Dans le prochain épisode, nous replongerons dans l'eau. À la même époque, nous déplacerons ainsi notre regard vers les acteurs de l'eau, ceux qui sont désormais en charge de nos toilettes.
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1: Allô. Allez, répondez s'il vous plaît. Bon, j'hésite à ne plus vous appeler. Ça fait plusieurs jours que je tourne en rond chez moi. Je les appelle pas. Ils en ont peut-être marre de moi. Et puis, est-ce que je perds pas mon temps, moi, avec tout ça? Après tout, c'est vrai, c'est tout le temps moi qui appelle. Et vous, pas un seul coup de téléphone. Pas même un petit message pour Noël ou la bonne année. Pourtant, vous m'écoutez, c'est sûr. Chacun de mes messages est pris en considération dans votre podcast. Bon allez, terminez les gardes égaux. Mais c'est bien parce que vous êtes des fans de caca comme moi. En plus, pour une fois, je n'ai pas de correction à vous faire. Je ne suis pas spécialiste des ordures ménagères comme Étienne, mais bon, après avoir écouté votre épisode, j'ai commencé à lire 2-3 papiers. Et comme vous le dites si bien, avec l'arrivée de nouveaux matériaux non dégradables comme les plastiques, il nous a semblé plus simple de mélanger toutes nos poubelles et de les faire

vous le faites dans ce podcast, ça paraît inimaginable. C'est pourtant un bon sens de rendre à la Terre ce qu'on lui a pris. Nous sommes tellement déconnectés des cycles naturels qu'il nous a fallu plus de 50 ans pour réagir. Bon, je vous laisse. Faut que j'aille retourner mon tas de compost si je veux avoir de belles tomates cet été. À bientôt. Bisous, Dr Pau.

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bienvenue dans Crossroads numéro 139, l'émission qui s'intéresse à toutes les musiques et qui donne la parole à celles et ceux qui les font vivre et prospérer. La teneur musicale de ce Crossroads va être dominée par le blues et la soul, incarnés pour leur grande majorité par des artistes français. Au cœur de notre programmation, le groupe Malted Milk, incarnation hexagonale de la fusion subtile entre blues et soul, interview fort à propos d'Arnaud Fradin, guitariste, chanteur, compositeur et leader charismatique du groupe depuis sa création. Sans plus tarder, The Bootshakers, groupe originaire de Lyon, à l'exception de la chanteuse Chara Thompson, qui, elle, vient du Missouri, USA. Superbe musique et superbe voix à la croisée du blues, de la soul et du rhythm and blues. Leur troisième album, intitulé Lessons in Love, vient de sortir. Je vous propose pour ma part une chanson de leur précédent album, Arcadie, chanson intitulée Back in America.

Un instant du pur rhythm and blues avec l'américain Bonnefield, installé dans les environs de Montpellier dans les années 90-2000, alors qu'il avait fondé le Bones Project. Extrait entendu, Red Wolf. À suivre, Nina Attal, artiste chanteuse, guitariste de blues, mais pas seulement, car elle aime flirter avec le rock, le funk ou la soul. On la suit depuis longtemps, voire depuis ses tout débuts, album contrasté, reflétant ses inspirations du moment, live incandescent à l'instar du projet Hendrix, qu'elle viendra présenter le 28 mars sur la scène du Salès Blues Festival. Mais pour l'instant, jetons une oreille attentive sur l'album Pieces of Soul, sorti en 2021, à travers une des chansons marquantes de cette

Laura Cox, guitariste, chanteuse, compositrice franco-britannique de rock blues à tendance énergie et guitare en avant. Une de ses influences majeures est Joe Bonamassa, ce qui n'étonne guère quand on écoute ses créations toujours dans la maîtrise. Good Old Days, extrait de son premier album réalisé en 2017, Arts Blues Chat, tout de suite.

Reportage consacré à Maltin Milk, un groupe nantais qui semble avoir trouvé la formule magique, mariant avec sensibilité le funk, la soul, le rock et le blues pour le plus grand bonheur de nos oreilles. Excellence dans l'interprétation pour ce groupe qui joue carré et efficace, cette musique noire dans l'âme a tout pour inviter à la danse. C'est avec plaisir que j'ai retrouvé Arnaud Fradin, le leader âme fondatrice de ce combo, désormais ancré dans l'histoire. Arnaud, toujours disponible pour une interview. Nous évoquons en intro notre précédente rencontre à Cahors Blues en compagnie de Tony Green. Soirée haut de gamme à la Cordeau en ce 14 novembre dernier. En première partie, les excellents Joe Harpo. Intro en musique avec Daddy Has a Gun, titre extrait de l'album Love, Tears and Gun.

0: Bonjour Arnaud Fournin.
1: Bonjour.
0: Leader, on peut dire ça, hein,
1: oui.
0: De Malted Milk.
1: Oui, je suis le membre qui est là depuis le début, depuis le tout début.
0: Le membre historique, en tout cas.
1: Oui, si on veut. Ouais, c'est ça.
0: Alors, la dernière fois qu'on s'était vu pour une interview, c'était à Cahors Blues, en juillet 2014, avec Tony Green. Superbe souvenir, c'était émouvant d'ailleurs. Elle nous avait raconté des bribes de sa vie. Ouais, c'était assez incroyable. Donc, vous avez tourné combien ? 2 ans, 3 ans ensemble ?
1: Ouais, hein, ouais, l'expérience a duré à peu près 2 ans et demi. 2 ans et demi depuis le début du travail avec l'album, les compos. Non, c'était vraiment une chouette expérience, quoi. Vraiment.
0: Est-ce qu'on peut dire qu'il y a eu un avant et un après ? Je veux dire par là, est-ce que t'as eu plus envie, bien que tu l'avais déjà avant, de collaborer avec des voix féminines, des artistes diverses ou pas? Est-ce que ça a rien changé dans ta trajectoire?
1: Déjà c'est la première fois qu'on, la deuxième fois, parce qu'on avait déjà commencé à travailler avec un artiste américain, Carl Davis, mais ça c'était il y a très longtemps, qui est un artiste chanteur de Floride qui a participé à l'écriture de l'album Sweet Soul Blues. Et qui était installé à Nantes à l'époque, avec qui on a beaucoup travaillé. On l'a même accompagné sur un album et sur une tournée. Et donc c'était la deuxième expérience. Et là, c'était vrai que c'était chouette de se retrouver avec une artiste, surtout issue de Memphis, qui a vraiment cette culture de la soul typique de Memphis, avec tout ce qui va avec. Et c'est vrai que c'était très intéressant à tous les niveaux, puisque il y avait pas que l'aspect musical, mais l'aspect culturel
0: et humain.
1: Ouais, franchement, sincèrement, ouais, très très très chouette. Et donc du coup, oui, ça a apporté une pierre à l'édifice pour moi. Et puis après, on est toujours en train de je veux dire par là, c'est que on se dit pas que ça se refera pas de faire des collaborations, puisqu'il y en a déjà sur le prochain album, notamment une collaboration qui s'annonce, qui est une sortie de single dans une semaine à peu près, avec un morceau avec Ben Lanclosol qu'on a invité sur un titre. Voilà. Donc il y a quelques invités quand même sur l'album, et puis notamment sur de temps en temps sur les concerts, il y a les choristes. Ça c'est aussi quelque chose qu'on aime bien avoir en plus de choristes qui sont sur tous les albums.
0: Parce qu'elles sont pas systématiquement.
1: Non, ce soir on fait les chœurs. Hein, y a beaucoup de chœurs des gars, mais c'est vrai qu'on fait quelques concerts avec elles. Et puis il y aura forcément une date aussi un peu exceptionnelle à Paris, à la Cigale l'année prochaine, le 26 mars. Date pour laquelle on a convié Hugh Coltman, notamment, avec qui on avait déjà partagé pas mal de choses. Hugh Coltman, des surprises peut-être avec C2C, avec le Vincil, qui était le scratcher de C2C, le groupe de hip-hop qui avait sorti un morceau dans lequel j'avais participé à la guitare et à l'écriture du morceau, qui s'appelle Down the Road. Et puis, donc il y aura pas mal de surprises. C'est ce qu'on a envie de faire aussi à Paris la prochaine fois.
0: Oui, parce que le live précédent, il y avait Nina Attal, entre autres, en invité.
1: Exact, super. Oui, ça c'était le live des 20 ans Stérolux. Alors, il y a eu les 20 ans Stérolux qui ne sont pas sur un disque. Le live qui existe avec Nina, je crois que c'est le live de 2017. Oui. Voilà, où il y a justement Down the Road, il y a Nina Attal bien sûr, Carl Davis est présent également. Enfin, en fait, voilà, c'était vraiment l'occasion déjà à l'époque de réunir des gens autour du groupe, ce qu'on aime bien justement partager avec des musiciens américains ou chanteurs, ou musiciens ou chanteurs français aussi, pourquoi pas, parce que c'est très bien.
0: À la maison ?
1: Ouais, tout à fait, ouais, c'était
0: à Nantes. Hein,
1: là, c'était à Nantes, ouais, c'était une chouette soirée.
0: Tu restes fidèle
1: oui,
0: aux racines,
1: exact,
0: quelque part.
1: Exact. Ouais, on y joue régulièrement. Hein. On y joue au moins une fois par an, de temps en temps, tous les 2 ans. Ça dépend des périodes, mais on est toujours attaché à Nantes, puisque c'est la ville dans laquelle le groupe a évolué. Même si tout le monde n'habite pas à Nantes aujourd'hui, en tout cas moi j'y suis. Mais du coup, ouais, c'est important. Puis on a quand même des acteurs qui nous suivent, qui connaissent le projet, qui nous sollicitent aussi. Donc. Non, c'est important d'être, d'avoir, de

0: de profiter un peu de la dynamique de, dans la, la ville de, dans laquelle on vient, quoi.
1: Il y a une scène riche à Nantes. Enfin, j'allais dire partout, hein, maintenant. Mais en tout cas, il y a des grandes références.
0: Hein. Oui.
1: Trian,
0: EV,
1: si on parle de musique celtique, par exemple.
0: Ouais, j'ai connu ça à cette époque-là. Oui, mais il y a ça. Puis après, il y a aussi. Il y a plein d'artistes connus, mais il y a, c'est vrai qu'il y a aussi une grosse scène blues, notamment. Beaucoup d'artistes alors, qui sont des fois pas intermittents du spectacle, ont des boulots à côté, mais qui font quand même des cassures graves. Il y en a pas mal. Blues, soul, jazz. Enfin, en fait, il y a vraiment. Et puis des jeunes musiciens qui débarquent, qui sortent des conservatoires, qui ont vraiment un super bagage musical et tout. Donc, grave. Donc, c'est l'occasion pour nous d'ailleurs de rencontrer d'autres artistes encore. Des plus jeunes, des plus jeunes, et puis de rencontrer la jeune génération.
1: Non, mais c'est bien.
0: Ça
1: c'est
0: nous pousse
1: bien.
0: Au cul un peu,
1: ouais,
0: comme on dit.
1: C'est riche, c'est vivant.
0: C'est clair.
1: Non, mais partout, c'est hallucinant le nombre de musiciens qui s'expriment dans tous les styles.
0: C'est clair. Ouais, puis qui arrive à ingurgiter beaucoup de styles de musique.
1: Ouais, en plus, c'est ça, ouais, une nouvelle génération.
0: Ouais, ils sont hyper éclectiques, ils sont moins, je trouve. C'est vrai, quand moi j'ai commencé à faire du blues à Nantes il y a longtemps, c'est vrai qu'il y avait à l'époque, il y avait un clivage très entre le jazz, les jazzman et les bluesman. Enfin, les jazzman avaient une façon un peu hautaine de voir le blues, je trouve.
1: Chacun était dans sa chapelle.
0: Exactement. Et c'est vrai qu'aujourd'hui, il n'y a pas du tout ça avec les jeunes. Ça, c'est cool.
1: Ouais, c'est là. On est dans une époque de fusion.
0: Oui, c'est vrai. Et pas forcément.
1: Enfin, il y a fusion. Les frontières explosent.
0: Ouais, mais ça, c'est important. Et même si on peut garder notre style de musique, tout en étant un peu classique dans ce qu'on fait, c'est vrai que pouvoir apprécier. Et même à nous, ça nous donne des fois l'envie de découvrir des gens qu'on n'aurait pas été voir. Je pense à des gens que je connais, des jeunes jazzman sur Nantes qui font de la musique que j'aurais pas forcément, du jazz plutôt que contemporain, ouais. Sur lesquels j'aurais pas forcément été. Le fait de les connaître, d'aller les entendre jouer, ça fait découvrir d'autres choses. Et ces mêmes personnes qui jouent ce jazz assez, pas sophistiqué, mais assez, qui peut paraître inaccessible pour des gens qui écoutent du blues ou la soul, eh bien, c'est les mêmes personnes-là viennent nous voir en concert. Ça, c'est top. Je trouve ça génial. En fait, c'est bien parce que ça, je trouve que la musique, elle est pour tout le monde. Elle appartient à personne. Et le partage, c'est vachement important.
1: C'est bien. Tu fais preuve d'ouverture. Mais tu l'as toujours été, de toute façon.
0: Un minimum, quoi.
1: Ouais.
2: Est-ce que ça va, Nantes? On est vraiment ravis d'être ici avec vous ce soir. On aimerait accueillir sur scène la première invitée de la soirée, c'est Nina Attal, s'il vous plaît, un maximum de bruit. Sweet baby.

0: Bah sinon, il y a une stabilité, on va dire, chez Malte & Milk. Déjà, au niveau du line-up, bon, il y a eu quelques changements, mais tout de même, il y a l'essentiel qui demeure. Hein. Toujours cet équilibre subtil entre blues et soul.
1: Oui, exactement. Oui, en fait, l'idée, c'est quoi? Ben, en fait, depuis 2009, c'est ça, 2009, il y a eu les cuivres, l'orgue, qui a remplacé l'harmonica, parce qu'avant, c'était Manuel Frangel, avec qui j'ai fait quand même 10 ans de Malte & Milk, où il y avait au départ qu'une guitare, un harmonica, une batterie, une basse. Et puis après, bah, c'est vrai que le fait que lui parte du projet, il avait envie de faire d'autres choses. Je me suis dit, bon, bah, si je continue à faire ce projet-là, il faut qu'il évolue. Enfin, il y avait cette volonté déjà dans la musique qu'on jouait à l'époque, avec Manu qui jouait un rôle un peu d'harmoniciste, comment dire, qui faisait beaucoup de sons qui pouvaient ressembler à de l'orgue, en fait, parce qu'il avait des pédales d'effet, plein de choses. Ce qui est bien que quand il est parti du projet, bah, je me suis dit que déjà j'ai hésité à continuer à ce moment-là, parce qu'on était vraiment tous les deux à travailler sur ce projet-là. Donc quand il est parti, je me suis posé la question, et après je me suis dit, bon, bah, tant d'années à s'investir dedans, c'est un projet qui peut évoluer musicalement. Donc j'ai continué avec Malte & Milk, et en intégrant un organiste, les cuivres. Donc c'était une évolution, c'était pas un gros changement, c'était une évolution vers la soul.
0: Rupture, hein,
1: non, c'est pas du tout une rupture, puisque l'album Sweet Soul Blues, bah justement Sweet Soul Blues, c'était vraiment le mélange entre la soul et le blues. Voilà, et du coup cet album-là, il était un peu le début de la suite. Pour moi, l'album qui était le plus mature de ce qu'on a pu faire depuis le début, et qui a orienté ensuite la collaboration, bah ça a été un peu le début aussi du line-up d'aujourd'hui, puisque quand on a fait cet album-là, il y avait une équipe à ce moment-là. Et après, il y a encore une autre équipe qui est arrivée avec les jeunes de Caen, qui sont moins jeunes maintenant. Avec Igor à la basse, il y avait au début, il y a eu Gilles. Il y a eu ce line-up-là avec Gilles, Igor et Nicolas Marie, qui étaient tous les trois de Caen, un peu dans les mêmes âges, qui avaient 10 ans de moins que moi, et qui étaient fans de Malte & Milk. Et du coup, ils étaient eux très disponibles à ce moment-là. Donc ils sont tous venus s'installer à Nantes. Et du coup, c'était le début d'une collaboration avec eux. Enfin, ils ont intégré totalement le projet. Et puis ils ont apporté aussi leur pierre. Du coup, bah voilà, les jeunes sont arrivés, les plus jeunes sont arrivés. Ça a créé une émulation. Et puis Igor a apporté aussi sa façon d'écrire, parce qu'il y a des morceaux qu'il a composés, qu'il a ramené dans le projet. Et puis après, on a composé des morceaux aussi ensemble avec tous les gars. Et donc du coup, ça a été le début d'un moment, quelque chose de plus solide, et avec les premières tournées, on va dire plus conséquentes, avec Nueva Onda à l'époque qui faisait tourner le groupe et tout ça. Donc là, on était à 45-50 dates par an, ce qui est vraiment vraiment bien pour un groupe de 7 gars sur la route, quoi. Donc du coup, c'était vraiment une période très. Puis après, il y a eu Tony Green. Après, il y a eu une petite pause. Quand même, moi j'ai fait mon projet Rouge Combo, donc il y a une petite pause, tout ça, et puis là on repart avec un nouvel album.
0: Et le Covid aussi.
1: Et le Covid, voilà. Le Covid, ça a été un truc un peu. Mais ce qui nous a permis d'avoir quelques moments de résidence avec les autres musiciens, de se réunir sous forme de résidence.
0: Pour un bien quelque part.
1: Oui, bah écoute, en tout cas on en a profité un peu, donc ça a été quand même l'occasion pour nous de se voir et de faire plein de compos. Qu'ont été après le contenu de quasiment deux albums, en fait, parce que quand on a sorti 1975 il y a un an et demi, on avait encore plein d'autres morceaux qu'on a gardés pour celui qui va sortir. Du coup, ça nous a permis de pas griller entre guillemets toutes les cartouches, puisque aujourd'hui sortir un album de 15 titres, ça sera pas grand chose. C'est mieux de sortir moins de titres, bien les travailler. Donc là, on fait des albums courts.
0: Il y a 8 titres, hein,
1: ouais, c'est 8 titres.
0: 1975. 8 titres. C'est vrai que c'est plus resserré. Hein.
1: C'est resserré, et on va garder un peu le même format pour le prochain. 8 morceaux aussi, donc ça fait voilà, c'est un peu comme un espèce de double album, même si c'est pas. Enfin, c'est différent. Après, c'est le même mixeur. C'est quand même aussi des morceaux qui ont été composés aux mêmes périodes. Donc, il y a quand même quelque chose de commun, puisqu'aussi il y a le travail avec Marco Cinelli sur les deux.
0: Ouais.
1: Donc, il y a une façon de faire qui est un peu la même, même si les morceaux sont différents, parce que l'idée de chaque album qu'on fait, c'est de proposer un peu un mini univers par chanson, et de pas rester avec la même formule de son. Quand t'écoutes un disque d'Aptone, t'as le même son du début à la fin, ce que j'adore, à l'ancienne entre guillemets, c'est vraiment, t'as une prod et c'est la même prod du début à la fin, et t'entends le même son de voix, la même réverb et tout ça. Donc nous, on essaye d'avoir, vu qu'on va piocher un peu les influences différentes selon les titres.
0: Vous variez les plaisirs.
1: Ouais, exactement, ouais. Puis c'est ça, c'est un peu comme de la peinture, tu mets des couleurs.
0: Ouais.
1: On essaye, en tout cas.
0: Et il y a un fond rock aussi, hein. mine de rien. Même si la guitare est beaucoup moins présente, je trouve.
1: Ouais, c'est vrai.
0: Sur 1975.
1: Oui, bah en fait, il y a beaucoup moins. En fait, il y a le parti pris aussi d'avoir un peu moins systématiquement des solos tout le temps. De s'orienter plus vers. En tout cas, sur le disque, d'avoir quelque chose qui soit un peu plus concis. Bon, il y a des moins de développement de solo comme il y a pu y avoir sur d'autres albums. Et après, ça n'empêche pas qu'il y ait des longues plages de solo en concert. Mais c'est trouver le juste milieu, je trouve que ce qui peut être. Un peu redondant dans ce genre de musique là, c'est quand il y a beaucoup de solos de guitare, au bout d'un moment je trouve qu'on se perd un peu. Et là l'idée du groupe c'est quand même de proposer quelque chose qui soit des chansons. Donc il y a des morceaux qui sont vraiment très chansons avec un, comment dire, on va dire une carrure de chansons où il n'y a pas forcément de solo. Et puis d'autres morceaux où là où on laisse place totalement à la guitare et on prend le temps. Ce qui n'est pas du tout la même. Les morceaux qu'on joue en concert sont très différents des disques, quoi.
0: Ouais, justement, en concert, vous permettez beaucoup de liberté, finalement.
1: Ouais, tout à fait. Ben, on adapte chaque chanson en concert. Bon, comme tous les artistes.
0: Puis selon l'humeur, peut-être du soir.
1: C'est ça, exactement. Ouais, des fois, il y a des aspirations qui changent d'un soir à l'autre, c'est possible. Après, bon, étant 7 sur scène, on ne peut pas non plus faire un peu. Enfin, je veux dire, on ne peut pas improviser trop de choses sur le moment. Il faut quand même qu'on a, notre cadre soit assez solide.
0: Alors Marco, il a pris là, il a une importance.
1: Oui, oui.
0: Quand même, c'est lui qui co-signe les textes avec toi.
1: Ouais, exactement. Oui. Puis il a écrit. J'ai envie de dire même qu'il écrit beaucoup les textes. Et après, moi, on échange autour du texte. Après, il peut y avoir des changements parce qu'il y a eu des thématiques de chansons qui ont un peu évolué avec le temps quand on a commencé à faire évoluer les chansons qu'on avait composées ensemble. Et puis il y a des morceaux sur lesquels on a gardé tout son texte. Enfin, je veux dire, il y a vraiment c'est des morceaux, les textes qui sont nourris par les discussions qu'on peut avoir. Mmh. Et puis des fois des thématiques que nous on voulait aborder. Qu'on lui a donné, on dit voilà, on va bien parler de ça ou ça. Et puis des fois c'est des discussions où lui-même en discutant avec moi. En plus, cette fois, c'est des choses de la vie, des choses qui peuvent arriver à tout le monde dans une vie, qui font que ça peut inspirer des chansons. Donc là, ça a été le fruit d'échanges. Le fait de se connaître de plus en plus, finalement, fait que ça nourrit aussi des thématiques que lui, dont je voulais pas forcément parler particulièrement, mais lui, ça l'a inspiré. Et du coup, ça a été voilà. Puis après, on en a discuté. 1975, par exemple, c'était un bon exemple. Parce que c'était un morceau qui était très instrumental, avec plutôt une ambiance vraiment qu'une vraie chanson. Et puis, bah, toi, ce façon de poser un texte très posé, un peu nostalgique d'une époque, tout ça, c'était bon pour Marco, c'était marqué. C'était parce qu'il y avait l'année de ma naissance, mais c'était aussi le petit clin d'œil aux années 70. En tout cas, entre les années 75, 76, toute cette période où la musique soul était hyper varié, il y a eu beaucoup de super albums qui ont été faits à cette époque-là, quoi. Je pense au fond, il y a plein de choses super. Oui, dans tous les styles de musique. Ouais, non, mais c'est vrai.
0: Incroyable.
1: Entre 72, 78, pour moi,
0: c'était trop jeune pour l'avoir vécu, malheureusement.
1: Oui, c'est vrai. Mais c'est vrai que oui. Quand j'écoute les albums, souvent, quand je regarde les pochettes et tout, je regarde, à chaque fois, ça tombe toujours sur la même période. entre 70, 72, 70, il y a vraiment plein de super albums de plein de bluesman, de plein de, de plein d'artistes. Je pense notamment à comment il s'appelle. Syl Johnson notamment, des trucs comme ça. Syl Johnson, je suis gros fan de Syl Johnson. Et quand j'écoute les vinyles de Syl Johnson, pour moi c'est vraiment une combinaison parfaite, quoi. À tous les niveaux, les chansons, la thématique, Because I'm Black par exemple, super chanson, hyper engagée. Enfin, c'est vraiment une période que je trouve vraiment vraiment bien au niveau des prods à tous les niveaux, quoi.
0: Au-delà de cette chanson qui me plaît beaucoup, parce que ça me parle aussi.
1: Ouais.

0: au-delà de cette chanson qui m'a, qui me plaît beaucoup, parce que ça me parle aussi.
1: Ouais.
0: D'ailleurs, une parenthèse, moi, j'ai découvert le blues par le version blues rock, hein, ces années-là.
1: Oui, carrément.
0: Avec Luther Allison.
1: Ah oui, Luther Allison, moi, j'ai connu.
0: Et Rory Gallagher.
1: Bien sûr.
0: Ça a été mes premiers claques.
1: Carrément, Luther Allison. Moi, j'ai pas vu Rory Gallagher, mais Luther Allison, je l'ai vu à plusieurs reprises, parce qu'il venait tous les ans ou tous les deux ans à Nantes, dans une salle de concert qui existe toujours d'ailleurs. Et il venait, c'était un peu le pèlerinage, parce que vu qu'il vivait en France, c'est vrai qu'il venait, donc c'était top, et j'allais tout le temps le voir. Et c'était un peu comme passer au Parker, les concerts duraient 3 heures. Et c'était cool. Et c'est évident, c'est vrai que moi, Luther Allison, c'était un peu le. Puis hyper, un mec super généreux. Je me souviens des concerts avec son fils aussi. Parce que nous, on a eu ça, puis on a eu la nuit du blues à une époque, dans lesquelles j'avais joué aussi, tout jeune, mais où il y avait, Eddie Clearwater notamment, Junior Wells, j'ai vu qu'il a plein de. Lonnie Brooks avec son fils, Luther Allison avec son fils. C'était vraiment les nuits du blues de Nantes, là. Il y en a eu deux. Il y avait une nuit du blues à Nantes à l'époque. C'était un peu le Chicago Blues Festival, mais c'était un peu plus gros que vraiment un Chicago Blues Festival, parce qu'il y avait quand même beaucoup de têtes d'affiches blues. Puis à l'époque, tous ces gens-là étaient encore vivants. Mais je me souviens de concerts à Nantes, et notamment à Grenoble, parce qu'il y avait deux concerts. Il y avait un à Grenoble et un à Nantes.
0: Ah oui.
1: Dans les années 90. Et c'était occasion-là que j'ai pu voir Junior Wells. Sans se rendre compte, à l'époque, c'était un géant, quoi. Enfin, si, pour moi, c'était déjà un géant, mais c'est aujourd'hui que je me dis, c'était dingue de voir ce gars-là, quoi. C'est vrai. Hallucinant.
0: Alors, cet album, sinon, qu'est-ce qu'on peut dire des lyrics, des textes par ailleurs, au-delà de cette chanson?
1: Sur le 1975.
0: C'est assez personnel, forcément.
1: Oui. Ouais, après.
0: Comme tu disais, il y a aussi des thèmes plus universels.
1: Oui, exactement.
0: Qui parlent à beaucoup de monde. Hein.
1: Oui. En fait, il y a des morceaux qui parlent de faits de société, un peu de ce qui se passe d'ailleurs aujourd'hui. Et malheureusement, il y a beaucoup de textes qui ont été écrits à ce moment-là où on parle de pas mal de choses, mais qui font qu'aujourd'hui, l'actualité ne fait que rejoindre la situation un peu désespérante à certains niveaux. Donc je pense qu'en tant que musicien, on n'était pas là-dedans avant, dans Maltemic, de revendiquer des choses pas politiques, mais des choses un peu sur les situations. Et puis avec le temps, naturellement, avec l'âge aussi, je pense qu'on a envie de parler de choses concrètes. Et puis sans forcément, on n'est pas là pour non plus faire la morale à tout le monde, peut-être pas du tout, mais en tout cas de constater des choses et puis de pouvoir en parler, puisque la soul music, c'est une musique de combat, quoi. Enfin, c'est quand même une musique dans laquelle qui parle avec le cœur. Voilà. On peut parler d'histoire d'amour, on peut parler de séparation, mais aussi parler de la société, de toutes les problématiques qui se posent aujourd'hui, quoi.
0: Et il trouve le temps, Marco, de travailler avec vous,
1: parce c'est clair que c'est pas évident.
0: Il tourne à fond, le Sinali Brothers.
1: Ouais, c'est marrant. Marco, c'est devenu un pote, vraiment. Et puis, on trouve des moments dans les creux, de temps en temps. Et puis, on fait des allers-retours. Après, des fois, on travaille à distance, notamment pour le prochain là qui va sortir. Et les premiers morceaux, là, les singles, tout ça, on a travaillé à distance, on essaye des choses, je lui envoie des trucs, il écoute, il me dit, ce truc-là, peut-être qu'on pourrait le dire comme ça. Enfin, en fait, il y a vraiment un échange pour que moi aussi, je puisse m'accaparer, entre guillemets, ou m'habituer au texte, proposer peut-être des fois des choses différentes. Parce que finalement, j'ai pas la même voix, j'ai pas la même façon de forcément faire les choses. Donc, c'est toujours pareil, faut arriver à. Comment dire, à avoir l'impression que c'est moi-même qui ai écrit complètement le texte. Enfin, je sais pas, faut incarner le texte, quoi. Et même si, en plus de ça, il y a des sujets qui me touchent particulièrement, puisque c'est des choses qui pour certains morceaux, qui me concernaient personnellement. Donc, du coup, quand tu changes la chanson, tu sais pourquoi tu la chantes. Mais bon, c'est vrai, en même temps, on joue aussi des personnages, on n'est pas là pour raconter forcément notre vie, totalement. Mais
0: un truc qu'on pourrait regretter. C'est qu'il n'y a pas la traduction des paroles dans
1: oui,
0: le livret.
1: Ouais, c'est vrai. Non, mais ça, c'est vrai, c'est quelque chose qu'on
0: parce
1: pourrait
0: que tout
1: proposer.
0: Tout le monde ne maîtrise pas forcément.
1: Ouais, c'est vrai. C'est vrai que maintenant, c'est beaucoup mieux en France, parce qu'il y a quand même un effort, et je vois même au niveau des radios, quand il y a des chroniques de disques, les chroniqueurs, les journalistes sont assez sensibles à la traduction des textes.
0: Oui.
1: Pour savoir de quoi ça part. C'est vrai qu'il y a encore 10 ans, c'était pas trop le cas. Les gens, on c'était anglais, qu'on comprenait pas trop. Et du coup, oui, oui, c'est important, mais si, c'est une bonne question, parce que on pourrait le proposer, en tout cas, d'une manière ou d'une autre, ou même sur le site internet, d'aller voir, dire, bah, on a des paroles avec les traductions des chansons. Après, aujourd'hui, c'est facile, c'était le texte du groupe de la chanson, tu peux la traduire, et les traductions sont de mieux en mieux quand même. C'est un peu moins littéral, quoi. C'est un peu plus. C'est un peu chat GPT, là.
0: Bon, bah, pour terminer, quand même, un petit mot sur tes collaborations parallèles.
1: Oui.
0: Tes projets parallèles.
1: Oui, oui, bah, j'ai surtout.
0: Quel est le but profond? C'est de prendre un peu l'air, entre guillemets. Hein.
1: Ouais.
0: C'est de.
1: Ouais, en fait, il y avait l'idée que. Enfin, en tout cas, il y a une dizaine d'années. J'avais complètement arrêté les concerts en acoustique, j'en jouais plus beaucoup, j'avais pas trop le temps. Puis il y a eu une période aussi avec Molten Milk où c'était, il y a beaucoup de dates, donc c'était pas évident d'en rajouter. Et puis après, bah, il y a eu la rencontre avec Thomas Troussier, qui est un excellent harmoniciste, qui était aussi de Caen, comme Igor notamment, qui s'est installé à Nantes. Et quand il s'est installé, on s'est rencontrés, on a commencé à faire des duos ensemble. Et puis c'est là qu'est né le fait de vouloir rejouer un peu le répertoire que j'avais déjà, des Robert Johnson, des morceaux de vieux bluesman. Et du coup, on a fait pas mal de petites dates et tout. Et puis après, petit à petit, on s'est dit, bah, ça serait cool de monter un petit quartet. Mm-hmm. Donc on a intégré Igor et Richard, parce que c'était aussi assez simple de prendre les musiciens de Malte Almi. Comme ça, il n'y avait pas de conflit. Ça permettait aussi à eux d'avoir du travail quand on bosse avec le Rose Combo. Puis même, je trouvais ça hyper intéressant que Richard Igor s'investit sur le blues avec moi, parce que ça fait partie de l'ADN de Malted Milk, et effectivement d'avoir ce projet parallèle Roots Combo leur amène aussi autre chose, et ce qui nourrit un peu d'une certaine manière Malted Milk. Et du coup, bah, après c'était le premier album qu'on a enregistré chez moi dans ma cave. Et puis là de ça, bah, en fait on a fait pas mal de dates. Et puis moi, c'est un plaisir, parce que c'est complémentaire avec Malted Milk, en fait. Parce que Malted Milk, c'est pas évident, parce qu'on arrive à un point où on est plutôt reconnu comme un groupe de blues, et plus un groupe de soul, funk et blues. Et du coup, bah, c'est vrai que pour aller vraiment vers quelque chose de plus traditionnel, avec aussi des influences africaines un peu, parce que Richard a toute cette culture un peu afro-cubaine, afro, il a joué beaucoup de groupes de musique sud-américaine. Bah, du coup, on incorpore ça aussi avec des percus, donc il y a tout un univers qu'on a réussi à créer avec ce projet. Bah oui, du coup, c'est différent de Malted Milk, donc pourquoi? Enfin, moi, je voulais surtout pas faire un projet qui soit un peu la version acoustique de Malted Milk. Ouais, c'est ça, donc on joue pas du tout de morceaux de Malted Milk. Et voilà, parce que c'est un parti pris pour dire non, on mélange pas les choses, parce que c'est deux trucs différents. C'est vraiment une façon de voir les. En fait, on joue assis, enfin, c'est rien à voir du tout. Enfin, c'est à voir, parce que c'est la même racine de musique. Mais en tout cas, je trouve que c'est quelque chose que moi qui m'apporte beaucoup. Et là, on a commencé à faire des compos aussi. Donc là, on est dans une démarche aussi. Au début, le premier album était que des reprises. Et puis là, on a moitié reprise, moitié compos. Et donc, c'est cool. On commence à faire des compos autour de ce style-là. Et donc, c'est cool. Ouais, c'est vachement. Je crois que c'est en tout cas important pour moi de pas avoir qu'une corde à son arc, comme on dit.
0: Bien, ben écoute, déjà bon concert.
1: Ben merci à toi.
0: Commencer tout à l'heure. Et puis bonne route pour la suite.
1: Ben merci beaucoup.
0: 2026 avec l'album qui sortira. Donc,
1: ouais. Bah ouais, on est super content, on va sortir encore un nouvel album 2 ans après le premier, quoi. Donc c'est cool, ouais, c'est chouette. Ouais.
0: Okay. Merci beaucoup.
1: Merci à toi,
0: Arnaud.
1: Ouais, à bientôt.

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1: Dans l'ordre au fil de l'interview, live à Stereolux, Sweet Baby avec Nina Attal, le dernier album 1975 et Set Me Free, enfin le disque réalisé avec Tony Green et Hold Back This Feeling. Place à un autre grand de la guitare, Fred Chapelier, magnifiquement accompagné au chant par l'immense Billy Price, auparavant lead vocal chez Roy Buchanan. Précisément, le titre proposé, A Nickel in a Nail, est extrait de l'album Tribute to Roy Buchanan, réalisé en 2007, album hommage.

à suivre un groupe Ardéchaud-Dromois, anciennement Texaco. Il s'agit de Joe Harpo, fidèle après plus de 20 ans d'existence à ses racines de cœur, qui se situe quelque part entre Chicago et le sud des États-Unis, entre folk et blues électrifié, harmonica inspiré, guitare en fusion. Leur nouvel album, Last Ties of Magnolia, confirme leur ancrage musical entre respect des racines et évolution des influences. Titre choisi, Bargain Man.

Cette émission Crossroads arrive progressivement, doucement mais sûrement, à son apogée, à son dénouement en tout cas. Il est temps pour moi de remercier Gaël pour la production de cette émission, ainsi que Sylvie pour le montage de l'interview. On se quitte bien évidemment en musique avec la dernière création de Manu Lanvin, Man on a Mission, qui ouvre un nouveau chapitre dans l'œuvre et le parcours de Manu, moins blues-rock de prime abord, à la faveur d'ambiance et de composition qui reflètent les motivations profondes de l'artiste. Ultime titre de ce Crossroads, Could It Be Love? Salut, à très bientôt.

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0: vous mettez dans le même sac, en tout cas dans la même phrase, le rap et Yasmina Khadra. Je suis pas d'accord. Je pense que le rap est une sous-culture, hein, d'analphabète, et je pense au contraire que Yasmina Khadra est un grand écrivain français.
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0: si vous voulez, témoigne d'une misère poétique affligeante. Je laisse de côté le jugement moral sur je pourrais pas être patron donc je vends de la merde à des bourges. C'est tout simplement poétiquement nul.
1: Salut à vous, vous êtes en compagnie de l'inconsolable pour cette 101e émission de Rapologie sur Fréquence Paris Pluriel 106.3 FM à Paris, ainsi que sur Radio Dragon, Radio Zinzine, Radio Royan et Radio Broussailles, qui toutes rediffusent l'émission. Un grand merci à ces radios pour leur précieux travail. Sans transition, si vous avez écouté la dernière émission, la 100e émission de Rapologie, celle du mois dernier, vous savez qu'Alain Finkielkraut ment quand il dit que c'est poétiquement nul, puisque vous avez eu la preuve par deux du contraire, en l'occurrence avec l'émission numéro 7 pour ce qui est de la partie écriture, escansion, flow, et puis avec l'émission numéro 100 pour ce qui est de la partie beatmaking et plus particulièrement sampling. Je vous avais dit dans cette dernière émission, la 100e, que je vous ferai une autre émission pour vous présenter un peu quelques grands noms du beatmaking qui ont marqué les annales du rap depuis ses débuts jusqu'à nos jours. J'ai pas eu le temps malheureusement de préparer cette émission pour ce mois-ci. J'étais sur d'autres chantiers et donc je ferai ça d'ici quelques mois, probablement pas le mois prochain non plus, mais d'ici quelques mois. Donc ne désespérez pas, ça arrive tranquillement. J'ai commencé l'émission d'ailleurs, j'ai fait une petite demi-heure, mais voilà, ça prend du temps. Donc je continuerai au fur et à mesure. En attendant, je vous propose de reprendre le cours normal de nos émissions et de découvrir 2 heures de bon rap qui tue sa race. Ouais, donc vous l'aurez compris, j'ai du gros son à vous faire écouter aujourd'hui. En l'occurrence, on a 15 albums à découvrir ensemble. Je vais donc la fermer et ouvrir grand les vannes de la musique. Ouvrez grand vos oreilles, montez le bouton du volume et écoutez-moi ça. On commence tout de suite avec un album fraîchement sorti. Il s'agit d'un album qui allie les beats qui déboîtent de RJD2, beatmaker d'excellence, au flow qui défonce du MC Superstition. Premier extrait.
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Vous êtes à l'écoute de Rapologie, c'est la 101e émission aujourd'hui et on vient de démarrer fort puisqu'on a démarré, je vous le disais, avec le tout nouvel album d'RJD2 en compagnie du MC Superstition. RJD2, c'est un beatmaker particulièrement talentueux qui s'est fait connaître avec notamment ses albums solo qui mélangent hip-hop et musique électronique. Donc un beatmaker, un DJ aussi, il a œuvré dans différents groupes comme Soul Position aux côtés d'un MC que j'aime particulièrement, vous le connaissez si vous êtes des fidèles de l'émission, il s'agit du rappeur Blueprint, grand MC, et donc ensemble avec RJD2, il constituait le groupe Soul Position, mais le beatmaker a aussi fait partie du groupe MHZ Legacy et Dice Bird. Bref, on a à ses côtés ici le rappeur Superstition. Là aussi, très bon MC, et ensemble, ils signent cet excellent album intitulé According To, dont on écoutera d'ailleurs deux autres extraits durant cette émission. Ensuite, on a enchaîné avec J. Cole, qui vient de sortir, si j'ai bien compris, son tout dernier album, un excellent album, un double en l'occurrence, avec deux CD. On écoutera aujourd'hui une première partie, une première sélection. On écoutera d'autres dans les prochaines émissions parce que franchement, il y a beaucoup de très bons titres sur ce disque. Là, on a écouté le morceau Poor Thing, l'album s'appelle The Fall Off. Et on a enchaîné avec Blue and Dead qui ont fait ensemble un album intitulé I Don't Wanna Die, Je Ne Veux Pas Mourir, EP, c'est un EP. Et le morceau qu'on a écouté s'intitule Dead, c'est-à-dire mort. On retourne tout de suite au son avec Stu Bangers et Wordsworth. Le morceau s'intitule It Took a Village et ça tue.

0: Vous êtes à l'écoute de la 101e émission de Rapologie et on vient d'écouter une seconde session musicale qui a débuté avec Stu Bangers et Worse Worse avec le morceau It Took a Village avec en featuring Pearl Gates, et c'est un morceau extrait de leur album commun intitulé Chemistry qui vient de sortir. Juste après, on a enchaîné avec Husking King et le morceau Bergen Blow sur une prod de Chin Beats. C'est un morceau extrait de l'album Portishus 2, Bonus Portis. Et on a terminé cette seconde session musicale avec Ransom, Baldy James et Nicholas Craven et le morceau Forgiveness, le pardon. C'est un morceau extrait de l'album Salvation for the Wicked. Trois très bons morceaux, j'espère qu'ils vous auront plu. Et je vais pas parler plus que ça puisque j'ai plein de trucs à vous faire écouter. On retourne tout de suite à la musique avec un extrait du tout nouveau Raskas. Écoutez-moi ça.
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Vous êtes en compagnie de l'inconsolable pour cette 101e émission de Rapologie. On vient d'écouter dans l'ordre tout d'abord le rappeur Raskas avec le morceau Little Italy, avec en featuring Z et sur une prod de Bouddha. C'est un morceau extrait de l'album Leopard It's Face, le léopard mange le visage, mange la face. C'est le dernier album en date de Raskas. Juste après, on s'est écouté un morceau du dernier Snow Goons, où on reconnaît bien leurs pattes, bien pêchues. Snow Goons, c'est vraiment ça, hein, un peu cet art des samples découpés de manière à filer une espèce de grosse pêche à l'auditeur, à l'auditrice. En plus, là, on est sur un BPM assez rapide. Bref, morceau bien punchy. Ça s'appelle Goons Gear, avec en featuring sur ce morceau-là, puisqu'ils invitent à chaque fois des rappeurs, rappeuses. Là, il y a Sick Nature, Riff the Lost Cause et Sean Strange. C'est un morceau extrait de leur album Black Snow 3. C'est le troisième volet, donc, de cet album Neige Noire. Et puis, on a terminé avec Crime Apple et le beatmaker Evidence pour le morceau Two Left Feet, un extrait de leur album commun War Cash, qui est une contrepétrie de Car Wash, c'est-à-dire c'est ces stations où on peut aller laver la voiture. War Cash, il a donc inversé le W et le C, et ça fait la guerre de l'argent, la guerre du cash. Assez malin comme titre. Bref, on retourne au son avec tout de suite un second extrait du tout dernier J. Cole. Écoutez-moi ça comme c'est beau.

Ah là là là là, ce que c'est beau, franchement. Quel plaisir d'entendre de si belles choses. On vient d'écouter à l'instant une instru absolument sublime. Et un morceau tout autant sublime, c'est celui de Blue and Dead. Ça s'appelle Lost in Reality, perdu dans la réalité. Et c'est un extrait de leur album commun I Don't Wanna Die. Un EP, comme je le disais tout à l'heure, dont on a déjà écouté un premier extrait. Et pour ce deuxième extrait, je trouve que la prod est vraiment magnifique. Le découpage des samples, et notamment de la deuxième partie des samples de voix. Un découpage qui les fait entendre de manière saccadée et qui, je trouve, donne encore de l'ampleur à ses voix et donne encore de la beauté à l'instru. Vraiment gros coup de cœur pour cette prod. Et puis bah, pour le flow de Blue qui jamais ne déçoit et qui ici est à la hauteur de l'instru. Donc mortel ce morceau. Juste avant, on s'est écouté RJD2 et Superstition avec le morceau Expiration Debt et en featuring J-Life dessus, avec un flow bien cisaillé et bien ajusté à la prod là aussi, je trouve. Et puis on a démarré avec J. Cole et The Fall Off Is Inevitable, un morceau extrait de son album The Fall Off, son tout dernier album en date, je vous l'ai dit, pour lequel j'ai eu là encore un gros coup de cœur. Donc on en entendra encore un autre extrait dans l'émission. Pour l'heure, on va s'écouter un morceau de The God Fahim, un extrait de son album The Dark Shogun Saga Volume 3, un morceau très très lent avec une prod magnifique. Écoutez ça.

qu'est-ce que c'est beau ça aussi. Pff, elle tue vraiment cette instru, je trouve, elle est absolument sublime. On vient d'écouter juste à l'instant Ransom, Boldy James et Nicholas Craven avec le morceau Collection Plates. Très très beau morceau issu de leur album Salvation for the Wicked, avec en featuring Young Chris sur ce morceau. Juste avant, on s'est écouté The Culture Corner, un collectif que je ne connaissais pas et qui a édité il y a peu une compilation qui s'intitule All the Pieces Matter, avec une belle pochette avec une partie d'échecs. Il y a plusieurs MC présents sur la compile et le morceau qu'on a entendu regroupe Death of a Simplicity, Sha Elemental, Ren Thomas sur un morceau qui s'intitule quant à lui Life on the Line, avec une prod signée Ghost of the Machine. Et puis on a démarré cette session musicale avec The God Fahim et le très beau morceau Protect Your Wellbeing sur une prod de The God Fahim. Donc c'est lui-même qui signe cette très très belle instru. On retourne tout de suite à la musique avec Stu Bangers et Wordsworth. Très très beau morceau à venir. Ouvrez grand vos esgourdes. Ça s'appelle You're the Name.

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0: Voici un morceau qui s'appelle Dracula.
1: Merci.
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